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1: Bonjour, bonjour, chers auditeurs de la radio Méga FM. Bonjour, chers internautes. Nous sommes dans notre émission Parlons-en, Pasteur, en ce mardi matin. Donc, je vous demande d'attacher vos ceintures, de vous asseoir confortablement. Nous allons parler d'un sujet très important en ce temps où les vacances, bon, je ne dirais pas touche à leur fin, mais voilà, nous sommes dans la deuxième partie de ces vacances et nous allons parler ce matin de l'équilibre entre le ministère, entre la famille et la vie sociale. Le ministère, la famille et la vie sociale. Et pour ce thème, nous avons avec nous sur le plateau le docteur Yolande Joachet qui va vous parler un petit peu de ce défi qui est d'être équilibré dans le ministère, la famille, la vie sociale. Et nous allons passer 2 heures ensemble. Donc, je vous invite déjà, d'ores et déjà, à partager cette émission avec vos voisins, avec vos parents, avec la famille. Et surtout, n'oubliez pas, prenez note, prenez de quoi écrire. Je vais vous laisser un numéro de téléphone, d'ailleurs, qui va s'afficher sur l'écran tout à l'heure, où vous allez pouvoir nous appeler pour donner votre témoignage, pour peut-être poser des questions, pour encourager ceux qui n'arrivent pas forcément à avoir l'équilibre ou témoigner de comment vous avez fait en tant qu'enfant de Dieu ou en tant que ministre de Dieu pour avoir cet équilibre. En tout cas, je vais prier pour cette émission et je vais vous laisser avec le docteur Yolande. N'hésite pas à partager cette émission, la 88.9, d'accord, pour ceux qui sont en Guadeloupe, ils peuvent nous suivre sur la radio. Toi qui es sur internet, tu peux partager également avec les bien-aimés. Donc nous allons prier, si tu peux m'accompagner dans la prière pour cette émission Parlons-en Pasteur et ce beau thème. Seigneur mon Dieu, nous te bénissons. Nous te remercions, Père éternel, pour ce privilège, pour cette opportunité, Seigneur mon Dieu, que tu nous accordes de pouvoir parler de ta part, de pouvoir, ô Dieu Tout-Puissant, édifier quelqu'un, Seigneur mon Dieu, quelqu'un qui nous regarde, quelqu'un qui nous écoute. Et Seigneur mon Dieu, que vraiment tu prennes le contrôle de la technique, le contrôle des réseaux, des appareils, que tu utilises ta servante, le docteur Yolande, que tu m'utilises moi-même à la technique, Seigneur mon Dieu, et que chaque internaute, Seigneur mon Dieu, soit disposé, Seigneur, dans leur cœur à recevoir, Seigneur mon Dieu, ce message qui va être véhiculé tout au long de l'émission, mais aussi que tu donnes à ce que d'autres participent, d'autres encouragent, d'autres témoignent et pourquoi pas demandent la prière pour arriver à équilibrer leur vie. Seigneur, nous te bénissons. Nous venons te donner toute la place dans le nom de Jésus-Christ. Amen.
2: Amen, amen, amen. Donc, bonjour, chers internautes, soyez les bienvenus sur nos ondes. Et je vais vous demander simplement de vous installer confortablement, que vous soyez en voiture, que vous soyez à la maison, que vous soyez au bureau. Aujourd'hui, nous faisons vraiment une émission sur un sujet qui est primordial, qui est même crucial, puisque nous avons des exemples bibliques de justement cet équilibre que nous devons avoir entre le ministère, entre la famille, entre la vie sociale. Voilà, parce que Dieu c'est tout simplement un Dieu d'équilibre, il n'est pas déséquilibré, notre Dieu. Et aujourd'hui, on pourrait même appeler cette émission Paul et ministère, mais nous allons regarder justement dans tous les domaines les plus importants, la famille, la vie sociale, comment quand on est engagé avec Jésus, comment nous pouvons faire pour équilibrer nos vies, puisque parfois certains n'osent même pas chuchoter que notre pasteur, notre leader là, comment il fait, parce qu'on voit les activités. Alors, je dirais que, en fait, pour bien comprendre, on va d'abord faire ce constat. Le constat, c'est qu'on entend souvent dire, dans le milieu évangélique, je dirais, que le diable ne prend jamais de vacances. Donc, pourquoi un serviteur de Dieu prendrait-il des vacances? Alors, c'est vrai que, on le sait, nous avons un ennemi qui ne veut que la destruction de l'homme, de l'humain, et qui robe, qui regarde, qui dévore. Mais nous savons aussi que le Seigneur ne veut pas de chrétiens, c'est-à-dire de fils, de filles de Dieu épuisés, puisqu'il sait comment il nous a formés, il sait. Donc pendant ces 2 heures, on va briser un peu un mythe, on va briser certains mythes qui sont déjà parfois établis. Alors voilà, la parole est aussi à vous. Vous pourrez intervenir au 0590 23 17 11. Vous serez les bienvenus, soit pour donner un témoignage de comment vous avez vécu justement dans une famille où il y a des ministres de Dieu, peut-être une épouse aussi d'un pasteur, ou même vous en tant qu'enfant de Dieu, est-ce que vous avez été compris dans vos familles, dans vos familles, vous aviez des amis. Donc c'est vraiment une émission où vous pourrez porter des témoignages et encourager à poursuivre notre route avec Jésus. Alors, on va d'abord faire un constat, si vous voulez bien. En fait, le ministère pastoral, le ministère apostolique, doctoral, prophétique, évangélique, ce sont des ministères où Dieu nous appelle, n'est-ce pas? Et ce sont des ministères qui demandent de l'exigence. Pourquoi? Parce que surtout le ministère pastoral et apostolique, quelqu'un qui est leader, qui implante des assemblées et un pasteur, non, quel que soit, on voit qu'il n'y a pas d'horaire de bureau. Il n'y a pas d'horaire de bureau. Chacun de nous savons que nous allons travailler. Quand nous allons travailler, nous commençons de 7h à 1h. On a 35 heures par semaine. Et encore, on pourrait dire qu'avec le travail, ça dépend du poste que nous avons. Parce que si nous sommes en responsabilité, un responsable est toujours, je dirais pas disponible 24 heures sur 24, mais si c'est quelqu'un qui a des responsabilités, il aura parfois à répondre en dehors de ses heures de travail pour une équipe qui demande une précision. Cependant, on peut dire que le ministère pastoral apostolique, il n'y a pas d'heure, c'est-à-dire qu'il n'y a pas d'horaire de bureau. Une crise peut survenir à 2h du matin, que ça soit un deuil, que ça soit un couple en détresse, que ça soit quelqu'un qui part à l'hôpital. La frontière entre la vie privée et la mission est floue. C'est-à-dire qu'il n'y a pas de, de trait. Voilà, on dit, on termine, dans la mission que nous avons pour les âmes, puisque nous devons aussi nous réveiller la nuit pour les âmes, nous devons aussi prier sans cesse, nous devons aussi, puisque le Seigneur nous a demandé justement de nous occuper de ses brebis. Alors, on peut se demander justement comment font ceux qui sont dans le ministère et même les chrétiens qui sont très engagés dans d'autres services, comment ils font pour ne pas s'écrouler. Alors c'est aussi le but de trouver l'équilibre, parce que nous avons un Dieu équilibré. Alors en fait, il faudrait déjà parler d'arrêter la culpabilité. La culpabilité, c'est quoi? C'est de se dire que si on arrête, c'est comme si on abandonnait le troupeau. Non. Le Seigneur nous donne des exemples bibliques que nous allons voir tout à l'heure, et nous allons voir que il est possible. Et nous allons voir

booster si un leader s'absente 2 semaines, parce que souvent nos leaders autre mission, c'est-à-dire pour encore servir le Seigneur. Alors, en fait, la question, c'est de se demander, est-ce qu'un pasteur prend des vacances? Est-ce qu'un apôtre prend des vacances? Est-ce qu'un docteur de la parole prend des vacances? Est-ce qu'un évangéliste, et un prophète prend des vacances? Voilà, c'est la question qu'on peut se poser. Et comment il fait pour équilibrer sa vie entre la famille, entre la vie sociale, entre le ministère et toutes les activités, même qu'il y a inter-église. Voilà. Alors, il y a une question qu'on peut se poser. Celui qui n'arrête jamais, est-ce que c'est une question de foi? Est-ce que c'est une question de garder la main sur le ministère, ou est-ce que un leader peut déléguer aussi, préparer justement des hommes, des femmes qui sont aussi appelés à être un soutien dans le ministère? Ben, je crois que oui. Voilà, la réponse sera un grand oui. Alors, nous allons voir dans le modèle divin, parce que nous avons des modèles divins. Alors, le premier argument que nous pouvons développer, le premier argument, c'est que quand Dieu a créé la terre et tout l'univers en 6 jours, le 7e jour, il est écrit dans Genèse chapitre 2 que Dieu s'est reposé. Alors, le repos de Dieu, est-ce que c'est un repos physique? Est-ce que c'est un repos spirituel? Est-ce quelle sorte de repos? La parole ne se contredit jamais. Pourquoi? Parce que dans un psaume, il est écrit que Dieu ne sommeille ni ne dort. Donc Dieu est esprit. Et il est un Dieu tout puissant qui est créateur, non seulement créateur, mais il a voulu une chose. La première chose qu'il a voulu, c'est que il a créé la terre, le ciel, tout l'univers en 6 jours, et le 7e jour, il y a eu ce jour de repos. Est-ce que Dieu était fatigué? Non. Il a instauré en fait un modèle. Et un modèle pour qui? Pour l'humain. Le repos n'est pas une faiblesse, c'est un principe créateur. Le repos, c'est un principe créateur. Pourquoi? Alors, ce qu'il faut comprendre, c'est que l'homme a été créé le 6e jour de la création, et ce que Dieu, notre Père, a voulu pour un être humain, c'est que nous soyons le premier jour d'Adam et Ève ont été un jour de repos. Mais quel repos? Est-ce que Dieu avait demandé à Adam et Ève de créer un arbre? Non. Est-ce qu'il leur avait demandé de créer la pluie? Non. C'est lui qui a tout créé. Donc le repos dont on parle, c'est le shalom, c'est-à-dire que c'est la paix de l'âme, de l'esprit, et aussi qui génère une vivacité dans le corps, c'est-à-dire un corps qui est régénéré, voilà, puisque l'âme est régénérée et l'esprit est régénéré. On peut aller aussi dans un exemple concret, dans Marc chapitre 6, Marc chapitre 6 et verset 31, voilà. En fait, c'est Jésus. Il est entouré par une foule immense, mais je vais prendre la parole, comme ça je vais lire le verset. En fait, il est dans une foule immense, et dans cette foule immense, il y a quand même des personnes qui ont besoin de guérison, qui ont besoin d'enseignement, et Jésus, il a déjà guéri, il a déjà fait. Il a déjà donné aussi du temps. Voilà, il a déjà donné du temps. Alors, on va prendre ce verset dans 6, verset 31. 31, et je vais le lire. Parce que Dieu nous donne toujours des exemples, et il nous donne toujours des choses pour bien comprendre. Les apôtres, on peut prendre dans le verset 31, je vais le lire. Les apôtres s'étant rassemblés auprès de Jésus, lui racontèrent tout ce qu'ils avaient fait et tout ce qu'ils avaient enseigné. Jésus leur dit, venez à l'écart, dans un lieu désert,

et reposez-vous un peu. Car il y avait beaucoup d'allant et de venant, ils n'avaient même pas le temps de manger. Ils partirent donc dans une barque pour aller à l'écart dans un lieu désert. Beaucoup de gens les virent s'en aller et les reconnurent. Et de toutes les villes, on a couru à pied et on les devança au lieu où ils se rendaient. Vous voyez, voilà un exemple où Jésus prend soin, en fait, des apôtres qui sont avec lui. Et il sait le travail qu'ils ont fait. Et il connaît les besoins de la foule. Il connaît les besoins de la foule. Pourtant, il dit à ses disciples, venez à l'écart dans un lieu désert et reposez-vous un peu. Pourquoi? Parce que Jésus s'éloigne de la barque, il monte sur la montagne pour prier, il fait des choses que nous voyons qui sont le propre de l'homme, c'est-à-dire que pour avoir un équilibre dans une vie, il faut du repos. Et le repos n'est pas que physique, le repos est aussi spirituel. On a besoin du shalom de Dieu, cette paix qui dépasse tout entendement. Donc en fait, on voit que Jésus a dormi pendant la tempête. Il montait sur la montagne pour prier, voilà. Il passait du temps dans la prière aussi. Il dormait dans la barque pendant la tempête. On voit que il est vraiment la paix lui-même. Donc, si le Fils de Dieu a jugé nécessaire de se reposer, qui sommes-nous pour penser pouvoir nous en passer? Voilà. Alors, il y a une différence qu'il faut comprendre entre la vocation et le surmenage. Être appelé ne veut pas dire qu'on est, nous sommes éternels, oui, mais nous ne sommes pas immortels. Donc le corps, c'est le temple du Saint-Esprit et le Seigneur nous demande de ne pas détruire le temple que nous sommes par manque de sommeil, par manque de repos. De justement des organisations, de tout ce que nous devons faire. Donc, comment on peut continuer à servir? Comment vous continuez à servir en équilibrant en mettant cet équilibre entre le ministère, la famille et la vie sociale? Vous pouvez appeler au 0590 23 17 11. Vous serez les bienvenus pour donner vos témoignages. Donc, nous avons vu déjà que un exemple biblique. Déjà que Jésus demandait aux disciples de venir à l'écart et de se reposer, c'est-à-dire de prendre le temps du repos malgré un besoin de la foule, parce qu'on voyait qu'il y avait beaucoup de monde. Et il est même écrit qu'ils sont montés dans une barque, mais que la foule même a suivi à pied jusqu'à l'endroit où ils allaient. Et Jésus a été ému de compassion pour la foule. Donc, ému de compassion pour la foule, et on connaît le reste de l'histoire où, Jésus a dû, continuer la mission que les disciples même avaient déjà entamé dans l'enseignement et continué. Donc, on voit que il est important que les disciples aussi aient du repos, mais pas un repos. Où on aime dire qu'on va à l'écart et qu'on va rester à l'écart sans être dans la présence de Dieu. Ce n'est pas la même chose. Ce n'est pas la même chose du tout. Alors, le guide pratique. Comment trouver cet équilibre quand on est un leader? Comment trouver cet équilibre quand on est un enfant de Dieu? Comment trouver cet équilibre, surtout lorsqu'on est vraiment engagé dans les œuvres de Dieu, et comment un apôtre qui justement s'occupe de plusieurs assemblées, un responsable d'église qui s'occupe de plusieurs assemblées, quelqu'un qui est dans l'enseignement aussi, qui est dans l'écriture, justement est là pour la connaissance, comment fait-il pour être toujours à la brèche et en même temps servir aussi les âmes, comment l'évangéliste justement en dehors de l'église est tout le temps en train de faire des projets d'évangélisation, comment
pour tous ces déplacements, il garde quand même l'équilibre entre la famille et la vie sociale. Donc, c'est ce que nous allons voir dans ce deuxième temps de l'émission. Après une courte pause musicale, nous allons revenir sur comment réussir donc cet équilibre avec la parole de Dieu.

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1: Donc nous allons avancer dans cette deuxième partie. Donc nous avons vu déjà que deux exemples bibliques où nous avons vu le modèle créateur, n'est-ce pas? Et nous allons rentrer en profondeur dans la parole pour justement briser certains mythes où on a l'impression que il faut absolument être toujours présent, alors qu'il y a divers moyens de servir le Seigneur et qu'il nous a donné des modèles, mais vraiment des modèles d'équilibre. Alors la première chose, je vous ai parlé justement de Genèse chapitre 2 au verset 2-3, où Dieu acheva au septième jour son œuvre qu'il avait faite et il se reposa au septième jour de toute son œuvre qu'il avait faite. Dieu bénit le septième jour et il le sanctifia. Voilà. Donc en fait, il sanctifie le repos. Ce qu'il faut comprendre, c'est que Dieu, je vous l'ai dit, n'est pas fatigué. Le Créateur, il n'a pas de limite. Il n'a pas de limite physique et il n'a pas de limite. On l'appelle en hébreu Hachem Gadol, le Dieu illimité. Et voilà ce qu'il nous dit dans le chapitre d'Ésaïe 40:28. Alors, je vais vous le lire, le chapitre 40 au verset 28. « Ne le sais-tu pas, ne l'as-tu pas appris? C'est le Dieu d'éternité, l'Éternel, qui a créé les extrémités de la terre. Il ne se fatigue point, il ne se lasse point. On ne peut sonder son intelligence, il donne de la force à celui qui est fatigué. » Et il augmente la vitalité de celui qui tombe en défaillance. Amen. Alors, c'est un Dieu qui restaure. C'est un Dieu qui donne vraiment la restauration de tout le corps de l'esprit. Mais ce Dieu, non, on voit que il ne sommeille ni ne dort, il ne se fatigue pas, il ne se lasse pas. Alors on peut se poser la question, mais pourquoi Dieu a mis ce repos? Eh bien parce qu'il a sanctifié, le repos est sacré. Le mot hébreu pour là, vous allez voir, voilà, le repos pour reposer, il se repose au septième jour. Le mot hébreu ici c'est Shabbat. C'est Shabbat qui signifie cesser ou interrompre une activité. Donc en fait, le Seigneur, d'abord, la première chose, dans la première partie, hein, il commence à mettre à part le jour du repos avant d'instituer des lois. Alors, ce jour de repos, dans la communion fraternelle, c'est un jour mis à part pour glorifier notre Dieu. Donc le repos n'est pas seulement physique, c'est ce qu'il faut comprendre pour ceux qui se disent « Ah, voilà, on dit qu'il faut absolument se reposer ». Non, non. C'est-à-dire que le repos dont on parle, c'est pas seulement physique, c'est aussi un repos spirituel, c'est-à-dire où on est rempli, on est dans la plénitude de l'esprit. Et le repos, c'est le couronnement de la création, en fait. Dieu a voulu couronner sa création par ce Shabbat, ce Shalom. Que Jésus-Christ, c'est la paix. Donc, si le Créateur de l'univers s'est accordé vraiment ce repos, nous, en tant que fils et filles du Seigneur, nous devons chercher ce repos. C'est-à-dire que même dans l'activité ministérielle, même dans le service, même dans l'activité, celui qui est dans le repos, c'est-à-dire dans la paix que Jésus donne, qui dépasse tout entendement, toute intelligence, le Seigneur le Sauveur même qui a été incarné sur cette terre, Jésus, il nous a appris comment gérer les limites humaines puisqu'il était dans un corps humain. Donc, on va maintenant regarder la vie de Jésus puisqu'il était pleinement Dieu et pleinement homme. Donc, comment il gérait la pression constante du ministère? Comment Jésus le faisait? Alors, je vous ai donné ce verset de Marc 6, 30-32, où on voit qu'il demande aux disciples de se reposer un peu parce qu'ils n'avaient pas eu le temps de manger et il fallait qu'ils repartent et que voilà, ils recommandaient aux disciples d'aller à l'écart dans un lieu désert pour se poser un peu. En fait, ce qu'il faut comprendre, c'est que la pression des besoins légitimes, la pression des besoins légitimes du peuple était réel. Mais la foule, c'est ça, la foule continuait à presser, les âmes en avaient besoin de la parole de Dieu, de la présence de Jésus. Et les disciples revenaient de mission, ils étaient très enthousiastes, mais ils étaient épuisés. Parce que vous savez, quand on donne, on se vide, on donne. Tout ce que Dieu nous donne, il nous donne la parole, il nous donne sa force, il nous donne sa puissance. Mais quand nous donnons, c'est comme si on se vidait. Donc il faut apprendre la Donc, Jésus ne leur a pas dit, les âmes sont en train de se perdre, continuons, s'endormir, non. Il a identifié le besoin physiologique des disciples. Il leur a dit, mangez et reposez-vous. Allez manger et reposez-vous. Alors, en fait, manger et se reposer, c'est quelque chose de physique, mais c'est aussi quelque chose de spirituel. Manger et se reposer, on peut manger la parole aussi et se reposer des œuvres un petit moment, voilà, pour manger la parole et repartir de nouveau. Donc, le départ dans la barque, c'est quoi? C'est traverser aussi le lac. Le lac, c'est un moyen physique de créer une frontière géographique, hein, entre le ministère et le repos. Alors, parfois aussi, cette barque, ça veut dire aussi, par exemple, pas complètement s'éloigner de notre église, s'éloigner de la paroisse, couper les sollicitations quotidiennes, non, c'est pas ça. Mais c'est aussi sur le plan physique, trouver aussi des activités qui vont diversifier justement nos activités. Je prends un exemple, prendre le temps de prendre un petit déjeuner le matin. Même si on sait qu'on a beaucoup d'activités dans la journée, prendre le temps de se poser pour manger, prendre le temps de se poser pour prendre un petit déjeuner, même si on sait que dans la journée, on ne pourra pas s'arrêter pour manger, mais au moins prendre un petit déjeuner équilibré. Voilà. Ça ne veut pas dire couper non plus avec toutes les sollicitations quotidiennes, mais prioriser aussi les sollicitations. Prioriser les sollicitations, c'est très important. Alors, pour cela, on va dans Marc, chapitre 4, verset 37-38. « Il s'éleva un grand tourbillon et les vagues se jetaient dans la barque. Et lui, il dormait à la poupe sur le coussin. » Il dormait. Jésus dormait en pleine tempête. Donc, ce passage montre deux choses. La confiance totale qu'il avait. La confiance totale qu'il avait, déjà, dans le Père, puisque il est dans le Père est dans le Fils. Mais aussi, il avait une fatigue physique réelle parce qu'il était dans un corps humain. Donc, Jésus, il nous apprend qu'il regardait les limites de son corps. Il dormait pendant que la tempête gronde, c'est-à-dire que il sait qu'il y a la tempête, il sait qu'il est lui-même l'autorité, il se lève de s'arrêter. Mais la tempête ne l'empêche pas de dormir. Je viens dire à un enfant de Dieu, je viens dire à un ministre de Dieu, les tempêtes ne doivent pas t'empêcher de dormir. C'est vrai que quand on reste beaucoup dans son mental, mental, c'est-à-dire à ruminer, oui, mais il faudrait peut-être faire comme ça, prendre des décisions, etc. Mais le Seigneur nous demande que malgré les tempêtes, nous puissions être dans le Shabbat, qu'il est lui-même, qui est lui-même le Shalom, et que nous puissions dormir le temps du repos. Pourquoi? Parce que le sommeil est régénérateur aussi des cellules nerveuses et des cellules du corps. Dieu ne nous a pas fait esprit d'un côté, âme de notre côté et corps de notre côté. Non, tout. tout est équilibré, tout doit être équilibré. Ton esprit va équilibrer ton âme. Ton âme va équilibrer ton corps. C'est-à-dire, je m'explique, si tu es dans la paix, dans l'esprit, ton âme est au repos, il est comme un enfant sevré sur le sein du papa. Et ton corps, à ce moment-là, n'a plus de cortisol en activité intensive. Non, le cortisol, tu en as besoin, mais pas en excès. Ça veut dire que la plénitude même que tu as, l'esprit de Dieu qui est en toi, te met dans un repos où tu peux faire des activités, mais des activités vraiment dans le repos. Voilà, dans le repos. Alors, c'est-à-dire que là, on voit que non seulement Jésus acceptait les limites de son corps, il dormait pendant que la tempête gronde, mais c'était aussi un acte de foi suprême, parce qu'il sait qui il est. Il sait qu'il va dire à la tempête de s'arrêter. Il sait que cette tempête va s'arrêter. Et en fait, c'est un acte de foi suprême aussi du serviteur qui reconnaît que le monde et l'Église ne va pas s'effondrer si il n'est pas là ou s'il dort. Non, ça va pas s'effondrer. C'est l'Église de Dieu. Donc voilà. On va poursuivre et on va poursuivre avec un cas d'exemple biblique pour bien montrer que comme au travail séculier, dans le travail séculier, il y a des gens qui tombent ce qu'on appelle dans le burn out. C'est-à-dire burn out, burn en anglais, brûler, out en dehors. C'est-à-dire que la personne a brûlé toutes ses cartouches, je dirais. Donc se poser la question, est-ce que ça existe dans les ministères? On a un exemple qui est vraiment flagrant et c'est le cas d'Élie. Élie, c'est le prophète Élie, c'est l'exemple type de celui qui a tout donné, qui avait une puissance illimitée parce que Dieu le lui avait donné pour combattre justement des adversaires, mais à un moment donné, il fallait qu'il se repose, il fallait qu'il y ait du repos. Alors, 1 Roi 19:4-8. Alors, il est écrit pour lui, il alla dans le désert, il s'assit sous un genêt et demanda la mort en disant, c'est assez, maintenant Éternel, prends mon âme. Il se couche et s'endormit sous un genêt. Et voici, un ange le toucha et lui dit, lève-toi, mange. Lève-toi, mange. Alors, quand on analyse un peu le et ce que demande ce prophète, il faut savoir que ce prophète avait une victoire immense pour l'Éternel Dieu. La victoire a été suivie du vide. En fait, Élie vient d'accomplir un miracle qui éclate sur le mont Carmel face à 450 prophètes de Baal. C'est-à-dire qu'il vient de vaincre 450 prophètes de Baal. Mais juste après ce sommet spirituel où on voit la puissance de Dieu à travers cet instrument qu'il est, et sous la menace de Jézabel qui a un esprit de division et de destruction, il a fait une dépression post-ministérielle, je dirais. C'est-à-dire que il s'est effondré. Il avait plus la force de surmonter encore cette adversité. Donc, en fait, la thérapie de Dieu, ça a été comment? Est-ce que Dieu lui a dit, lui a fait un sermon moralisateur? Non. Est-ce que Dieu lui a dit, après avoir fait cela, tu es capable encore? Non. Est-ce que Dieu lui a reproché son manque de foi? Non plus. Dieu lui donne trois choses. Dieu lui donne d'abord du sommeil. Après, il lui donne de la nourriture, qui est un gâteau, qui a été cuit sur de la pierre et de l'eau, avec de l'eau. Et un temps de marche et de repos. Un temps de marche et de repos. C'est les trois choses qu'il a données à Élie. La première chose, il lui a dit qu'il est trop fatigué. Voilà. Et il se coucha et il s'endormit sur un genêt. Il avait besoin de sommeil. La deuxième chose, un ange le toucha et lui dit, lève-toi, mange. Donc, il a eu besoin de cette nourriture. Ça peut être une nourriture physique et une nourriture spirituelle. En fait, et la marche, c'est que il a marché, et pour rentrer donc dans cet endroit où Dieu lui-même a visité cet endroit. Donc la leçon pour les leaders, c'est que parfois ce dont un pasteur a besoin d'entendre, c'est la voix douce de Dieu, voilà, comme Élie. La voix douce de Dieu, ce n'est pas forcément un jeûne prolongé ou un surplus d'engagement, mais parfois c'est une bonne nuit de sommeil, un bon repas et des moments pour restaurer justement son corps et restaurer son âme avec des moments bien précis. C'est pour cela que les ministres de Dieu ont besoin aussi de temps pour rester dans la présence de Dieu. Alors, on va faire une pause musicale et on va voir justement la sagesse d'un homme qui a la sagesse d'un homme, et il a parlé, Dieu a parlé par la bouche de cet homme. Et si vous connaissez cet exemple, je vous donne un indice, c'est quelqu'un qui a conseillé Moïse qui a fait sortir le peuple du désert. Luc 23:17-11, nous sommes sur la radio Méga FM 88.9, la radio qui vous emmène là où personne ne vous emmène, sauf Dieu, n'est-ce pas? Alors, on va dire que on fait une pause musicale. À tout à l'heure.

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1: Voilà, voilà, chers auditeurs de la radio Mega FM, chers internautes, nous revoilà dans notre émission Parlons-en Pasteur, avec ce thème très important en ce temps de vacances, l'équilibre entre le ministère, la famille et la vie sociale. Donc si tu es là, toi pasteur, toi docteur, toi évangéliste, toi apôtre, toi prophète, et que tu veux encourager quelqu'un, tu veux encourager un jeune ministre de la parole, un jeune qui a débuté dans le ministère, ou tout simplement quelqu'un qui aspire à cela, et qui se dit, mais est-ce que je pourrais me reposer? Est-ce que je pourrais prendre des vacances? Est-ce que je pourrais rester un dimanche à la maison? Est-ce que? Donc, viens encourager quelqu'un. Viens témoigner de ce que Dieu a fait dans ta vie et comment tu as pu gérer cela, comment tu as pu avoir cet équilibre entre ta vie spirituelle, ta vie de ministre de Dieu, ta vie de famille, ta vie sociale. Comment as-tu fait pour gérer tout cela? Tu peux aussi appeler pour qu'on prie pour toi. Toi qui es peut-être un ancien ou qui est peut-être un responsable dans l'église, responsable d'un service, je ne sais pas, d'un groupe de louanges, et qui n'arrive vraiment pas à avoir cet équilibre, à avoir ce juste milieu entre chaque partie de ta vie, je veux dire, entre le ministère, entre la famille, entre la vie sociale, entre ton travail, etc. Donc, tu peux demander la prière pour que Dieu t'aide vraiment à être équilibré là-dessus. Tu peux appeler aussi pour encourager quelqu'un, pour... Voilà, donc n'hésite pas, le numéro est affiché. Donc, tu peux appeler pour ton témoignage, pour ton encouragement, pour ta demande de prière au 05 90 23 17. Nous avons encore du temps, nous avons une heure d'émission, donc n'hésite pas à décrocher le téléphone et à appeler pour édifier quelqu'un. Toi, pasteur, toi, ministre de la parole. À tout à l'heure.
2: Donc, nous voilà pour la troisième partie de l'émission. Donc, nous avons vu déjà que c'est un principe créateur, le repos, mais que ce repos, c'est le Shabbat de Dieu, hein, c'est le repos de Dieu. C'est pas forcément tout le temps un repos physique, mais c'est surtout un repos spirituel, un repos de l'âme. Et c'est ce que Dieu a voulu pour le premier homme, Adam. Et... l'exemple de Jésus lorsque la foule le pressait, lorsque il était avec les disciples et comment il pouvait dormir lors d'une tempête, comment il pouvait se reposer et il donnait aussi ses directives aux disciples lorsque la foule pressait, pas parce que il ne connaissait pas les besoins de la foule, mais au contraire, il savait les besoins physiologiques de ceux qui avaient mené une mission et il leur demandait donc de prendre un moment de repos pour repartir de plus belle. Donc, nous sommes arrivés au stade où nous voyons comment Dieu, l'Éternel Dieu, a utilisé aussi un humain pour donner un conseil à un homme qu'il avait choisi, c'est-à-dire Moïse, et on est sous la loi, justement, sous la loi. Moïse qui a fait sortir le peuple d'Égypte et c'était son beau-père, parce que lorsque le beau-père de Moïse arrive au campement, il va pas admirer l'activisme de Moïse, il va le réprimer. Il va le réprimer. Lui dit dans Exode 18, 17, 18, bon, je vais le lire, le beau-père de Moïse lui dit, ce que tu fais n'est pas bien, tu t'épuiseras toi-même et tu épuiseras ce peuple qui est avec toi, car la chose est au-dessus de tes forces, tu ne pourras pas y suffire seul. Maintenant, écoute ma voix, je vais te donner un conseil et que Dieu soit avec toi. Sois l'interprète du peuple auprès de Dieu et porte les affaires devant Dieu. En fait, Jéthro est en train de dire à Moïse qu'il a déjà fait une grosse mission qui était de faire sortir le peuple d'Égypte. Et on connaît ses miracles, il a traversé la mer Rouge, mais il arrive au campement et il voit quelque chose qui l'interpelle, mais il parle de la parole de Dieu. Parce que lorsqu'il arrive, on voit que le beau-père de Moïse vit tout ce que Moïse faisait pour le peuple et lui demande, mais pourquoi sièges-tu seul et tout le peuple se tient devant toi depuis le matin jusqu'au soir? Et Moïse répond à son beau-père, c'est que le peuple vient à moi pour consulter Dieu. C'est-à-dire qu'il est mandaté, il est missionné. Et quelqu'un qui est élu de Dieu, qui est dans un ministère, qu'il soit apostolique, qu'il soit prophétique, qu'il soit de pastoral, qu'il soit évangéliste, qu'il soit dans l'enseignement, le docteur, oui, ce sont des élus, mais qui ne peuvent pas faire tout seul. Non. Donc, en fait, le Seigneur, il enseigne des ordonnances là. Et c'est ce que Jéthro va dire à Moïse. Il lui dit, enseigne-leur les ordonnances et les lois et fais-leur connaître le chemin qu'ils doivent suivre et ce qu'ils doivent faire. Choisis parmi le peuple des hommes capables, craignant Dieu, des hommes intègres, ennemis de cupidité, établis-les sur eux comme chef de 1000, chef de 100, chef de 50 et chef de 10. Et ça, c'est la parole de Dieu. En fait, ce qu'il faut comprendre, c'est que Jéthro, il met deux conséquences majeures du surmenage. En fait, la première chose, c'est l'autodestruction du leader, c'est-à-dire la structure physique du leader et mental d'un seul homme ne peut pas porter la charge de milliers d'hommes. C'est pas possible. Et lorsque nous avons un leader, nous devons prendre soin de lui. Nous devons prendre soin de lui. Pourquoi? Parce que Dieu peut emmener un seul homme à faire une mission qui est gigantesque, mais il lui faut, comme on dit, des harons, des hurs autour de lui et qui soutiennent l'œuvre. C'est-à-dire que là, Jéthro met deux choses. La première chose, que ce leader de Moïse peut s'autodétruire, hein, physiquement et mentalement, puisqu'il porte la charge de milliers d'âmes. Et que, deuxième chose, il lui parle de la paralysie de la communauté. Parce qu'il ne peut pas tout régler. Et ça fait comme si il peut mettre un goulot. C'est-à-dire, le peuple attend toute la journée. Puisque c'est un seul homme qui doit faire. Donc, quand les disciples de Dieu comprennent cela, ils s'engagent à être une solution d'équilibre. Il s'engage d'être une solution d'équilibre pour le visionnaire que Dieu a choisi, tout simplement. Et c'est aussi de l'amour. C'est aussi de l'amour de la part des fidèles. Parce que les âmes doivent se dire que même si c'est un visionnaire, même si Dieu l'a choisi, même si Dieu l'a équipé, même si Dieu l'a élu, en fait, la solution d'équilibre, c'est une délégation qui est structurée. En fait, Jéthro, qu'est-ce qu'il va proposer à Moïse? Déjà, de lui, le leader, il demande à Moïse une chose, c'est de garder la vision spirituelle. Moïse doit continuer de prier, de se mettre devant la face de Dieu, d'apporter les grandes affaires. Et je veux dire qu'ils sont là. Ça prend du temps dans la présence de Dieu. Ça prend du temps. Et 24 heures, parfois, ne suffisent pas à un leader. Parce qu'il faut gérer des choses quotidiennes. Il faut gérer des organisations. Il faut gérer les plannings. Il faut gérer des choses. Et il faut que cette personne mange. Il faut que cette personne boive. Il faut que cette personne se repose. Et c'est un instrument de Dieu, certes. Mais il doit passer du temps dans la présence de Dieu. Et parfois, la nuit, se lever pour prier pour les âmes. Donc, si on fait pleurer notre leader, nous sommes dans la rébellion, ben voilà, la santé. En fait, là, le résultat, c'est que Moïse doit préserver sa santé et nos leaders aussi doivent préserver leur santé, que ça soit leur santé physique, leur santé spirituelle. Donc, la première chose que Moïse demande, pour mesure de prier, d'apporter les grandes affaires devant Dieu. La deuxième, c'est de former, de responsabiliser, c'est d'établir des hommes capables, qui craignent Dieu, qui sont intègres, comme chef de milliers, comme chef de centaines, comme chef de cinquante et comme chef de dizaines. Et en fait, ça, c'est une organisation divine, ça vient pas de l'homme, c'est écrit dans la Bible. Et tout ce qui est écrit dans la parole de Dieu vient de Dieu. Tout ce qui est écrit dans la parole de Dieu vient de Dieu, tout simplement. Et c'est quelque chose où Jéthro montre à Moïse qu'il faut partager la charge. Les petites affaires sont réglées localement, voilà. Seules les causes majeures remontent jusqu'à Moïse, voilà. Les causes majeures remontent jusqu'à Moïse, mais les choses locales sont réglées de manière locale, voilà, de manière locale. Alors c'est pour cela que on a vu aussi comment c'était laissé atteindre par le problème qu'il avait avec Jézabel. Et ce passage aussi a révélé les symptômes classiques d'un surmenage spirituel et émotionnel. En fait, Élie s'est isolé, il s'est enfoncé tout seul dans un désert. Il avait un sentiment d'inutilité et en fait... Et la perte même du désir de vivre, puisqu'il a demandé aussi la mort. Et on voit que la restauration selon la pédagogie de Dieu, c'est que il lui a donné le repos, il lui a donné la nutrition, il lui a donné le déplacement, c'est-à-dire une marche douce vers la montagne, et le rétablissement de la vision par le murmure, c'est-à-dire la voix de Dieu. Donc un leader est appelé à rester dans les choses où il emmène les affaires du peuple à Dieu. Mais il ne peut pas tout faire, gérer le quotidien. Donc en fait, la leçon qu'on voit là, c'est que Dieu lui-même met en place des stratégies pour que les hommes qu'il choisit puissent mener à bien la barque, c'est-à-dire. Alors on va rentrer dans plus loin dans la parole parce que Il est écrit, voilà, choisi parmi tout le peuple des hommes capables, craignant Dieu, des hommes intègres, ennemis de la cupidité, établis-les. Alors, on va rentrer un peu dans la parole. En fait, les hommes capables parlent d'hommes de valeur, de force ou de capacité. En hébreu, on appelle ça anshe shail, voilà. Et on dit Shaïl, mais c'est plutôt Kaïl. C'est Kaïl. Anshei Kaïl. Le premier critère, c'est pas seulement spirituel, mais c'est aussi opérationnel. Ça veut dire le savoir-faire. Déléguer à quelqu'un de très spirituel, mais d'incompétent sur le plan organisationnel, va mener au désastre. En fait, quelqu'un peut être très spirituel et très dans l'esprit de Dieu, mais s'il n'a pas les compétences d'organisation, Dieu recherche aussi, première chose que Dieu recherche chez un être humain, c'est sa disponibilité. Es-tu disponible pour l'œuvre? Amen. Première chose, disponibilité. La deuxième chose, les aptitudes nécessaires pour gérer des situations, prendre des décisions et conduire des équipes. C'est très important. Et la force de caractère. Le mot Kaïl implique aussi du courage, parce qu'il faut du courage. Et ce sont des personnes qui doivent avoir une solidité mentale, émotionnelle, pour trancher dans les litiges sans fléchir le genou devant les humains. C'est-à-dire, quand ça vient de Dieu, ça doit venir de Dieu. Point. Voilà. En fait, ce sont aussi des personnes qui craignent Dieu, c'est-à-dire que la compétence technique ne suffit pas. Elle doit être aussi encadrée par une vie spirituelle, hein. L'humilité devant Dieu, être humble, l'humilité devant Dieu, fait que cette personne, ce serviteur, va obéir au leader, tout simplement. Il va pas vouloir la place du leader, mais il va craindre Dieu comme le leader même craint Dieu. C'est-à-dire que quand je parle de leader, je parle d'apôtre ou je parle de quelqu'un qui établit quelque chose et qui met des chefs de 100, des chefs de 1000, des chefs de 10. Ce sont des personnes qui vont reconnaître l'autorité du leader, et le leader qui craint Dieu ne va pas abuser de cette autorité, mais au contraire, il va faire en sorte que ces personnes qui lui ont été confiées et qui l'aident dans la mission puissent aussi conduit dans des choses où ils vont reconnaître leurs besoins et aussi être dans le repos. C'est très important, comme Jésus a fait avec les disciples. Il y a aussi le discernement spirituel. Dans le ministère, la gestion des hommes et des problèmes demande une sagesse qui dépasse la logique humaine. Ça dépasse la logique humaine. Ce sont les fruits de l'esprit. Il y a d'abord l'amour, il y a la patience, il y a la maîtrise de soi, il y a la douceur, il y a la tempérance, il y a tous ces fruits de l'esprit. Et en fait, la crainte de Dieu, c'est le commencement de la sagesse. Donc, rechercher Dieu quand on doit répondre, rechercher Dieu, rechercher sa présence dans toutes choses. Alors, en fait, il y a aussi des hommes intègres, c'est-à-dire des hommes, en hébreu on dit « anshrei emet », c'est-à-dire le ciment de la confiance. Je crois que un leader, un apôtre, et quel que soit le ministère, un pasteur, il faut ce ciment de la confiance. Quand un leader délègue, il doit pouvoir dormir sur ses deux oreilles, se dire j'ai confiance dans cette personne. Et il faut donc des personnes qui ont la vérité dans le caractère. Ce sont pas des personnes qui ont un double langage, mais qui sont transparentes, tout simplement. Et il faut une cohérence dans les paroles. Les paroles doivent correspondre aux actes. Tout simplement, il n'y a pas de c'est pas quelque chose de magique, non. Et ennemi de la cupidité, parce qu'on sait que celui qui a trahi Jésus, il aimait l'argent, c'est Judas. Donc Judas, on voit que lorsque Marie déverse un flacon de parfum, et ce parfum de grand prix, parce que c'était un parfum pour elle de grand prix, puisque c'était des parfums que les femmes étaient en train de remplir dans une bouteille pour leur mariage, pour leur futur mariage. C'était important pour elle d'avoir ce genre de parfum de grand prix. Et elle, Marie, ce qu'elle a fait, c'est qu'elle a brisé ce parfum pour le mettre sur son sauveur et son seigneur. Et on voit que Judas disait que ça servirait aux pauvres, alors que en fait il aimait l'argent. Donc il faut que ça soit quelqu'un qui soit dans l'impartialité financière et morale, ennemi de la cupidité. Des personnes incorruptibles qui n'aiment pas les pots de vin. Donc et au service des autres. Donc en fait, on voit que il y a une sagesse dans le découpage. Il dit d'abord chef de 1000, c'est-à-dire des personnes qui ont des grandes expériences, des compétences, des chefs de 100, des compétences moyennes, et des nouveaux responsables qui sont en formation, et ceux qui sont responsables en proximité par des petits groupes. Donc voilà, on voit bien comment Dieu a adapté la charge de la capacité, la charge à la capacité, c'est-à-dire donner des responsabilités selon les capacités et selon l'équipement que Dieu a mis en chacun. Donc voilà, on voit que Dieu, à travers sa parole, donne aussi au leader les capacités de mener à bien sa mission et de comprendre que quand il est équilibré, et c'est ça l'équilibre entre le ministère, la famille et la vie sociale, que le ministère ne va pas engendrer des tempêtes au niveau de la famille ou au niveau de la vie sociale. Pourquoi? Parce que le leader doit être aussi de celui qui donne les capacités, les formations, mais qu'il va un grand nombre d'âmes là où elles doivent aller, mais avec des hommes et des femmes compétent. Alors, nous allons poursuivre, puisque l'heure, vous voyez, l'heure passe très très vite. Nous allons poursuivre, mais si vous avez un témoignage, vous pouvez appeler au 0590 23 17 11. Ça sera avec plaisir que nous allons écouter votre témoignage pour dire comment vous avez dépassé certaines choses, comment vous avez réussi à équilibrer les principes de Dieu dans vos vies. Alors, est-ce que la famille comprend? Ça, c'est le quatrième passage que nous allons faire dans cette émission. La famille, est-ce qu'elle comprend toujours l'engagement de loin de Dieu? Et c'est la question qu'on doit se poser. La famille, est-ce qu'elle comprend toujours l'engagement de loin de Dieu? Alors, la réponse directe et honnête, selon moi, c'est non. Mais si tu es un serviteur de Dieu et que tu es dans un ministère, ou même que tu es chef de 10, chef de 100, chef de voilà, dans ton église locale, tu peux venir témoigner. Parfois la famille ne comprend pas toujours cet engagement, du moins pas immédiatement ni constamment. Voilà, pas immédiatement ni constamment. Je parle de la famille biologique, hein. C'est la famille biologique. Parfois, ça peut être les parents, parfois ça peut être le conjoint, parfois ce sont les enfants. C'est l'entourage proche. Alors, parfois plusieurs facteurs peuvent expliquer cette incompréhension, c'est-à-dire le décalage de vision et de la nature du sacrifice. Le décalage de la vision et de la nature du sacrifice. Parfois, pour la famille, la priorité naturelle peut être le bien-être du foyer, la présence au repas, à tous les repas de famille, la sécurité financière, la stabilité. Et pour loin de Dieu, en fait, l'appel génère parfois un sentiment d'urgence spirituelle. C'est-à-dire que parfois, le ministère est souvent exige parfois des nuits de prière, des voyages imprévus, une disponibilité constante pour les autres. Voilà, quand on peut avoir des urgences dans le ministère à cause d'une âme. Je vous donne un exemple. Quelqu'un, une âme qui est malade, quelqu'un qui ne s'en sent pas bien, quelqu'un qui veut détruire sa vie, quelqu'un qui est dépressif, quelqu'un qui veut même mourir. Un leader, un pasteur, un docteur, un évangéliste, un prophète, un apôtre ne va pas laisser cette personne dans sa souffrance. Non, en fait, c'est ça. Il y a des choses imprévues et la famille doit percevoir cela non comme de la piété, mais comme de la, par exemple, je dis dans, doit percevoir plutôt cela comme de la piété, comme de l'amour pour son prochain, mais pas comme un abandon de la famille. Et c'est pour cela que lorsque la famille est alignée à la vision et à la nature du sacrifice qu'il y a à faire dans un ministère, tout va bien, tout va bien. Mais quand la famille est en décalage, alors il y a parfois un choc des attentes. Les enfants attendent cela, le conjoint attend cela, et le ministre de Dieu peut se retrouver au milieu. C'est pour cela que il est important d'être au milieu. C'est pour cela que il est important de

C'est un très beau thème déjà, vraiment. Quand je vois qu'il faut, concilier le ministère, la famille et puis prendre des vacances. Moi, je dis que je conçois que Dieu est notre priorité. C'est notre priorité dans la mesure où il choisit un visionnaire, c'est-à-dire qu'il donne le ministère à un homme. Cet homme qui va nous conduire, nous qui sommes là, nous sommes en service ou pas, nous devons être vraiment aux côtés de ce visionnaire que Dieu a choisi pour le soutenir dans la mission. Alors, cette mission, il faut savoir que même si nous avons une famille, nous avons des enfants, des petits-enfants, c'est vrai que nous pouvons parler de prendre des vacances de temps en temps. Mais moi, je dis, je vais prendre déjà mon exemple, parce que je parlerai de moi avant tout. Il m'est arrivé de dire, bon, ben ça y est, je vais au culte. Et que, par exemple, mes enfants me disent, oh, aujourd'hui, reste avec nous, parce que eux, ils ne connaissaient pas. Donc, ils restent avec nous, on est dimanche et tout, on veut. Je leur disais, non, moi, je vais d'abord au culte. Et on se retrouve pour le restant de la journée. Il n'y a pas de problème, on n'a pas d'heure pour se quitter. Donc, j'estime que c'est un engagement lorsqu'on est aux côtés du visionnaire, parce que lui, il ne peut pas tout faire. Il ne peut pas tout faire de lui-même. Et c'est pour cela que Dieu met à ses côtés des femmes et des hommes, mais vraiment affermis. Dieu ne peut pas donner de tâches à n'importe qui. Parce que c'est pas les affaires de Dieu ne sont pas des choses superficielles. Il faut vraiment y aller, mais en profondeur. Donc, moi, je dis que, en tant que servante de Dieu, j'ai mon fils, par exemple, parce que j'ai un fils qui vit en France, qui me dit, maman, je viens en vacances. Mais il faut que mon fils sache d'emblée que lui, il est en vacances, mais moi, je ne le suis pas. Ça, c'est de un, puisque je sers Dieu. J'ai peut-être mon travail à côté, mais aussi je sers Dieu. Donc, il va falloir que lui, il s'aligne sur ma disponibilité. Moi, je ne dois pas dire, mon fils, il arrive, s'il vient pour un mois, je me permets d'être en congé des choses de Dieu pendant un mois. Non, non, non, non, non, non, non. Non, non. Ça, je dis que c'est juste pas normal. On va se voir, on va partager des choses ensemble quand je serai sûr qu'il y a quelqu'un qui prendra le relais. Parce que si Dieu t'appelle à travailler, d'accord, c'est que Dieu t'a choisi. Il t'a donné des responsabilités et c'est un engagement. On ne peut pas partir en vacances pour partir en vacances parce que c'est la période des vacances lorsque nous travaillons pour le Seigneur. Et j'aime bien dire que Dieu est ma priorité. Je fais de lui ma priorité parce que c'est par lui que j'ai tout ce que j'ai. Et s'il me retire du jour au lendemain ce que j'ai, je n'aurai plus rien. Parce qu'il y a un passage dans la Bible qui dit que les enfants seront des ingrats. Donc, je ne peux pas tout donner à un enfant sous prétexte que je suis en congé, que je dois passer du temps avec mon enfant, alors que... l'homme de Dieu qu'il a choisi lui-même et là ne peut pas tout faire de lui-même et a besoin de soutien. Donc il faut que nous soyons logiques, nous qui servons le Seigneur, nous qui sommes enfants de Dieu, que nous soyons vraiment opérationnels lorsque l'homme de Dieu a besoin de nous. Parce qu'à n'importe quel moment, il peut y avoir une urgence. Il peut y avoir un contretemps et il doit pouvoir dire un tel, tu vas faire ci, un tel, tu vas faire ça. Et ça sans broncher, sans murmure. Nous devons être, en fait, lorsque nous servons Dieu, nous sommes d'abstraites, j'ai envie de dire.
Cela veut dire qu'à

0: n'importe quel moment, nous pouvons être appelés. Donc, parler de vacances, je préfère dire que je suis d'abstraite. Ça veut dire que si l'apôtre, si mon pasteur, si mon docteur a besoin de moi, je dois être opérationnel, famille ou pas famille, enfant ou pas enfant. Parce que dès qu'il n'y a pas d'urgence, il n'y a pas de maladie, on doit pouvoir servir son Seigneur correctement et humblement. Ça, c'est mon mot à dire. Donc, pour les vacances, on peut avoir des vacances à n'importe quel moment. Mais quand on est sûr d'être remplacé, on est sûr qu'il y a quelqu'un qui prendra le relais, mais quelqu'un que Dieu donne à son serviteur à pointer du doigt. Mais s'il n'y a pas quelqu'un pour me remplacer, je continuerai à servir mon Dieu sans relâche. C'était mon intervention.
1: D'accord. Très belle intervention aussi, Marie-Christine. Alors, parce qu'on ne parle pas seulement de vacances, on parle d'équilibre en fait. On parle d'équilibre de la famille, d'équilibre entre la famille, la vie sociale et le ministère. Donc en fait, quand on parle d'équilibre, est-ce que, alors ma question c'est la suivante, est-ce que quand on a la même vision dans la famille, est-ce que pour toi c'est quelque chose qui est primordial pour que le ministère, le ministre puisse continuer à servir le Seigneur? Je donne un exemple, on voit la différence quand les enfants appartiennent à Christ et quand ils sont pas encore à Dieu. Voilà. Quand on part, c'est une question de vision et de compréhension. Est-ce que pour toi on arrive à mieux équilibrer quand tous nos enfants sont déjà sont déjà à Christ, ou est-ce qu'on peut le faire quand même quand voilà on continue à semer et à donner Jésus jusqu'à ce qu'ils arrivent dans la bergerie? Voilà.
0: Alors, bien entendu, docteur, c'est toute une organisation.
1: C'est ça. Voilà.
0: On peut parler de l'organisation parce que le chrétien qui sert Dieu, surtout lorsque nous sommes en service, il faut savoir concilier la vie familiale et le ministère. C'est-à-dire trouver du temps, s'organiser, comme je dis bien, c'est une organisation. Parce que ceux qui sont déjà à Christ, merci Seigneur, gloire à Dieu.
1: Amen.
0: Mais ceux qui ne le sont pas, on a un travail, un cheminement à faire. Quand on quitte le ministère, il faut aussi aller continuer ce que nous avons reçu, il faut le continuer à la maison. C'est-à-dire trouver du temps avec les enfants, mais tout en restant dans la parole, en les initiant, en les enseignant, en leur apportant ce que nous, nous avons de meilleur, ce que nous avons compris. Et les édifier, que ce soit par des jeux, que ce soit par des mini études bibliques ou des histoires basées sur la parole, pour leur amener une forme de connaissance et aussi les accompagner pour qu'ils grandissent et qu'un jour qu'ils disent moi aussi je veux venir avec toi. Donc, c'est ainsi que je vois un peu la conciliation, le ministère et la vie familiale. Donc, maintenant, c'est la société, parce que il faut toucher aussi la société. Il n'y a pas que les enfants. Il y a la société. Il y a beaucoup d'hommes et de femmes qui ne connaissent pas, mais qui ont faim, qui ont soif. Et nous devons aussi trouver du temps pour passer avec ces gens qui sont dans la société, qui ne sont pas encore à Christ, mais ce sont des personnes vers qui nous devons aller, parce que nous sommes des disciples de Dieu, nous devons aller également apporter la parole. Donc nous devons penser à tout ce monde et vraiment s'organiser pour que nous puissions servir Dieu, mais aussi ramener à lui ceux qui ne le connaissent pas.
1: Voilà. En tout cas, merci pour ton intervention. Voilà, c'était très clair. Tu es déterminé à suivre Dieu avec un équilibre, mais tu ne lâches pas ton Seigneur pour faire des choses qui te demandent pas, mais qu'au contraire attirer les autres à venir dans la présence de Dieu avec toi. Voilà, c'est ça. Très bien, merci beaucoup, ancien. Allez, au revoir. Au revoir. Alors, il y a une chose qui est importante, c'est que je parlais du choc des attentes, c'est-à-dire que le ministre de Dieu qui est compris dans sa famille, quand il est compris, c'est plus facile pour lui, il n'hésite pas, c'est plus facile pour lui d'aller dans les urgences, d'aller dans ce que Dieu lui demande, parce qu'il sait qu'il est compris, et quand il est compris, il peut être en paix. Mais par contre, quand il y a un choc des attentes, c'est-à-dire que lui, il connaît sa direction, il sait que de toutes les manières, quand il s'occupe des affaires de son père céleste, Dieu s'occupe de sa famille, et que lui aussi, il prend soin de sa famille, c'est bien. Ou elle prend soin de sa famille, c'est bien. Mais quand il y a un choc des attentes, c'est-à-dire que la priorité de la famille, c'est pas Dieu, là on peut avoir des chocs qui génèrent des sentiments et même des conflits. Alors en fait, le conjoint qui comprend le ministère, qui comprend la charge ministérielle de son époux ou de l'épouse, voilà, c'est quelque chose qui est très très facilitateur pour le ministre, parce que il se sent aidé, aisé, hein, il a l'aide qu'il faut. Mais par contre, s'il y a un choc, c'est-à-dire que le choc, c'est de partager le conjoint avec la foule, avec les âmes, avec les séminaires, avec, c'est quelqu'un qui ne comprend pas ça, il peut avoir des problèmes. Alors, il y a les enfants aussi, et ça, c'est quelque chose que j'ai retrouvé dans le monde séculier également. Quand on est enfant de ministre de Dieu, je parle là de manière dans le ministère, mais aussi dans le monde séculier. Je donne mon exemple, mon témoignage. J'étais enfant d'une directrice d'école. Donc, enfant d'une directrice d'école, on ne peut pas ne pas étudier à l'école. C'est pas possible. Voilà, à l'époque, hein. Donc, une pression. On est fille de, fils de. Et ça peut mettre une pression. C'est pour ça que les parents doivent être dans l'amour. Et bon, et c'est pour ça, donner aussi l'amour de ce qu'on fait, l'amour de ce qu'on est devenu. Voilà, l'amour de ce qu'on fait et l'amour de ce qu'on est devenu et l'amour aussi de Christ. Voilà. Donc la pression même qu'il y a sur les enfants peuvent devenir pas une pression en fait. Ça peut être aussi un plaisir. Moi je donne mon exemple, j'ai toujours aimé étudier parce que j'avais une maman qui m'encourageait. Donc c'est pareil pour un ministre de Dieu qui encourage ses enfants à aimer Dieu, qui encourage ses enfants, et c'est notre travail, c'est mon travail aussi. Voilà, je leur parle de Dieu souvent. Bon, on voit que c'est pas on ne le fait pas parce que par obligation, mais on le fait parce qu'on aime. Alors il y a un équilibre entre l'amour et la sagesse. Il faut avoir la bonne attitude dans les situations familiales. Voilà. Alors, on va prendre quand même un verset dans Marc 3, verset 21. Les parents de Jésus, ayant appris ce qui se passait, vinrent pour se saisir de lui, car ils disaient, il est hors de sens. Il est hors de sens. Des parents biologiques, les parents de Jésus, ayant appris ce qui se passait, vinrent pour se saisir de lui, car ils disaient, il est hors de sens. Vous voyez, Jésus aussi a éprouvé des choses, il a connu des choses que nous connaissons. C'est-à-dire quand la famille ne comprend pas ce qui se passe. Donc même la propre famille de Jésus pensait qu'il était devenu hors de sens. Ça veut dire, en se donnant ainsi à la foule, qu'il était hors de sens. Et dans Jean 7:5, le texte précise, car ses frères non plus ne croyaient pas en lui. Ses frères ne croyaient pas en lui. On voit également David et son frère Eliab. Lorsque David arrive sur le champ de bataille face à Goliath, son grand frère Eliab le réprimande et accuse son cœur d'être orgueilleux. 1 Samuel 17:28. Donc souvent, parfois, quand on arrive à Christ, je parle à celui qui vient de donner sa vie à Jésus, je t'encourage à te donner complètement à Jésus. Parce que parfois, la famille va souvent voir la petitesse de celui qu'il a vu grandir, là où Dieu a mis une onction. Dieu a mis son onction, mais la famille voit la petitesse. La famille voit la personne telle qu'elle était. Voilà. Et c'est en servant Dieu que ils vont se rendre compte que Dieu a transformé ta vie, que Dieu a transformé et que ton amour pour lui dépasse. Parce que vous savez, quand on a des enfants, moi je sais que c'est Dieu qui m'a donné des enfants. C'est Dieu qui m'a donné des enfants et je le remercie. Et je ne peux pas faire passer un être humain avant Dieu. Il me demande de l'aimer d'abord. Mais il faut trouver l'équilibre avec les enfants, avec la famille, et donner de l'amour, donner aussi ce qu'il faut avec la sagesse de Dieu. Pourquoi? Parce que Dieu est un Dieu d'équilibre. Donc, si l'engagement spirituel est réel, mais il ne doit pas devenir une excuse non plus pour déséquilibrer. Voilà. Ce que c'est le but du message. Il ne doit pas devenir une excuse pour déséquilibrer. Donc c'est pour ça que les personnes qui sont les ministres de Dieu doivent toujours être devant la face de Dieu pour emmener les affaires importantes du peuple devant Dieu, avoir des hommes, des femmes dans le ministère qui aident et qui sont aussi dans l'équilibre, n'est-ce pas, pour que ce leader soit équilibré dans tous les domaines de sa vie. Donc la famille, on dit que c'est le premier ministère de loin, mais c'est sûr que il aime Dieu pour ce que il aime Dieu pour lui-même, pas pour ce qu'il a, pas pour ce qu'on lui a donné, mais il aime Dieu pour lui-même. Ça veut dire qu'il prendra soin de sa famille, il y aura un équilibre avec le ministère, avec la famille et la vie sociale. Parfois on peut penser que on ne nous comprend pas toujours. Parce que il y a un équilibre qui a été inscrit dans la création et le rythme de la vie. Je vais aller un peu plus vite, mais dès Genèse, Dieu montre que la vie est réglée par des lois d'équilibre et de cycle. Alors, il y a ce qu'on appelle la loi de l'alternance. La loi de l'alternance, c'est quoi? On le retrouve dans Ecclésiaste, chapitre 3, verset 1 jusqu'à 8. Il y a un temps pour tout. Un temps pour toute chose sous les cieux, un temps pour naître, un temps pour mourir, un temps pour aimer, un temps pour haïr. On m'a dit haïr, mais le mot haïr là, c'est pas le mot haïr, ne pas aimer, non, mais un temps pour ne pas être dans le monde, un temps pour voilà, un temps pour la guerre et un temps pour la paix. Dieu n'a pas créé le monde où il fait jour 24 heures sur 24. Il n'a pas créé un monde où il fait jour 24 heures sur 24. Non. Il a instauré le jour pour l'action et la nuit pour qu'on puisse se reposer. Donc, en fait, l'Ecclésiaste, quand il parle, il va chercher à être dans une saison, c'est-à-dire, il rappelle que chercher toujours l'activité, toujours une seule saison, c'est pas l'équilibre de Dieu. C'est à l'encontre de l'équilibre divin. Alors, on a aussi l'équilibre physique et spirituel, c'est-à-dire que l'équilibre physique, il faut prendre soin du temple que nous sommes, de notre corps, de ce que nous mangeons, de ce que nous disons, de ce que nous faisons avec notre corps, faire un peu de sport, prendre le temps du repos physique. Mais il y a aussi l'équilibre spirituel qui est le Shabbat, qui est Jésus lui-même, c'est-à-dire rester dans la paix de Dieu, c'est-à-dire être régénéré par la parole, être régénéré par Dieu lui-même, rester dans sa contemplation, dans la prière. Le jeûne aussi nous permet de chercher la face de Dieu. Donc, on a une équilibre des priorités qui est l'esprit, l'âme et le corps. En fait, l'être humain, il est tripartite, mais Dieu prend soin de chacune de ces dimensions pour que nous puissions être dans l'équilibre divin. Alors, dans l'esprit, je vais le dire, l'esprit c'est quoi? Pour cet équilibre, c'est la prière, la foi, la relation avec Dieu. Pour l'âme, c'est la relation avec Dieu qui va stabiliser les émotions, qui va gérer les émotions, qui va régénérer l'âme, en fait, apprendre à fermer la porte de la tristesse, apprendre à gérer la colère, apprendre à ne pas rester sous la colère, parce que Dieu sait que nous pouvons nous mettre en colère, mais il nous demande de ne pas rester dans la colère. Et le corps, la santé, le repos, la nourriture et le sommeil. Donc, en fait, on prend l'exemple de Jésus. Jésus mangeait, dormait. Il traitait son corps comme un temple aussi, hein. C'est-à-dire que si on traite son corps comme une machine inépuisable sous prétexte de servir Dieu, c'est une erreur. Parce que l'apôtre Paul nous rappelle que le corps même, c'est le temple de l'Esprit Saint. L'âme, les relations et le mental, Jésus s'éloignait des foules pour préserver sa paix intérieure. Et il entretenait des amitiés. Il entretenait une amitié avec Lazare, avec Marie, avec Marthe, avec Jean, le disciple qu'il aimait. Et l'esprit, c'est la communion avec le Père qui alimente tout le reste. Donc, si l'une de ces trois dimensions est hypertrophiée au détriment des autres, la structure s'effondre. Parce qu'un esprit fervent dans un corps épuisé mène à la maladie. Un esprit fervent qui est dans un corps épuisé, eh ben, ça va mener à un déséquilibre. Une vie intellectuelle brillante, sans dimension spirituelle, va emmener à l'aridité de l'âme. C'est-à-dire que tu seras dans un désert dans ton âme. Donc, en fait, il faut un équilibre aussi dans le caractère, c'est-à-dire la tempérance. Dans le Nouveau Testament, le Seigneur nous montre un équilibre qui est important, qui est très très important, c'est la tempérance. La tempérance, c'est la maîtrise de soi. Je donne l'exemple de Galates, chapitre 5, 22-23, voilà. Éviter l'activisme religieux. Jésus reproche à Marthe non pas de servir. Il lui a pas dit qu'elle ne pouvait pas servir, mais il lui a dit qu'elle perdait l'équilibre en s'inquiétant, en s'agitant pour beaucoup de choses, oubliant l'essentiel dans Luc 10, 41 à 42. En fait, l'équilibre porte un nom, et ce nom, ce sont les fruits de l'esprit qu'il nous a donnés. Donc en fait, Marthe, dans Luc 10, 41, 42, elle reçoit Jésus, elle s'agite, et il y a Marie qui est au pied de Jésus et qui écoute son Seigneur. Donc, l'équilibre voudrait qu'on soit aussi dans l'activité, mais aussi dans la présence de Dieu. L'activité ne peut pas aller sans la présence de Dieu. L'activité ne peut pas aller sans Jésus. Voilà. Et il ne faut pas non plus, Dieu demande de la discipline, mais il met en garde contre l'austérité. C'est-à-dire que l'excès en tout nuit. Voilà. Il nous demande de ne pas nous sentir trop sages. Pourquoi on se détruirait en faisant des choses que Dieu ne nous demande pas non plus? Donc voilà. Alors, il y a aussi l'équilibre des rôles. Et je vais terminer par cela, l'équilibre des rôles, la sagesse des alliances. Voilà. La balance est en horreur à l'Éternel, mais le poids juste lui est agréable. Donc, ils font un équilibre dans le travail, dans la vie spirituelle, dans le foyer. Voilà. Et un équilibre dans le ministère et sa vie privée. Parce que le Seigneur nous demande de garder du temps aussi pour nos familles, de garder du temps pour les âmes aussi qu'il nous confie. Et Il nous demande également de travailler pour voilà, qu'il y ait un équilibre aussi dans le foyer. Donc c'était vraiment cette émission sur l'équilibre entre le ministère, la famille et la vie sociale, voir comment Dieu lui-même a établi le Shabbat, comment il a établi l'équilibre dans le ministère, avec l'exemple de Jéthro, par exemple, qui donnait ce conseil à Moïse. On a vu aussi comment Jésus gérait les disciples, comment il gérait les choses avec les disciples, et comment le Seigneur donnait aussi de l'attention à ceux qu'il voyait en train de s'épuiser. Par exemple, dans Luc 10, 41-42, avec Marthe qui perdait l'équilibre en s'inquiétant. Elle s'inquiétait beaucoup, elle s'agitait beaucoup, et alors que le Seigneur voulait qu'elle soit simplement dans la paix, et dans une paix qui dépasse toute intelligence et toute intelligence. Voilà. Donc là, nous allons faire une dernière pause musicale et nous allons terminer par la prière.

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1: Mega FM, bonjour.
2: Oui, bonjour, j'ai pas de témoignage à donner, mais je voulais féliciter cette émission. J'ai écouté avec grand intérêt et voilà, c'est des choses qui édifient, hein, c'est des choses qui font du bien. Et donc je dis merci pour cette émission, voilà.
1: Voilà. En tout cas, merci, merci pour ton appel, merci pour cet encouragement. On se dit à la prochaine.
2: Allez, salut.
1: Merci, au revoir.
2: Au revoir.
3: Donc, nous arrivons au terme de cette émission et nous disons merci à cet auditeur d'avoir appelé. Donc, en fait, nous voyons que Jésus lui-même, dans la barque, dans la tempête, il regardait l'agitation des hommes. L'agitation des hommes donne l'épuisement nerveux, la peur de la mort, la peur, la tempête ne donne pas la paix, mais en fait la paix du Créateur nous donne un sommeil réparateur, une maîtrise aussi de la nature que nous pouvons maîtriser à travers la prière, la manifestation des choses. Donc nous allons prier, demander au Seigneur vraiment de nous aider à être de ceux qui soit équilibré, parce que quand un être humain est équilibré, les autres le voient. Ça se voit, quand on a l'équilibre divin, ça se voit. Et un leader, c'est un homme qui prend son équipe et qui emmène son équipe vers un développement de croissance et de compétences. Un vrai leader, c'est ça. Un vrai leader prend son équipe et l'emmène vers la croissance et la croissance dans la parole de Dieu et aussi la croissance des compétences. Et les âmes aussi sont prises à charge, et même les âmes qui sont prises à charge au départ, hein, c'est-à-dire quand on est un bébé spirituel, et ben voilà, au début tu vas boire du lait, mais après tu vas commencer à manger la parole et à être de celles ou de ceux qui sont affermis, et pareil, le leader va t'emmener vers la destinée dans laquelle tu dois rentrer, mais ce leader doit être soutenu par des hommes, des femmes, comme le demande la parole de Dieu dans l'exemple de Jéthro avec Moïse. Donc nous allons prier. Seigneur mon Dieu Père, nous te bénissons pour cette émission. Tu nous montres que tu es un Dieu d'équilibre, hein, depuis la création. Le repos, c'est ton couronnement, Seigneur mon Dieu Père, de la création, et tu nous as montrer qu'à travers Jésus, qui est le Shabbat même, Seigneur mon Dieu Père, ô Papa Dieu Tout-Puissant, Éternel, tu nous donnes, Seigneur mon Dieu Père, la solution qui est Jésus. Tu nous as montré à travers la parole comment il gérait les disciples, comment il se reposait, comment, Seigneur mon Dieu, il dormait quand il y avait la tempête, comment, Seigneur mon Dieu Père, il ordonnait même à la nature. Seigneur mon Dieu, alors oui, Papa, nous te bénissons, nous te disons merci. Merci, Papa, pour cette émission, et que chaque âme qui a entendu, Seigneur, qu'il faut l'équilibre, que tu nous révèles là où nous avons manqué d'équilibre, que tu nous révèles encore, Seigneur, là où nous devons travailler plus, là où nous devons, Seigneur mon Dieu, faire plus d'efforts. Mais toi, tu nous conduis, Seigneur, parce que tu nous as donné ton esprit, et ton esprit, Seigneur mon Dieu, est dans notre corps. Tu nous dis dans 1 Corinthiens 6:19, ne savez-vous pas que votre corps est le temple du Saint-Esprit qui est en vous? Alors, cher Saint-Esprit, nous te demandons de prendre toute la place pour être dans ta plénitude, et que nous puissions faire, Seigneur mon Dieu Père, ta volonté, la volonté du Père. Que Papa Dieu Tout-Puissant, tu nous aides, Papa Dieu Tout-Puissant, à aller et faire ce que tu nous demandes, c'est-à-dire d'avoir non seulement une vie équilibrée, mais que nous soyons même un équilibre, Seigneur, pour ceux qui sont dehors et qui doivent arriver à toi. Au nom puissant de Jésus, nous t'avons prié. Amen. Amen. Amen. Alors à très bientôt, nous vous disons au revoir pour une prochaine émission, mardi prochain. Je dis merci à la radio Mega FM, aux techniciens et à tous les auditeurs qui nous ont écoutés aujourd'hui. Au revoir.
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Bonjour chercheuses et bonjour chercheurs. Aujourd'hui, je vous invite à mettre toutes les chances de notre côté pour perdre un à un nos conditionnements en larguant les amarres pour prendre un peu le large. Alexandre Jolien, philosophe, nous propose d'aller vivre sans pourquoi pour apprendre à exister sans être complètement conditionné par le regard d'autrui.

0: Alexandre Julien.
1: Dans ma vie, si je suis rentré en philosophie, c'est parce qu'il y avait plein de questions qui rôdaient en ma tête, dont l'une lancinante, pourquoi je suis handicapé. Et récemment, j'ai été voir un ami dans le bien pour lui dire combien j'étais fatigué et il a eu cette interrogation qui me porte, il m'a dit, est-ce que c'est pas ton mental qui est fatigué? Et peut-être un des premiers pas vers la vie spirituelle, c'est voir comme le mental nous coupe du monde. Et précisément, la tâche que je m'assigne aujourd'hui, c'est de vivre sans pourquoi. Je m'aperçois que je me fous jamais la paix parce que je suis toujours dans le pourquoi, dans le comment, comment on arrête le mental, comment on vit. Et il y a toute une sorte de spiritualité corrective. On va en librairie, il y a plein de bouquins qui nous apprennent à vivre, alors que pour moi, peu à peu, c'est les enfants qui m'apprennent et les maîtres zen et les grands saints à vivre sans pourquoi. Alors vivre sans pourquoi, c'est pas désinguer la partie rationnelle qui est un autre être, mais juste lui donner sa juste place. La dictature de l'après, quand on souffre dans son cœur, dans son corps ou dans son âme, on a tendance à croire qu'après ça ira mieux. Et cette aspiration du cœur, elle est tellement belle, mais elle peut nous rendre esclaves. Moi j'étais esclave de l'après. Quand je serai marié, je serai heureux. Quand j'aurai des enfants, je serai heureux. Et je me souviens de ça quand les enfants gueulent à 2h du matin. Donc, quitter cette dictature de l'après. Si on ne trouve pas le bonheur ici et maintenant, on ne le trouvera pas forcément ailleurs et à l'avenir. Et la grande question, c'est comment profiter du présent, comment se détendre ici et maintenant. Une autre forme de la vie sans pourquoi, c'est qu'on a tendance à vivre pour les autres. Des fois, en plein Séoul, je danse pour faire rire ma fille et la Macarena, et il paraît que je suis un as. Mais le réflexe, c'est de tourner la tête et de regarder si on m'a vu danser la Macarena. Autrement dit, j'ai honte. Et un des premiers chantiers de la vie spirituelle, c'est de se débarrasser de la honte de soi, pour vivre totalement tel qu'on est. Ma petite fille ne se regarde pas le nombril et quand je m'interroge pourquoi elle est heureuse, je pense qu'il y a une forte indication là-dedans. Plus on est accroché au moi, à son image, plus on est accroché au qu'en dira-t-on, plus on peut morfler dans la vie.
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0: du soutrait du diamant en l'adaptant. Dieu n'est pas Dieu, c'est pourquoi je l'appelle Dieu. On a tellement de préjugés sur Dieu, sur la vie, qu'on finit à vivre à l'écart de la réalité. Et c'est ce qui est terrible, c'est que finalement, des fois, je me dis que j'aime pas mon fils, mais l'idée que j'ai de mon fils. Et c'est bien que des fois mon fils, ma fille, ma femme résistent à toutes les projections que je leur colle sur la gueule. Vivre nu, finalement, c'est ça le dépouillement. Ôter les étiquettes, les fonctions, les panoplies professionnelles qu'on endosse pour être librement ce que nous sommes. Alors ça, c'était pour la théorie. J'avais lu Maître Eckhart, je le lis tous les jours, et il y a une expérience qui m'a vraiment fait connaître le repos, et c'est peut-être la grande intuition de ma vie, c'est que les vraies guérisons, ça passe par le corps, par l'expérience. Il y a un plaisir à Séoul que je ne voudrais pas pour aucun prétexte, pour 6000 won, avec mon fils, on va au Mongyoktan. Et je me rappelle, c'est à chaque fois un plaisir quand on gravit les marches 4 à 4, j'allais dire, pour aller au bain public. Et à chaque fois, le cordonnier qui nous accueille et qui nous lance un « Welcome, Wegugin, salut les étrangers », c'est déjà une montée en grade pour moi, qu'on me considère comme étranger, quand l'étiquette de l'handicapé a tellement pesé fort. Et après, avec mon fils, on choisit un casier. Et ce qui est merveilleux pour une personne handicapée comme moi, qui a tellement de complexes à l'endroit du corps, c'est qu'après 2 minutes, on est tous à poil. Et j'ai l'impression de revivre au jardin d'Éden, où il n'y a pas le regard sur soi, où on est totalement donné à l'autre, où il n'y a pas le patron, l'employé, le riche, le pauvre, mais il y a des gens, des frères en humanité. Et on plonge dans les jacuzzi avec mon fils, et pour la première fois de ma vie, j'ai cru apercevoir ce que c'était le repos total, la nudité dont parlait Maître Eckhart, je la vivais, c'est-à-dire ne pas avoir honte de quoi que ce soit. C'est un grossier malentendu qui nous a fait à croire que la spiritualité, c'était se culpabiliser, se regarder le nombril. Au Mongyoktan, tout le monde est à poil et il y a eu un naturel. Finalement, vivre spirituellement, c'est peut-être retrouver ce naturel. Et au Mongyoktan, il y a un timeli, littéralement en coréen, ça veut dire un décrasseur. Il prend des éponges comme on en emploie pour laver la vaisselle et il décrasse la bête pendant une demi-heure. Il y a presque la peau qui est rouge comme une écrevisse, mais il paraît que ça purifie l'âme comme le corps. D'ailleurs, c'est magnifique comme enseignement, prendre soin de son corps, le purifier, c'est aussi œuvrer au progrès de son âme. Et ce jour-là, allez savoir pourquoi le timeli, le décrasseur, a pas voulu décrasser le Wegugin, l'étranger. Et mon fils m'a pris par la main et m'a dit « Papa, on va lui montrer à celui-là ce que c'est que de laver un papa. » Et il m'a frotté de la tête aux pieds et pour la première fois, grâce à un petit enfant de 8 ans, j'ai pu dire ce qui me paraissait impossible. J'ai pu dire oui au handicap. J'étais content d'être handicapé et ce petit gosse fragile qui courait dans la buée des Mongyoktan m'a délivré la leçon. Si je n'accepte pas ce handicap, je ne peux pas accepter la fragilité de l'autre et je suis dans l'agressivité. Je considère l'autre comme un ennemi. Je considère la fatigue, les hauts et les bas comme l'adversaire à abattre. Après, nous sommes allés nous coucher sur la dalle et là, j'ai vraiment vécu le sans pourquoi. L'horloge s'était éteinte, il n'y avait rien à prouver. Moi, je crois que le sublime repos dans la vie, c'est de se dire « j'ai plus rien à prouver, j'ai tout à donner ». Alors, le petit exercice spirituel qu'on peut faire aujourd'hui, c'est de se demander qu'est-ce que j'ai encore à prouver aux autres et qu'est-ce qui m'empêche vraiment d'oser la nudité intérieure. Je connais une amie qui souffre d'autisme et sa maman, elle m'a dit, elle m'a jamais menti, elle ne ment jamais. Depuis, j'essaie d'adopter le principe, mais c'est tellement difficile. Je vais dans un restaurant, on me file une entrecôte dégueulasse et je me surprends à dire « elle est délicieuse, votre bidoche ». Alors aujourd'hui, concrètement, comment suivre cette vérité qui est en nous? Comment vivre nûment la vie? C'est peut-être la question à se poser avec une infinie douceur.
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0: Alexandre Jolien.
1: En arrivant à Séoul, je m'imaginais avoir plein de copains en 2 mois et la réalité était bien plus difficile que ça, la barrière de la langue. Et j'ai beaucoup prié pour avoir un copain et il n'est pas été donné jusqu'au jour où je me promenais avec les enfants dans la rue et il y avait un jeune qui buvait des bières et il s'est approché de moi. Et de nouveau, grand enseignement, c'est du moment qu'on lâche prise que les fruits de la vie se récoltent à foison. Et il est venu à la maison et mon mot préféré en coréen, c'était Itaga. Après, on avait tout le temps de vivre. C'est comme le rythme infernal de la vie nous quitter et de nouveau retour aux choses simples. Manger, boire un coca et se faire du bien. Et à la fin de la journée, il m'a dit, je peux dormir chez toi? Et j'ai dit, mais bien sûr, on est frères. Et je m'appelle... Contre toute attaque, il a dit, eh ben, allons nous doucher maintenant. Et moi, je suis très culpabilisé par le corps. Et j'ai eu l'expérience dans la douche qui avait 2 paires de bras, 2 paires de jambes, 2 têtes, 2 paires de fesses et un handicap. Autrement dit, tout était à sa place. En Europe, quand je disais que j'avais du mal à accueillir mon corps, souvent on me conseillait d'aller voir un psy. Eh bien, ce Yan Zhu a croisé au détour d'un parc, m'a donné une leçon de vie. Et je crois que entrer dans la vie spirituelle, c'est sortir des ornières et devant la personne qui souffre, se demander aujourd'hui, qu'est-ce que je peux faire pour elle? Pour moi, être un ami dans le bien, c'est non pas chercher à corriger l'autre, mais voir quel acte peut l'approcher de la détente. Pour la petite histoire, Yan Zhu est resté habiter chez moi 3 mois et au bout de 3 mois, moi qui déteste la solitude, j'avais tellement envie de me retrouver seul un moment, j'ai dit à ma femme, putain, il part pas, Yan Zhu. Et elle m'a dit, mais t'as voulu ton copain, maintenant tu assumes. Ma femme, justement, notant en passage l'amour inconditionnel d'une femme qui voit aller son mari sous la douche avec un étranger sans se poser aucune question. Et un jour, après la douche curative, j'ai demandé à ma femme si elle était gênée. Et elle a dit, je serais très gêné si tu n'en profitais pas à fond. Et pour moi, c'est le regard inconditionnel. Aimer l'autre et aider à ce que l'autre se détende. Et cet épisode avec Yan Zhu me montre que où qu'on aille, la vie nous guérit. Et peut-être entrer dans la vie spirituelle, c'est se demander comment je peux aider l'autre à s'approcher de la guérison. La vie nous donne ses médecins. Paradoxalement, j'ai grandi lorsque j'ai réalisé que jamais je pourrais guérir de mon handicap. Cela m'a donné une paix profonde, parce que si j'avais la moindre chance de guérir du handicap, je courais à droite et à gauche chercher un médecin, un charlatan, un rebouteux, même une astrologue pour guérir. Mais là, vu qu'il n'y a aucun remède, il y a un apaisement. Malheureusement, j'ai pas cet apaisement sur le terrain de la vie psychologique, parce que je crois qu'il y a un remède. Donc, l'exercice spirituel, c'est pas vivre dans la dictature de l'après, encore une fois, mais de voir ici et maintenant qu'est-ce qui me détend véritablement. Et encore une fois, le corps le plus blessé du monde recèle en lui-même une paix. L'âme la plus troublée, la plus agitée possible, elle a en son cœur une paix incommensurable. Et tout le travail du zen, c'est de descendre au fond du fond. Des fois, il y a des vagues d'1,50 m et l'exercice, c'est de se laisser couler. Quand il n'y a rien à faire, oser couler, oser flotter, ne serait-ce que pour se lancer dans la vie régénérée. Plus on lutte contre ce qui ne peut pas changer, plus on s'épuise et moins on peut vraiment goûter la vie. Donc merci à ces médecins. Je m'aperçois que ceux qui m'ont le plus guéri, c'est souvent

finalement, c'est ça qui nous transforme et qui nous mène vers le progrès plus que les grandes théories. D'ailleurs, quand on va voir un maître zen, il nous ramène toujours au quotidien quand l'esprit nous porte à faire des théories, des généralités. La question, c'est qu'est-ce que je peux mettre en acte ici et maintenant ? Il y a une question de taille dans la vie spirituelle, c'est la culpabilité. On est toujours, me semble-t-il, tenté de se regarder le nombril. Et franchement, des fois, je me dis en écoutant ma conscience que si je payais quelqu'un pour me rendre malheureux, il serait pas plus efficace que cette sorte de commentaire intérieur qui dit tout le temps « c'est pas assez bien, tu serais mieux ailleurs, fais ci, fais pas ça ». Maître Eckhart dit qu'il y a deux sortes de repentir. Il y a un repentir narcissique, si on veut, qui est toujours en train de se comparer à une image de soi, c'est-à-dire comparer à ce qu'on devrait être, et un repentir qui nous pousse vers le présent, qui nous pousse vers le progrès. Arrivé à Séoul, j'ai ressenti le besoin de confier à mon père spirituel toutes les bêtises plus ou moins grandes que j'avais fait tout au long de mon parcours, tant la culpabilité nous empêche d'être les bras ouverts à accueillir le réel tel qu'il se propose. Donc j'ai écrit, j'ai pris du temps, c'était d'ailleurs un exercice spirituel en soi, que de se dire finalement quel connard j'ai été dans ma vie, qui j'ai blessé, j'étais pas toujours à la hauteur de mon engagement à l'endroit de ma femme. J'ai couché vraiment sur le papier le plus clairement et simplement possible, de nouveau vivre nu et sans pourquoi, c'est pas vouloir faire le beau, mais essayer de voir qui on est en vérité. Et j'ai envoyé le mail et je me rappelle, chaque 10 minutes, j'allais voir sur ma boîte mail la réponse. Je savais pas quel châtiment j'allais recevoir. Et la réponse est arrivée quelque temps après, lumineuse, en une ligne. J'ai tout lu. Eh bien, dans le « j'ai tout lu », il y a peut-être une fantastique invitation à ne jamais juger les autres. Et désormais, quand mes enfants feront des conneries, c'est juste prendre acte, essayer de voir si on peut réparer l'erreur, si on a blessé quelqu'un. Mais « j'ai tout lu », c'est la non-fixation. On passe à autre chose. Et ce « j'ai tout lu », ça a équivalu à 10 ans de psychanalyse. On peut se regarder le nombril, dire pourquoi et comment justement le père spirituel me montrait de vivre sans pourquoi, c'est d'avancer nu vers l'avenir et

combien de fois quand on voit sa femme, on se dit « Tu te rappelles, il y a 10 ans, ce que tu m'as fait ?» J'ai tout lu, c'est finalement changer de femme tous les jours. Tous les jours, on se réveille aux côtés d'une femme neuve, lavée de toutes ces projections qu'on lui bazarde à la gueule. Finalement, j'ai tout lu, j'ai tout vu. C'est une invitation à la non-fixation. Le Bouddha, Shakyamuni, a montré que dès qu'on se fixe sur une image de soi, on souffre. Dès qu'on se réduit à une chose, on morfle. Et pour moi, vivre sans pourquoi, c'est aller au rythme de la vie et pas s'enfermer dans des souvenirs. Vivre nu, c'est laisser partir ses vieux vêtements pour se donner tout entier comme un homme qui naît chaque jour.

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1: Un des grands chantiers de ma vie, c'est lutter contre la fatigue. Et là, il y a déjà un problème, parce que lutter contre la fatigue, c'est rajouter une couche. Et finalement, il s'agit de regagner une simplicité, celle qu'un jour m'a dessinée ma petite fille quand elle m'a dit « Papa, c'est simple, quand t'es fatigué, va au lit et dors ». Et si tu te réveilles fatigué, c'est pas compliqué, retourne au lit et dors encore. Pas facile dans une société qui condamne celui qui baisse les bras à être un fainéant irritable. Et pourtant, je pense qu'il y a tout l'esprit du zen là-dedans. Face à une difficulté, au lieu de tergiverser, et de couper un cheveu en quatre, se dire quel acte je peux poser. Moi, ce qui m'a beaucoup fait mal dans ma jeunesse et dans mon enfance, c'est qu'il y avait toujours un beau parleur pour m'inviter à accepter la souffrance et la légitimer en quelque sorte. Alors que devant la souffrance, il n'y a pas 36 000 choses à dire, il y a poser des actes et essayer d'alléger le sort de l'autre. Ma fille, justement, m'aide à me reposer. L'autre jour, elle m'a dit « Papa, tu es handicapé toute la journée, repose-toi un peu ». Mais peut-être que l'injustice, c'est que quand on est habitué à lutter, à ferrailler contre l'existence, on sait pourquoi on se lève le matin. Mais du moment que ça va un peu mieux, que l'ennemi a un peu disparu, la vie paraît vide. J'ai un copain qui s'est suicidé alors même qu'il allait un peu mieux. Et ça m'a beaucoup fait réfléchir. Et je pense qu'un des plus durs chantiers de l'existence, c'est apprendre à se reposer. Quand on a lutté toute sa vie pour grimper la montagne et qu'on est enfin arrivé, non pas au sommet, mais sur un plateau, encore faut-il savoir comment apprécier le paysage. Savoir justement apprécier une vie sans pourquoi. Il y a un philosophe qui m'aide beaucoup à ce propos-là, c'est Heidegger, lorsqu'il dit qu'on peut être fatigué de soi-même. Quand le matin on se lève en disant « j'en ai marre », la première chose peut-être, c'est ne plus en avoir marre d'en avoir marre. Autrement dit, ne pas redoubler les sentiments. Je suis triste d'être triste, je suis en colère d'être en colère. Et le premier pas vers le repos, c'est peut-être un peu lâcher le sentiment du moi et du mien. Il y a des études qui ont montré que plus on est attaché à soi, plus on a peur de la mort. Je dirais que le repos, c'est tout lâcher. Des fois, quand je suis complètement claqué, je vais au lit et je dis à ma femme, je vais me flinguer au lit. C'est un suicide tout spirituel parce que je sors du lit encore plus vivant. Mais se flinguer, c'est tuer toutes les images auxquelles je m'identifie. La fatigue, c'est pas moi. Le handicap, c'est pas moi. Les bordels qui me courent après, c'est pas moi. Les casseroles que je traîne, c'est pas moi. Un des grands chantiers de la vie, c'est se libérer de toutes ces images qui nous fatiguent parce qu'elles nous échappent. Et le souverain courage, c'est peut-être à chaque fois qu'on est là de soi-même, aller gentiment au lit et se flinguer. Mais il n'y a aucune violence dans cet acte. Au contraire, c'est la souveraine douceur. dire qu'on n'est pas tout ce que l'on croit, mais être tout ce que la vie nous donne d'être. Et dorénavant, appliquer les conseils de ma fille. Quand t'es fatigué, papa, va au lit et dors.

La main qui nous entraîne vers la méditation, mais si on est tiraillé, stressé, si on a mille et une contradictions à nous, c'est difficile d'emprunter la voie de la méditation. Et peut-être le premier pas vers la méditation, c'est s'asseoir et juste regarder qu'on en médite. Hein. La première étape vers la méditation, c'est fermer les yeux, s'asseoir tranquillement et regarder toutes les pensées qui se lèvent à l'esprit. Les colères, les gênes, les vieux fantasmes. Et regarder comme un père de famille qui regarde ses enfants. L'autre jour, j'étais avec ma Victorine au jardin public et je me disais, c'est ça la méditation. C'est la position Charles Bronson. Quand on regarde un western à la télé, on est peinard dans son fauteuil. Les gens se désinguent à tour de bras et on n'est pas affecté quand il y a une boucherie sous les yeux. Eh bien, si on arrive à avoir ce tout petit recul à l'endroit des émotions, c'est déjà une pratique méditative. Et regardez tous les dragons qui s'élèvent dans notre cœur et qui sont quotidiens. Un des plus grands dragons de ma vie, c'est la peur de perdre un enfant. Alors avant, je faisais mille et un efforts pour ne plus penser à ça, jusqu'à ce que j'ai croisé sur ma route une personne qui était atteinte du sida et qui appelait le VIH son max. Au lieu d'en faire un ennemi, elle m'a appris que la maladie, l'épreuve, ça pouvait être mon max à moi. Autrement dit, la peur de voir mes enfants claquer, c'est mon dragon, c'est mon max. Je peux choisir d'en faire un ennemi et de ferrailler contre ça. D'ailleurs, il y a un petit exercice tout bête qui montre la force de l'esprit. Exercice proposé par Dostoïevski est bien connu. C'est du moment qu'on s'interdit de penser à un ours blanc, il y a des grandes chances qu'on pense qu'à ça. Du moment qu'on s'interdit de penser à la mort, elle ne prend que plus de force. Et vraiment, l'exercice spirituel, c'est de repérer tous les dragons de sa vie. La peur, la colère, tout ce qui nous fait peur. Parce qu'il y a une loi presque scientifique qui veut que plus on a peur de la souffrance, plus on morfle dans la vie. Alors, il ne s'agit pas de bénir la souffrance et de tomber dans un masochisme si fréquent dans la vie spirituelle, mais juste de repérer sur le chemin, quels sont nos dragons, quels sont nos max. Et puisque je parle de la méditation, il y a une expérience qui m'a beaucoup frappé. J'ai été à Séoul avec une nonne zen et elle était atteinte d'un cancer incurable et j'étais content de méditer avec elle et je lui ai proposé qu'on fasse. Déjà, l'expression est un peu conne, 10 minutes. Et ce qui m'a frappé, c'est qu'elle a dit aucun problème, mais tandis que moi, je me crispais pour ne pas bouger, la nonne à côté de moi ne bougeait pas. Il y avait une simplicité dans son acte de méditation, comme s'il n'y avait aucune différence entre la méditation et la vie quotidienne. Et elle a ajouté en partant qu'elle avait longtemps considéré le cancer comme l'ennemi numéro un de sa vie, et de considérer le cancer comme un ennemi, elle avait usé, et aujourd'hui elle le considérait plutôt comme un messager qui lui invitait à chaque instant à pratiquer
le chemin du zen. Dans la méditation, il y a toujours le danger de faire le beau. Un jour, j'étais avec des Coréens en train de manger de la grillade et c'était hyper épicé et il y avait un piment et les Coréens ils m'ont dit « Fais hyper attention au piment, ça brûle ». Et moi, j'ai fait le malin, j'ai dit « Quand on médite, on laisse passer, même si la gorge brûle, je vais pas bouger un cil, je vais laisser passer l'émotion ». Et c'est vraiment ce qui s'est passé. J'étais content, fier, j'ai dit « Regardez, j'en bouffe vos piments ». Ça me fait aucun problème, je regarde passer la sensation de brûlure. Seulement, ce que j'avais pas prévu, c'est le lendemain matin, après la digestion du dit piment, au moment d'aller aux toilettes, ça m'a brûlé ailleurs que dans la bouche, et j'ai appelé ma femme, j'ai dit « Putain, j'ai des boyaux en feu, je vais claquer !» Et elle m'a dit « Laisse passer !» Et tout ça pour dire « Attention de pas considérer la spiritualité comme une armure qui ferait de nous des supermen. » Cette non-atteinte du cancer, elle m'a appris la simplicité.

0: Parfois, à Séoul, j'aime à me perdre, aller dans les rues sans pourquoi. Parfois, il m'arrive de trépiner de joie à l'idée que je suis seul, incognito dans un quartier, sans la pression sociale. Alors, il m'arrive de me poser tranquillement aux côtés d'un clochard et d'attendre avec lui que le soleil passe dans le ciel. Essayer d'oser un moment purement gratuit avec lui. Combien de relations sont entachées par la logique du donnant-donnant? Je te donne un moment, tu dois me rendre un truc. Entrer dans la vie spirituelle, c'est sortir des projets, sortir des plans, du planning, pour oser s'avancer à la rencontre de l'autre. Le clochard aujourd'hui m'a tendu un petit sandwich. J'avais peur d'attraper le sida en le saisissant et je me suis aperçu que je peux faire 1000 théories sur la compassion et que je ne suis même pas foutu d'accueillir ce don du présent. J'en ai morflé toute la journée à l'idée que je devisais sur des cartes sur la générosité alors que devant ce clochard j'ai eu peur. Finalement, lorsque j'ai vu le clochard, je me suis senti comme un frère en humanité. Pas de pression sociale, pas de déguisement, juste la faiblesse à nu. La souffrance de l'autre peut faire peur. On a peur de se faire bouffer, on a peur de se laisser toucher. Au propre et au figuré, j'avais envie de me tenir à bonne distance de ce clochard, alors que c'était tout l'univers qui me visitait grâce à lui. En quittant mon copain de 3 heures, je me demande concrètement ce que c'est que la générosité. Il y a peu, j'ai donné une conférence à des indignés. Ils ont gueulé pendant 3 quarts d'heure contre le capitalisme, contre les banques, contre le fisc et compagnie. Et au moment de me quitter sous une pluie battante, il n'y a pas un qui a eu l'idée que je rentrais à pied. Devant une injustice, au lieu de cracher dans la soupe, se demander quel acte je peux poser aujourd'hui, ici et maintenant, pour embellir le monde. Ce matin, aux côtés du clodo, j'aurais pu simplement être moi-même, tendre une main au lieu de faire toute une page sur la générosité. Et Descartes qui disait que la générosité, c'est faire bon usage de sa liberté. Oui, je suis libre, je peux aller où je vais, j'ai encore une bonne santé. Qu'est-ce que je peux donner à l'autre concrètement? Voilà la question qui m'habite ce soir. Le zen m'apprend à revenir au quotidien au ras des pâquerettes. D'ailleurs, il y a un célèbre koan qui m'inspire. C'est un maître bouddhiste qui tape dans un bidon et qui demande à son disciple qu'est-ce que c'est. Alors le disciple commence à pérorer en disant c'est la vacuité, c'est l'interdépendance, et le maître à chaque tentative de réponse dit non, c'est pas ça. Le disciple finit par s'énerver et donne un grand coup de pied dans le bidon. Et le maître dit alors, voilà, c'est exactement ça. À côté du clochard, je peux deviser sur la générosité, mais ici et maintenant, qu'est-ce que je peux mettre en œuvre pour l'aider et oser une générosité en acte ?
1: Avec l'aimable collaboration des éditions L'Iconoclaste Seuil, c'était Alexandre Jolien dans la série d'émissions du Voyage intérieur présenté par Message de Vie, extrait de son livre Vivre sans pourquoi. Le groupe qui nous a accompagnés venait du Japon, Fujigami to Funato. Je vous donne rendez-vous la semaine prochaine. Portez-vous bien.

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1: Eh bien, bienvenue à toutes et à tous dans cette nouvelle émission de Faut qu'on en parle. Ce soir, nous abordons un sujet à la fois délicat et essentiel, la fin de vie, un moment crucial dans l'existence, souvent entouré de silence et de tabous, mais qui mérite toute notre attention. Dans les dernières décennies, les soins palliatifs ont considérablement évolué, offrant une nouvelle approche pour accompagner dignement celles et ceux qui traversent ces instants difficiles. Nous plongerons donc ensemble dans ce débat complexe et humain. Et bien sûr, nous évoquerons en dernière partie d'émission les questions éthiques autour de l'aide à mourir jusqu'à l'euthanasie, des pratiques qui divisent et qui soulèvent des questions fondamentales sur la dignité et la liberté de choix. Nous vous invitons donc à partager vos réflexions et à nous rejoindre dans cette discussion en direct via le hashtag FQEP sur tous les réseaux sociaux. Et comme toujours, je suis accompagné de Mylène pour co-animer cette émission. Bonsoir Mylène.
2: Bonsoir, bonsoir à tous.
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2: La fin de vie reste un sujet délicat et souvent tabou. Pourtant, les pratiques et les perceptions évoluent. Ces dernières années, le domaine des soins palliatifs a connu des révolutions majeures, offrant de nouvelles approches pour accompagner dignement les patients dans leurs derniers moments.
1: Les soins palliatifs, autrefois méconnus, se sont développés pour répondre aux besoins spécifiques des patients en fin de vie. Mais comment ces soins fonctionnent-ils concrètement? Quels résultats ont été observés jusqu'à présent? Comment prennent-ils en compte les dimensions physiques, émotionnelles et psychologiques des patients?
2: Les professionnels de santé jouent un rôle crucial dans ce processus. Comment se préparent-ils à accompagner les patients et leurs familles? Quels outils et formations leur sont proposés pour faciliter cette transition vers une approche plus humaine et personnalisée des soins de fin de vie? Les patients au cœur de cette réforme ressentent-ils une différence dans la qualité des soins reçus?
1: L'euthanasie, sujet de nombreux débats éthiques et législatifs, fait partie des discussions sur la fin de vie. Comment les professionnels de santé et les familles réagissent-ils à cette pratique?
2: Vivre jusqu'au bout, débat sur la fin de vie, c'est tout de suite dans Faut qu'on en parle.
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1: Et nous recevons pour cette émission Marie-Annick Lepoutre. Donc tu es secrétaire adjointe de l'association Être Là, ASP VAR. Bonsoir Marie-Annick.
3: Bonsoir.
2: On a Delphine Prena-Molimar qui est médecin en soins palliatifs et membre de la SFAP, la Société Française d'Accompagnement et de Soins Palliatifs. Bonsoir.
4: Bonsoir.
1: Nous avons Alexandra Segondi qui est psychologue clinicienne en service de soins palliatifs.
5: Bonsoir.
2: Karine Pierre, infirmière en service des soins palliatifs. Bonsoir.
6: Bonsoir.
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2: Suite à la publication du sommaire de notre émission sur YouTube et Facebook, vous avez été nombreux à réagir, soulevant des questions cruciales sur les soins palliatifs et les pratiques actuelles en fin de vie. Voici tout de suite quelques chiffres.
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2: Luc, avant de parler de la mort, est-ce que les Français pensent être en bonne santé?
1: Pour la population française, 48% se considèrent en très bonne santé, 45% estiment en assez bonne santé, 6% se jugent en mauvaise santé, 4% s'évaluent en assez mauvaise santé et 2% se disent carrément en très mauvaise santé. La notion de fin de vie couvre différentes étapes selon les individus. Ainsi, 30% des Français associent cette période aux dernières années de vie, une perception plus fréquente chez les jeunes, 41% des 18-24 ans et les femmes, 65%. Un Français sur 5 identifie cette période aux derniers mois de vie, tandis que 13% la lient aux dernières semaines. D'autres se restreignent la fin de vie au tout dernier jour pour 14% ou carrément aux dernières heures pour 15% des gens.
2: Et les Français sont-ils suffisamment informés sur leur fin de vie?
1: Bien que près de 3 Français sur 4 soient conscients de l'existence des lois encadrant la fin de vie en France et que la moitié d'entre eux s'estiment bien informés, seulement 1 sur 6 maîtrise réellement les fondements principaux de ces dispositifs. En effet, un seul 16% des sondés parviennent à répondre concrètement à au moins 6 des 8 questions clés sur les 4 grandes mesures comme les directives anticipées, la personne de confiance, la sédation profonde et continue jusqu'au décès, ainsi que le droit au refus de soins. Par ailleurs, 43% des personnes interrogées se disent peu ou pas informées sur ces sujets.
2: On passe tout de suite aux réactions de nos auditeurs.
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1: Et sur notre répondeur, le 07 839 839 75, on a Paul de Brest qui nous a laissé un message. Ça peut paraître étonnant, mais dans notre famille, la discussion est libre sur ce sujet de fin de vie. Il faudrait que ce soit pareil pour tout le monde.
2: Patricia de Boulogne, on est encore jeune pour parler de ces choses-là, mais c'est vrai que c'est important. La mort et la fin de vie sont souvent des sujets tabous, on l'a dit en France. Cependant, il est important d'en parler et de s'y préparer au mieux. Alors, à partir de quand est-on en fin de vie? Est-ce qu'il y a des signes? Est-ce qu'il y a des étapes clés, on va dire, de fin de vie? Qui se lance?
3: C'est toujours la première question la plus difficile, sans doute. C'est une question très intéressante et j'ai l'impression que beaucoup de Français ont une idée déjà de ce que c'est. Et tout ce que vous avez annoncé, Luc, dans la première partie, est-ce que c'est les dernières heures? Est-ce que c'est les derniers jours, les derniers mois, les dernières années? En fait, tout est juste en ce sens que, effectivement, dans fin de vie, il y a vie. Et je pense que c'est important peut-être d'introduire cette émission avec ce mot vie. Alors effectivement, il y a la mort au bout de la vie, mais il y a d'abord la vie. Et la fin de vie, ben, c'est toute cette période avant la mort. D'accord? Et effectivement, je pense que parler de fin de vie, c'est peut-être mieux de parler de soins palliatifs. En soins palliatifs, on peut être en fin de vie, mais on peut aussi être dans une période avant la fin de vie, avant les derniers jours de vie. Et c'est une période qui est importante, où il se passe des choses, où l'objectif est que le patient vive le mieux possible avec sa maladie.
1: Très bien, très très clair. Merci beaucoup Delphine. Une question qu'on peut se poser, comment on meurt finalement? Qui se lance sur le sujet?
3: C'est une question difficile parce que autour de cette table, personne n'est mort. Vous non plus, les animateurs, et c'est quelque chose de très...
1: Non, mais malheureusement, vous voyez des patients qui, à un moment donné, malheureusement, quittent la vie, finalement.
4: Nous, on voit la plupart du temps des patients qui meurent de maladies, on peut dire chroniques, enfin, qui finissent par se chroniciser, et dont que les traitements, finalement, qui existent, n'arrivent pas à endiguer. Donc des chimios qui finalement ne marchent plus et qu'on place souvent dans des protocoles de confort. Je crois que le terme confort est vraiment à prendre en compte et à mettre en exergue en soins palliatifs, parce que je crois que c'est vraiment ce sur quoi on s'attelle en fait tous les jours, c'est à ce que nos patients soient confortables. Voilà, le cancer occupe une grande partie des causes de mort de nos patients, mais pas que. Je ne sais pas, les filles, si vous avez d'autres choses à rajouter.
1: Karine, peut-être?
5: Non,
1: bien résumé.
5: Bien résumé.
3: Après, on peut effectivement mourir d'un cancer. On peut mourir d'une maladie chronique à un stade avancé. Des patients qui ont des maladies cardiaques avec un cœur très fatigué, qui finissent par mourir de leur maladie cardiaque ou bien de leur maladie rénale, voilà, ou alors tous les patients aussi qui meurent de maladies neurodégénératives comme la maladie de Charcot par exemple, voilà, tout ça, ce sont des causes de décès quand on arrive au bout de cette maladie. Et comment on meurt? Alors on meurt, quand on constate un décès, la personne ne respire plus et son cœur ne bat plus. Voilà, ça c'est très... Enfin, c'est important de le rappeler. C'est comme ça qu'on meurt. C'est pour ça qu'on meurt. Voilà. Et les causes de cela, ben, c'est le corps qui ne fonctionne plus bien et qui finit par s'arrêter parce que la maladie a pris le dessus et que c'est le moment de mourir. Après, il y a aussi toutes les causes de mort accidentelle et aussi le fait de mourir de vieillesse, pas forcément d'une maladie en particulier, mais plutôt de l'évolution naturelle en fait de la personne qui va jusqu'à sa mort. C'est pas forcément à cause d'une maladie.
2: Et pourquoi du coup c'est important d'en parler de la fin de vie de manière ouverte et honnête avant ces dernières heures, ces dernières journées?
4: En fait, juste pour une petite précision, moi je suis la dernière de l'équipe qui est arrivée. Du coup, je suis là depuis un peu plus d'un an, mais je travaillais avant en réanimation, mais pas en soins palliatifs, et beaucoup de choses du coup m'étaient inconnues. Et en particulier ce temps des soins palliatifs qui finalement peut durer des mois, là où moi je croyais qu'il s'agissait de semaines voire de jours. Et j'ai finalement assez rapidement compris qu'en fait les soins palliatifs commencent donc à partir du moment où on peut plus guérir le patient, mais que ça peut durer vraiment longtemps. Et il faut vraiment prendre en considération
6: le fait que ça puisse durer longtemps, donc accompagner les gens, les suivre.
4: En fait, que moi, de mon point de vue de psy, j'essayais de réfléchir, pardon, on n'a pas beaucoup de temps, mais en fait, il y a une approche d'urgence, en fait, au moment de... Enfin, c'est la temporalité, voilà. Je crois que le maître mot, c'est la temporalité, où finalement, on arrive avec un patient dans un état d'urgence, de douleur, de mal-être psychique, physique. Nous, on arrive à ce moment-là. On essaie de faire ce qu'on peut, toute l'équipe, parce que vraiment, il faut souligner qu'on travaille toujours en équipe, qu'on est cinq et qu'on partage nos expériences, nos points de vue pluridisciplinaires. Et ça, c'est la clé des équipes de soins palliatifs. Et dans ce travail quotidien, en fait, il y a l'urgence et il y a aussi la durée. Et cette durée qu'on maîtrise pas, que finalement, qui qu'on soit...
6: Quelques jours, quelques semaines, quelques mois.
4: Quelques mois, qui qu'on soit dans l'équipe. Alors bien sûr, on a des idées, des indices, des voilà, de pratiques.
6: Vous, en tant que professionnel, mais... vous avez plus d'informations à ce niveau-là. Les médecins vous donnent des infos ou pas? Parce que souvent, on entend dire que les médecins savent des choses, mais veulent pas le dire.
4: Mais les médecins, enfin...
6: Des fourchettes, par exemple.
4: Bien sûr que les médecins ont des indices, mais pour être au plus près de Delphine et Karel, qui sont nos deux médecins, et pour être près d'elles au quotidien, je peux vous dire que des indices, elles en ont, mais elles ont pas de boule de cristal. Personne. Et que finalement, elles-mêmes se trouvent confrontées à cette... Je crois que c'est quelque chose de l'ordre de l'impuissance. Et pour elles, c'est difficile, parce qu'on les attend là, les médecins. Autant nous... Psy, infirmière, bénévole, on nous attend pas. Puis à cet endroit-là, les médecins, c'est là qu'on les attend. Et c'est encore, du coup, plus délicat pour elles.
7: On les met sur leur position de sachant. Et elles doivent répondre à ces questions qui reviennent sans arrêt, en fait. C'est très courant qu'on nous demande, mais combien de temps il reste, voilà. Et les gens ont besoin de savoir, mais ça c'est propre à notre société actuelle. En fait, tout est programmé, tout doit être.
6: Mais ça, c'est malheureusement quelque chose qu'on ne maîtrise pas. Ça peut être 5 jours, 3 semaines.
7: Exactement. Et les médecins ont cette, enfin voilà, dans notre équipe et même les médecins avec qui on travaille. Voilà, le disent très humblement, ben on n'a pas une boule de cristal, en fait.
3: En revanche, et là c'est le médecin qui parle, c'est important quand même, on a, en tant que médecin, et tous les médecins qui nous écoutent sans doute le diraient mieux que moi, mais on a effectivement des indices qui peuvent nous faire dire, oui, effectivement, là on est plus inquiet à ce moment-là, voilà, il y a des signes cliniques qui ne trompent pas, qui nous font dire que là, peut-être on s'approche de la fin, mais on dit toujours peut-être, parce que notre patient, il a sa maladie, qu'on connaît, mais c'est le patient qui a cette maladie, et c'est différent d'un autre patient. Donc notre devoir de soignant, je crois, c'est de rester au chevet, d'expliquer ce qu'il se passe, c'est-à-dire quand il y a une gêne pour respirer, des douleurs, etc., d'expliquer pourquoi, d'expliquer qu'on est inquiet, effectivement. Souvent, les patients ont besoin de savoir, et même savent, parfois même avant nous. Et c'est bien de pouvoir le dire et de pouvoir l'expliquer aux familles et que ça ne reste pas un sujet tabou. De pouvoir dire, c'est une incertitude, mais je peux quand même vous dire que là, je suis inquiet. C'est important aussi qu'on puisse l'entendre dire.
2: On a quelque chose qu'on appelle le regain avant la mort. Souvent, les familles, du coup, reprennent espoir. Qu'est-ce que c'est concrètement, du coup, ce regain?
3: Alors, c'est vrai que c'est quelque chose que l'on observe souvent. Alors, en soins palliatifs en particulier, parce que c'est dans ce domaine-là qu'on travaille. Effectivement, ça arrive que juste avant la fin, le patient peut être un petit peu mieux, ou alors se réveiller un petit peu, être plus détendu, respirer mieux. Alors c'est à la fois lié au traitement symptomatique, c'est-à-dire tous les traitements de confort qu'on va mettre en place pour que le patient soit soulagé. Ça peut arriver que du coup il va un petit peu mieux. Ou alors par exemple un patient à qui on décide d'arrêter le traitement, il a un cancer, on arrête sa chimiothérapie, il a tout essayé, ça devient difficile, la chimiothérapie devient plus toxique que bénéfique, on décide de l'arrêter et ça arrive souvent, le patient a une période où il est mieux en fait avant de partir. Voilà.
2: Donc ça c'est un des signes qui annonce qu'on est proche de la fin.
3: Ça peut, mais voilà, ça, c'est souvent peut-être même un peu plus en amont. Mais les signes de la fin, c'est ce qu'on appelle les signes d'agonie. Alors ça peut peut-être vous faire un petit peu peur chez vous. Ce terme-là est très Voilà, mais c'est un terme clinique, c'est un terme qui existe et qui c'est important d'en parler aussi. Les termes d'agonie, l'agonie, ça veut pas forcément dire que ça va mal se passer ou que ça va être terrifiant ou que le patient va souffrir atrocement. Pas du tout. Agonie, c'est vraiment un mot qu'on utilise en médecine qui veut dire que on s'approche de la fin. C'est un moment où souvent il y a des troubles de la conscience. C'est un moment où la respiration est particulière, elle s'accélère, elle peut se ralentir, etc. On peut avoir un début d'encombrement qu'on peut traiter. On a le cœur qui bat très très vite et puis la tension qui oscille aussi, qui finit par diminuer. Tous ces signes-là, voilà, il y a aussi, parfois vous avez peut-être remarqué, c'est un petit peu dur hein, ce qu'on raconte, mais c'est important je pense, quand voilà, le bout des doigts devient un petit peu bleu, les lèvres, etc. Tout ça, ce sont des signes, des vrais signes cliniques qui nous font dire qu'on est proche de la fin. De la toute fin, pour le coup.
6: Alors, on entend souvent dire que les patients, on dirait qu'ils le sentent, que c'est la fin, que les dernières minutes arrivent. C'est vrai, ça ?
4: Ouais, c'est très variable. Je dirais que ça... Il y a des patients qui en effet, le sentent en parlent.
6: Ça y est, c'est le moment, je vais y aller, c'est la fin.
4: C'est pas tant ça, moi, j'entends surtout, je suis prête. C'est quelque chose de l'ordre de... J'ai réglé ce que j'avais à régler vis-à-vis de moi-même, vis-à-vis de mes proches, et je suis en paix. C'est plus quelque chose comme ça. Et puis, il y en a d'autres qui sont plus conscients depuis. Je pense à certains patients qu'on a eus cette année, qu'on peut appeler des longs mourir, où finalement, ils sont restés avec nous des mois, et où on se demandait, en fait, les traitements avaient été arrêtés pour la plupart, et on se demandait ce qui les tenait, et on commence à être un peu persuadé qu'il y a autre chose que la maladie, que la médecine, mais qui les retient, comme un patient, finalement, dont...
6: Ça accroche à la vie.
4: Un patient, par exemple, qui est resté 3 mois et demi avec nous et qui finalement a attendu le retour de sa fille qui était dans le nord de la France à passer des partiels. Et il savait quelles étaient les dates des partiels et quand est-ce qu'ils se terminaient. Il est mort le soir même du retour de sa fille de ses partiels.
6: Ouais.
4: Et on finit par se dire que ce ne sont pas que des coïncidences.
6: Ça vous arrive souvent, ce genre de choses ?
4: Plusieurs fois par an, ouais. Et là, je trouve que depuis quelques mois, finalement, ça nous est pas mal arrivé.
6: Donc oui, il y a quand même une histoire de, j'allais dire, de feeling. Je sais pas, les patients sentent que c'est le moment, je suis en paix avec moi-même, ça y est, je peux y aller.
4: Oui, qu'ils s'autorisent ou pas à ce moment-là. Et nous, parfois, on est un peu flegmatique, je sais pas trop comment dire ça, vis-à-vis des familles, parce qu'on voit que ça dure. Elles nous regardent en nous disant, mais jusqu'à quand, comment, pourquoi ? Et on n'a pas la réponse, si ce n'est... Parfois leur dire, est-ce que vous leur avez parlé? Est-ce que vous les avez autorisés à partir? Est-ce qu'ils se sentent libres de partir? Et je crois qu'il y a vraiment quelque chose de cet ordre-là, au-delà du somatique. Et ça peut paraître un peu étonnant, mais...
7: Je pense à ce monsieur, pour illustrer une patiente qu'on a accompagnée aussi très longtemps, et qui pareil, c'était un long mourir, et son mari était très proche d'elle, s'occupait énormément d'elle. Et il y avait une relation fusionnelle entre eux. Et en fait, il n'arrivait pas. Au bout d'un moment, effectivement, il nous dit mais qu'est-ce qu'elle attend pour partir ? Et on lui dit ben peut-être qu'elle attend que vous lui disiez que vous la laissez partir, que vous l'autorisez à partir. Et ce monsieur n'arrivait pas en fait à lui dire parce que c'était beaucoup trop dur pour lui de lui parler comme ça. Et il m'a demandé de le dire à sa place en fait. Et avec lui dans la chambre, on était avec Delphine. On lui a dit que son mari était là avec nous, qu'on l'accompagnait et que il l'autorisait à partir. Et elle est partie. On a recueilli son dernier souffle.
4: Et ça faisait pratiquement 4 mois qu'elle était avec nous, cette dame.
8: Et du coup, quel est le rôle de la famille quel rôle doit jouer la famille lors de ces moments dans l'accompagnement d'un proche en fin de vie?
4: Je crois que c'est pas une question de devoir. Je crois que c'est une question de pouvoir. Essentiellement, on est vraiment dans qu'est-ce qu'on peut faire de ça à ce moment-là. Et c'est même pas, c'est ni du devoir, ni du vouloir même. Je pense que c'est juste, voilà, qu'est-ce qu'on peut, quels sont nos outils et qu'est-ce qu'on est capable, en fait, d'assumer, de devant un proche. Parce que finalement, quand l'affect prend le dessus, c'est très difficile de faire la part des choses et.
6: Forcément, ouais.
7: Très important de dire aux familles que ils sont pas jugés en fait sur ce qu'ils font ou ce qu'ils ne font pas et c'est très important parce que comme le dit Alexandra c'est de l'ordre de ce qu'ils peuvent faire en fait au moment T en fait.
3: Par exemple, juste, je donne un petit exemple aussi parce que c'est toujours, ça illustre bien. Souvent, les familles nous disent, ceux qui sont en tout cas à l'hôpital, parce que nous on travaille à l'hôpital, les familles nous disent, ah, j'hésite à rester ce soir. Si je pars, il va penser que je le laisse et que je l'abandonne. Et si je reste, je sais que ça va être hyper difficile pour moi. Et puis si il meurt pendant que je suis là, je sais pas si je vais pouvoir. Et ça, c'est des questions qui reviennent souvent. Et nous, ce qu'on a l'habitude de dire, c'est en fait, faites-vous confiance. Vous connaissez très bien cette personne qui est dans ce lit, mieux que personne. Et vous vous connaissez aussi. Comment vous êtes aujourd'hui? Est-ce que vous avez réussi à dormir un peu la nuit dernière? Oui, non. Est-ce que vous avez, voilà. Est-ce que vous êtes disposé pour ça? Et ça leur appartient. On les aide à réfléchir, mais voilà, il y a pas de bonne posture. Et parfois, c'est bien de pouvoir dire, là, je vais y aller. Il est 18h, je te laisse. Demain, je serai là. T'inquiète pas, il y a une personne qui va passer. Je vais me reposer. En fait, pour pouvoir accompagner son proche, il faut aussi prendre soin de soi.
8: Oui, c'est énormément revenu. On a eu beaucoup de questions à qu'est-ce que c'est qu'un accompagnement idéal. Vraiment, les gens ont insisté. Ils voulaient vraiment que vous répondiez à ça. Quelles sont les meilleures pratiques pour communiquer avec un proche en fin de vie? Enfin, voilà, il y a eu énormément de questions sur ça. Même comment gérer émotionnellement et physiquement cette période de vie qui est compliquée.
6: Alors, justement, c'est peut-être là où des associations comme Être là et Marie-Annick, qui est bénévole, peut intervenir fortement auprès des patients, Marie-Annick?
9: Alors nous, on a beaucoup de chance parce que nous, on a du temps. On a du temps, on n'est pas tenu par le faire, on est vraiment dans l'être. Et donc, pour nous, c'est on rentre dans une chambre, on demande à la famille ou aux patients si on peut s'asseoir et on est invité. Et quelquefois, il se passe des choses... un peu de l'indicible, on sent qu'une main, on prend une main et on sent que la personne se détend et on reste là. On n'est pas obligé de parler pour accompagner. On peut être simplement présent et le nom de notre association, Être là, dit bien ce que ça veut dire en fait. C'est apporter une présence.
8: Vous le faites à l'hôpital, mais est-ce que vous le faites aussi à domicile, enfin dans les EHPAD?
9: Alors oui, effectivement, nous nous intervenons
8: à l'hôpital, mais est-ce que vous le faites aussi à domicile, enfin dans les EHPAD?
9: Alors oui, effectivement, nous

0: Et en fait, il y a 47 associations. Nous sommes 1300 bénévoles et nous avons accompagné cette année 30 000 personnes.
1: En clair, vous êtes là pour accompagner les gens jusqu'au bout. Oui. Donc 47 associations différentes un petit peu partout dans les
0: pour le groupe être là.
1: Hein, oui.
0: Après, il y a aussi Jalmav, il y a Pierre Clément et puis Albatros. Enfin, il y en a.
1: D'accord, il y a plusieurs.
0: Les petits frères des pauvres aussi font quelques accompagnements en soins palliatifs.
2: Donc ça, c'est vraiment le type de soutien disponible qu'on trouve pour cette période.
3: Et okay. Après, je rajouterais juste un petit mot sur les bénévoles, parce que Marianique, c'est très bien tout ce que tu as pu témoigner. Et je pense que c'est important aussi de dire que les bénévoles, ils n'arrivent pas là par hasard et on leur donne des outils. C'est-à-dire qu'ils sont formés, ils ont une formation qui dure un certain nombre de mois. Marianique en parlerait mieux que moi.
0: Oui.
3: C'est très important que tu en parles peut-être.
0: Ah oui, tout à fait. On n'est pas du tout là par hasard, en fait. Et notre formation dure une cinquantaine d'heures, à peu près 8 modules, là sur 5 mois. Et je dois dire que moi, je suis une ancienne infirmière, mais quand j'ai suivi ma formation, je suis née au rôle de bénévole. J'ai complètement oublié mon rôle d'infirmière et je suis vraiment devenue une bénévole, c'est-à-dire sans attente. Je ne suis pas du tout, comme je disais, dans le faire, je suis dans l'être. Et on travaille l'écoute active, la communication non verbale, les émotions. C'est très très riche en fait. Quand les bénévoles arrivent et sont surpris, ça bouscule un peu aussi. Hein, ça nous remet un petit peu. On se pose des questions, mais c'est vraiment très riche. On travaille sur la douleur, sur les troubles cognitifs en EHPAD. Il y a la spiritualité. Donc en fait, c'est une formation extrêmement complète et après les bénévoles ne sont pas lâchés comme ça sur le terrain hein. Et elles sont vues par une psychologue, enfin ils sont vus par une psychologue et ensuite on choisit aussi avec le bénévole un établissement dans lequel ils seront bien. Et là, ce que je voudrais dire, c'est que nous sommes des représentants de la société civile. Et ça, c'est super important. Parce qu'en fait, quand on rentre dans une chambre, les gens disent, mais qu'est-ce que vous venez faire là? Vous avez autre chose à faire? Et je dis, non, nous, vous n'êtes pas seuls. On est là aussi pour vous. Et parce que la société ne vous laisse pas tomber. Et ça, c'est super important. Et moi, je dois dire aussi que nous, les bénévoles, on prend soin de nos patients, mais on prend soin aussi des soignants. Parce que les soignants, c'est pas toujours facile pour eux. Et nous, les bénévoles, ramener un petit bouquet de fleurs, une tablette de chocolat et dire, en fait, on sait que c'est pas facile pour vous, mais vous n'êtes pas non plus seul. Et ça, je pense que c'est aussi un rôle que nous pouvons jouer.
2: Et tu le joues très bien, Marie. Le regard est très précieux, en fait. Ils font vraiment partie de l'équipe.
0: Ouais.
2: Et à part entière. Et tous les jours, on a des bénévoles qui viennent dans notre équipe. Et c'est très important pour nous le regard aussi qu'ils nous apportent. Ouais. Ça donne
1: une dimension,
2: voilà, pardon, ouais. Une dimension supplémentaire qui est très importante.
0: Ouais.
3: Voilà. Et je voudrais juste rajouter, parce que vous parliez de les familles, donc elles peuvent être accompagnées par les soignants, par les bénévoles, ouais. Et aussi les familles peuvent se tourner. Alors, il existe depuis pas très longtemps une formation qui est proposée, en fait, à qui veut bien la suivre. Ça s'appelle la formation Dernier Secours. Vous pouvez trouver ça sur Internet. C'est le pendant de Premier Secours. Vous voyez comment on fait pour secourir quelqu'un quand il est en arrêt ou ce genre de choses. Et ben là, c'est pour le bout de la vie, on va dire. Dernier Secours, c'est une formation qui se fait sur une journée. Je crois que c'est 5 heures de formation où vous venez, qui que vous soyez, un aidant de votre grand-père, de votre femme ou de votre mari, que sais-je, et vous passez une journée avec deux formateurs, et ces formateurs sont en binôme, vous avez un bénévole et un soignant, qui vont vous donner des petits outils, des petits outils sur comment faire pour être avec une personne qui a une maladie grave et qui est en train de partir.
2: Je voulais juste revenir sur les bénévoles, parce qu'on en a toujours besoin dans tout ce qui est association, etc. Toi, Marianique, tu étais infirmière. C'est ouvert à tout le monde ou faut quand même être dans la santé?
0: Ah non, surtout pas. En fait, c'est pas un avantage. Hein. C'est bien ce que j'ai dit, j'ai oublié.
2: Oui, c'est pour ça que je voulais bien ressouligner ça.
0: Il faut surtout pas penser qu'il faut être soignant, bien au contraire. En fait, je pense qu'il faut aimer l'autre. Aimer apporter de l'attention et du soin aux autres. Et on a des bénévoles qui sont formidables. C'est un peu comme une grande famille, en fait. Et ce que j'ai oublié de dire aussi tout à l'heure,

0: c'est que des fois je rentre dans une chambre et par exemple l'épouse dit oh non, mon mari n'est pas capable de parler, c'est pas la peine de rester, et là je me retourne vers elle et je dis et vous, ça va? Et là il peut y avoir des conversations très longues. Donc on est aussi très très présents, nous les bénévoles, pour les familles.
1: Allez, on se retrouve dans quelques secondes sur votre radio.
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3: On a parlé largement de ce que c'était que la fin de vie, mais est-ce que vous pouvez expliquer, vous qui êtes tous dans les soins palliatifs, qu'est-ce que c'est et comment ça se distingue des autres formes de soins médicaux ?
4: D'emblée, comme ça, sans réfléchir.
1: Qu'est-ce
4: que vous disiez tout, ce que Delphine disait tout à l'heure au niveau de l'attente. En fait, on n'a pas d'attente. On n'est pas dans l'attente de guérir. On n'est pas dans l'attente de résultats, de bio.
1: Ce qui paraît paradoxal, parce qu'en fait, au final, on attend que les gens arrivent dans leur dernier instant.
4: On est dans un soin qui prend soin de l'autre dont on sait qu'on ne peut pas le guérir. Et finalement, c'est une approche complètement différente, je trouve,
1: de la médecine en général.
4: Du prendre soin. Et du coup, on y va, je dirais, toutes, sans attente, mais en étant au plus près du patient et au plus près de ce qu'on pense qu'il attendrait de nous dans sa subjectivité et dans sa singularité.
1: Delphine, peut-être.
5: Voilà, moi, ce que je voudrais juste rajouter, c'est que peut-être que c'est bien qu'on dise. Quand est-ce qu'on est en soins palliatifs, alors, du coup? Parce que, effectivement, les soins palliatifs, ce sont des soins. C'est pas forcément une médecine spécialiste ou c'est vraiment, on est dans le soin, c'est-à-dire, on est en soins palliatifs à partir du moment où on a une maladie qui est grave et qui potentiellement peut engager notre pronostic vital. Ça veut dire qu'on peut mourir de cette maladie et que la maladie, par exemple, pour le cancer, et c'est ce qu'on dit souvent à nos patients, alors soins palliatifs, souvent, ça fait peur, ce mot, mais quand on l'explique, déjà, ça va déjà un petit peu mieux. C'est-à-dire, voilà, le patient a sa maladie et comment on va faire pour qu'il vive le mieux possible avec sa maladie? C'est ça, les soins palliatifs. Donc, dans les soins palliatifs, il y a la toute fin de vie, ce qu'on a dit un petit peu au début, les questions que vous nous posiez autour de toute la fin jusqu'au décès. Mais il y a toute la phase d'avant, en fait. Et cette phase-là, elle peut durer plusieurs mois, même parfois plusieurs années. Et d'ailleurs, il y a plein d'études très sérieuses qui montrent aujourd'hui, de plus en plus, qui montrent que, effectivement, plus le patient a accès tôt dans sa prise en charge aux soins palliatifs, meilleure est sa qualité de vie. Donc ça, heureusement, parce que si c'était l'inverse, ça serait embêtant. Donc, ça améliore bien sûr la qualité de vie, mais ça améliore aussi la durée de vie. C'est-à-dire que, si, pour vous donner un exemple, en soins palliatifs, on prend en charge en particulier la douleur. C'est un symptôme qui revient très souvent. Quand on prend en charge une douleur suffisamment tôt, le patient vit mieux et peut vivre plus longtemps parce qu'il est soulagé, donc il est moins fatigué, donc il supporte mieux ses traitements et donc il est mieux de manière générale.
3: Donc là, c'était qu'est-ce que c'est, mais qui, du coup, et quand on a accès aux soins palliatifs?
4: Quand tu viens un peu de répondre, Delphine,
5: ouais.
4: À partir du moment où, en effet, on ne peut plus guérir une maladie grave et que ça engage le pronostic vital. Et comment? En fait, ça dépend des établissements. Nous, par exemple, dans notre hôpital, nous sommes une équipe mobile, donc en fait, on est transversal, c'est-à-dire qu'on va dans tous les services qui font appel à nous, quels qu'ils soient. Et on va, en fait... au chevet, finalement, dans la chambre de chaque patient. Et ça, c'est au niveau de l'hôpital. Après, il y a d'autres façons d'intervenir en soins palliatifs extra-hospitaliers. Je sais pas si vous voulez en parler.
0: Oui, on a des équipes qu'on appelle des équipes territoriales de soins palliatifs qui, elles, sont plus tournées vers le domicile, en fait, et les EHPAD. Et pareil, qui vont au domicile des patients, soit sur demande d'une équipe mobile de soins palliatifs à l'hôpital qui passe le relais en fait à l'équipe territoriale, ou alors le médecin traitant qui demande, les infirmiers libéraux, la famille tout simplement qui peut demander aussi.
5: Et après il y a les unités de soins palliatifs, donc les unités de soins palliatifs, les USP comme on les appelle. Ça, ce sont des services dédiés qui sont en général constitués d'une dizaine ou d'une douzaine de lits et qui sont des services où les patients peuvent venir pour des indications assez bien particulières. Par exemple, les patients qui ont des symptômes, par exemple une douleur qu'on a du mal à soulager quand le patient est à la maison ou même à l'hôpital où on n'a pas accès à toutes les techniques. Puisqu'aujourd'hui, vous savez que pour la prise en charge de la douleur, ça s'est beaucoup, beaucoup amélioré ces dernières années. Donc il y a beaucoup de choses que l'on peut faire et parfois, il est nécessaire d'être hospitalisé dans ce genre de service, les unités de soins palliatifs. On y fait un séjour et on peut ressortir ensuite à la maison. On y va aussi parce que parfois, à la maison, ça ne tient plus. C'est difficile pour le patient de rester parce que soit il est tout seul ou bien alors les personnes qui sont autour de lui sont fatiguées. Parfois, l'aidant est même plus âgé que la personne qui est en soins palliatifs. Donc là, il y a besoin d'une solution de recours pour que le patient soit pris en charge correctement. Voilà, ça, ce sont vraiment les deux indications principales. Et puis après, effectivement, la toute fin de vie aussi, vous avez des patients qui sont dans ces services. Mais ils peuvent être dans n'importe quel service aussi des hôpitaux. Et dernière chose aussi, je pense, et c'est important de le signaler, le soin palliatif se fait en fait partout. C'est-à-dire que les premiers acteurs, ce sont les infirmiers libéraux qui sont au chevet des patients à la maison, en fait. La majorité des patients en soins palliatifs sont à la maison et sont pris en charge par les infirmières libérales et les médecins traitants. On sait aujourd'hui qu'il y a beaucoup de manquements dans ce domaine, hein, puisque les médecins traitants sont de moins en moins nombreux et de moins en moins disponibles parce qu'ils ont beaucoup de travail, etc. Donc c'est vrai que c'est vraiment ces acteurs-là qui sont au cœur et qui ont besoin aussi d'être accompagnés par des équipes spécifiques de soins palliatifs.
3: Est-il vrai que 50% des Français devraient être pris en charge en soins palliatifs et malheureusement n'y ont pas accès?
5: Oui, tout à fait. Ce sont les chiffres qui disent
6: énorme.
5: Que c'est énorme en fait.
6: Sur deux, qui oui. devraient y accéder, qui n'y oui. ont pas. Mais pourquoi?
5: Alors,
6: pourquoi? C'est la bonne question.
5: C'est la bonne question. Je pense que le temps de l'émission ne suffirait pas à répondre, mais c'est vrai que il y a un manque d'accès aux soins, mais de manière générale, pas uniquement en soins palliatifs. Comme vous le savez, on traverse une période difficile. Dans le domaine de la santé, il n'y a plus suffisamment.
6: C'est un problème de moyens, peut-être.
5: Oui, c'est un problème.
6: Uniquement.
5: Alors, c'est pas uniquement ça, mais effectivement, en termes de moyens, je pense qu'on peut faire beaucoup mieux. Il y a eu récemment des annonces et dans le dernier plan de financement de la sécurité sociale, hein, il y a eu et d'ailleurs on le salue des annonces qui ont été faites pour qu'il y ait une augmentation du budget alloué aux soins palliatifs, hein, plus 6%. Donc voilà, mais c'est quelque chose qu'il va falloir pérenniser sur de nombreuses années pour réussir à rattraper un petit peu tout ce qu'il faudrait encore faire. Il y a aussi beaucoup de progrès à faire en termes de formation. C'est-à-dire que, comme j'essayais de vous l'expliquer tout à l'heure, les soins palliatifs, c'est accessible à tous les soignants. Tous les soignants devraient être correctement formés en soins palliatifs puisque, quelle que soit la spécialité que l'on choisit, quel que soit le domaine que l'on choisit, on va être amené à accompagner des patients qui, à un moment donné, pourront échapper au traitement et donc, par là même, devront bénéficier de soins palliatifs. Donc il y a vraiment un effort énorme à faire sur la formation. Ça, c'est pas très compliqué à faire. Il faut juste une volonté politique. Il faut des gens pour le faire et il faut des moyens aussi financiers, bien sûr. Et puis il faudrait d'autres unités de soins palliatifs. Vous savez qu'en France, 20 départements ne sont pas pourvus d'unités de soins palliatifs. Ce qui est encore énorme.
6: Ouais, c'est énorme, effectivement. Pour être un petit peu focus sur les types de sédation, alors il y en a trois. À qui, quand et pourquoi? Delphine qui va prendre la main.
5: Sans transition. Alors, je ne sais pas si nos auditeurs...
6: Alors, sédation, déjà, on peut peut-être préciser, par exemple, éclaircir le mot.
5: Alors, la sédation, pour on va essayer de rester assez simple. La sédation, l'objectif de la sédation, c'est de diminuer la vigilance du patient, d'accord, jusqu'à le faire dormir complètement. Il y a différents niveaux de sédation. Vous voyez, quand vous êtes un petit peu somnolent, mais vous sentez que vous êtes encore là et que vous finissez par vous endormir, oui, il y a différents niveaux. Donc l'objectif, c'est de diminuer la conscience jusqu'à possiblement dormir complètement. D'accord, c'est ça la sédation. Voilà.
6: Alors, donc, comment c'est utilisé, dans quel cas, pour soulager des douleurs très fortes et insupportables, peut-être, j'imagine?
5: Alors, c'est quelque chose que l'on peut faire, mais c'est pas quelque chose que l'on fait d'emblée, jamais. D'ailleurs, souvent, les patients, c'est la dernière chose qu'ils demandent parce que c'est...
6: Mais parce qu'après, finalement, ils vivent plus, entre guillemets.
5: Enfin, en tout cas, ils perdent un peu le contrôle. Bas, ouais, oui, voilà. Il y a une perte de contrôle et les patients, quand même, comme tout à chacun, on a envie de garder sa tête. Mais c'est une possibilité que nous avons lorsque nous n'arrivons pas à soulager suffisamment un patient. Voilà, donc c'est quelque chose qui est très encadré, c'est quelque chose que l'on fait avec une certaine expertise, et ça permet donc alors on peut endormir un patient par exemple quand il a des pansements très douloureux à faire et que il y a beaucoup d'appréhension au moment du pansement. On peut mettre des antalgiques, mais parfois on endort le patient pour que ce moment-là ne soit pas mal vécu, et c'est, on l'endort, il se réveille. D'accord. On peut faire aussi des sédations transitoires la nuit, par exemple, des patients qui la journée sont plutôt bien, on arrive à les soulager, etc. Et quand la nuit arrive, ça devient difficile et ils demandent à ce qu'on les endorme pour que la nuit se passe bien. Donc ça, c'est des choses qu'on peut faire aussi. Voilà. Et on peut aussi endormir des patients lorsque il se passe des événements un petit peu aigus, c'est-à-dire par exemple un patient qui a une maladie grave et qui va faire ce qu'on appelle une détresse respiratoire, c'est-à-dire que tout d'un coup il a beaucoup de mal à respirer, et ben on peut l'endormir pour éviter qu'il ne souffre de cela. Voilà. Ou alors par exemple s'il saigne beaucoup, ça peut être très impressionnant, on peut l'endormir pour pas qu'il ne vive ce moment-là.
4: Juste deux secondes, je prêche un peu pour ma paroisse, Delphine, pardonne-moi. Mais il y a la douleur physique évidemment dont les patients parlent beaucoup, mais il y a aussi la douleur psychique. Et je crois qu'il faut pas l'oublier et toujours réfléchir aux deux conjointement, car elles sont quand même très souvent liées. Et il arrive aussi que des patients demandent par moment forme de sédation parce que psychiquement ils n'en peuvent plus, parce que ça devient trop lourd tout ça, trop difficile, trop compliqué. Et c'est aussi notre travail et notre rôle d'être là pour les écouter et pour voir ce qu'on peut faire et ce qu'on décide aussi de cette demande, qui encore une fois est encadré par la loi, puisque on sait que la loi se rapporte à une souffrance réfractaire physique comme psychique.
3: Donc la sédation, c'est quelque chose qu'on retrouve en soins palliatifs, mais pas que du coup.
4: Non.
5: Vas-y Alexandra, toi qui as travaillé en réanimation justement. Non mais c'est intéressant,
4: Oui, c'est vrai, c'est intéressant, mais je, de ma petite expérience en tout cas, non, c'est quelque chose que l'on fait dans de nombreux services quand ça devient trop difficile de garder le patient vigile ou qu'on peut pas tout simplement pour les soins qu'on doit lui procurer en fait.
3: Et ça, c'est quelque chose qu'on peut expliquer, enfin une volonté qu'on peut dire à sa famille avant du coup que tout ça arrive, c'est ce qu'on appelle les directives anticipées. On en a pas parlé, est-ce que vous pouvez un peu éclairer nos auditeurs sur ce que c'est, comment ça se fait, Karine?
6: Je vois qu'elle est désignée d'office.
5: Ah oui. Alors, du coup, je commence et puis Karine, dès que tu veux compléter, t'hésite pas. Les directives anticipées. Donc ça, c'est quelque chose qui est proposé par la loi. Alors peut-être ça permet de revenir un petit peu sur la législation en France. En France, vous avez, on va dire, plusieurs, enfin différentes lois qui ont marqué le développement des soins palliatifs et la législation sur la fin de vie de manière générale. Et les directives anticipées, elles émanent de la loi Leonetti, qui est la loi de 2005, qui est la loi qui régit un petit peu l'organisation des soins palliatifs et puis la prise en charge des patients en fin de vie. Et cette loi, elle propose en fait aux patients, c'est une loi qui est centrée sur le patient, c'est-à-dire sur les droits du patient lorsqu'il est malade, d'accord? Et en fait, les directives anticipées, vous avez la possibilité de rédiger ce que vous souhaiteriez ou non pour votre fin de vie. Qu'est-ce que vous souhaiteriez qu'on puisse vous faire et qu'est-ce que vous ne voulez surtout pas? Et ces directives anticipées, vous pouvez les écrire n'importe quand. Elles n'ont pas de durée limite, en fait, de validité. D'accord? Vous pouvez les écrire. Si vous n'êtes pas en capacité de les écrire, vous pouvez demander à quelqu'un d'autre de les écrire pour vous. Ça, c'est tout à fait possible. Et en fait, ces directives anticipées, elles sont là pour quoi? Elles sont là pour que toujours, la parole du patient soit première. Que le patient sache qu'on va toujours, quand on va prendre une décision, à certains moments, des décisions médicales qu'on va prendre au cours de la maladie, qu'on va toujours se tourner vers le patient pour lui demander ce qu'il veut ou ce qu'il ne veut pas. Donc, en fait, le premier message, c'est que vous en ayez écrit ou pas, notre devoir de médecin, et c'est écrit dans la loi, on doit vous demander votre avis. Et pour que vous puissiez donner votre avis, il faut que vous ayez un avis éclairé. C'est-à-dire que notre devoir de soignant, c'est de vous informer convenablement pour que vous compreniez les enjeux, ce qui se passe, pour que vous puissiez ensuite décider. D'accord?
3: Donc si on veut les écrire, il faut les écrire avec la famille, avec des proches, ou faut aller voir un médecin pour que ça reste gravé et...
5: En fait, on peut les écrire tout seul si on veut. On peut les écrire. Nous, souvent, on conseille d'en parler à un soignant ou à quelqu'un qu'on connaît bien, soit son médecin traitant ou son infirmière libérale ou le médecin qui nous suit pour notre maladie. C'est important. Après, je sais pas si beaucoup de nos auditeurs ont déjà fait l'expérience d'essayer de les écrire. C'est quelque chose de très difficile parce que finalement, comment on peut savoir ce qui va nous arriver et comment on
6: réagirait dans tel ou tel cas, voilà, en fonction d'une douleur ou d'une maladie.
3: Exactement. Oui, de rien oublier parce qu'il y a plein de cas de figure différentes.
5: Tout à fait.
4: Et surtout, en fait, nous qui sommes là un peu au quotidien avec nos patients, on se rend compte que ça évolue aussi dans le temps de la prise en charge, que quelque chose. Qu'un patient va souhaiter au tout début quand il arrive et qu'il a très mal et qu'il en peut plus, au bout de 3 jours, il va vous dire, mais en fait, non, j'ai pas du tout envie qu'on m'endorme, ça y est, ma douleur est soulagée, j'ai juste envie de continuer à vivre des moments avec mes proches. C'est pas le moment de m'endormir, là.
0: C'est pour ça qu'on aime bien parler, nous, à la place de directive anticipée, on aime bien parler de discussion anticipée, en fait, parce que c'est tout un travail d'accompagnement qu'on fait avec les patients, avec leur famille aussi, et ça, on va au rythme, en fait, dans la temporalité du patient, et ça, c'est très important, et parce qu'effectivement, ce qui a été écrit il y a une semaine n'est plus valable la semaine d'après, voire même la veille.
5: Et même si vous en avez écrit, si vous êtes capable de donner votre avis au moment T, on vous demandera toujours votre avis. D'accord? C'est votre avis en premier, votre parole que vous pouvez dire. Si vous n'êtes pas en capacité, on va regarder si vous avez écrit des directives anticipées. Et si vous n'en avez pas écrites, on va se tourner vers votre personne de confiance.
3: Voilà. Qu'est-ce qu'une personne de confiance, du coup?
6: C'était la suite.
0: Et personne de confiance. Personne de confiance, souvent, je vais partir des familles ou des amis, parce que n'importe qui peut être personne de confiance. C'est le patient qui choisit sa personne de confiance. Et je vais partir d'eux parce que souvent ils viennent nous voir avec une espèce d'angoisse à l'idée d'être personne de confiance, surtout quand les derniers moments arrivent, quand la personne n'est plus en capacité de s'exprimer. Donc c'est à ce moment-là souvent qu'on se tourne vers les directives anticipées et vers la personne de confiance. Et les personnes de confiance sont souvent très angoissées par rapport à ça parce qu'ils nous disent, mais ils ont l'impression d'avoir cette responsabilité sur les épaules et c'est vraiment très angoissant pour eux. Et c'est très important de leur dire qu'en fait, ils sont là pour témoigner de la vie de la personne qui les a désignés comme personne de confiance. Ils ne sont en aucun cas responsables d'une quelconque décision. La décision est de toute façon toujours médicale. Et en fait, c'est important pour nous de nous tourner vers eux, vers les personnes de confiance, parce que c'est eux qui connaissent le mieux le patient et qui vont être en capacité de nous dire comment il était, est-ce que c'était un battant, on récupère plein d'informations qui vont nous aider en fait à prendre les décisions.
5: Et la décision sera médicale, mais à l'issue d'une procédure collégiale, c'est-à-dire que c'est le médecin qui va prendre la décision après avoir discuté avec les soignants et en ayant recueilli la parole du patient ou à défaut sur ses directives anticipées ou avec sa personne de confiance.
3: Et dans le cas, du coup, on est pourvu de sens, etc., comme par exemple dans les cas de maladie d'Alzheimer, comment ça se passe? Parce que là, vous pouvez pas avoir affaire directement aux directives de la personne en question. Donc, vous vous tournez vers la personne de confiance. S'il y a pas de personne de confiance, comment ça se passe?
5: S'il y a pas de personne de confiance, en fait, on demande aux proches s'il y a des proches. Voilà.
6: Ça devient les proches qui sont finalement les personnes de confiance. Ok.
5: Oui, c'est souvent. Okay. Voilà, mais après, s'il y a pas, on peut demander aux médecins traitants aussi, je disais tout à l'heure, aux infirmiers libéraux qui connaissent bien les patients.
0: Après, je fais juste un focus sur les personnes atteintes de maladies neurodégénératives. C'est que on minimise souvent leur capacité à nous dire ce qu'ils veulent ou non, en fait. Et ils sont souvent capables de répondre très longtemps, en fait, même dans une phase avancée de la maladie.
3: Donc sur une décision, par exemple, d'arrêt de médicaments, ça s'est arrivé souvent. C'est pas une personne de confiance, on nous a posé énormément la question, qui décide d'arrêter un traitement. C'est bien le corps médical.
4: Jamais. C'est toujours le corps médical.
5: Mais après, ça peut être compris comme ça. Et c'est très souvent compris comme ça, parce que c'est des moments qui sont difficiles, où on a du mal aussi entendre toutes les informations et vraiment, vraiment, vraiment la personne de confiance. Et c'est pour ça que c'est très important de réfléchir à qui pourrait être votre personne de confiance. Si aussi vous pouvez retenir ça de ce soir, c'est vraiment hyper important parce que bah c'est elle qui sera le plus à même de parler de vous en fait. Et voilà, et c'est déjà énorme. Et nous, ça nous aide énormément pour décider du niveau d'engagement thérapeutique, ce genre de choses.
4: En fait, la personne de confiance, elle témoigne. Je crois que c'est ça le mot. Elle témoigne de ce qu'aurait aimé, de ce qu'aurait souhaité le patient. Mais en aucun cas, elle ne décide.
3: Mmh. Et comme l'intitulé le dit, la personne de confiance, donc une seule. Pas papa, pas maman, pas papa et maman, que papa ou que maman ou que le frère. Enfin voilà, pas plusieurs.
5: Après, ça peut arriver qu'il y ait deux personnes de confiance. Et enfin, en général, quand il y en a deux, ça peut être le papa et la maman. Oui. Et en fait, voilà. Ça... Après, de toute façon, c'est ces personnes-là. Nous, j'allais dire, quand il y en a plusieurs, parfois c'est bien aussi parce que elles racontent toute une histoire de un morceau de l'histoire de vie du patient. Elles l'ont pas vécu pareil. Donc nous, ça nous donne l'objectif de tout ça, c'est juste
4: qu'on d'avoir ait des informations, voilà, et d'avoir des outils pour finalement après pouvoir se positionner.
5: Voilà. Et comment mieux connaître le patient ? En fait, c'est ça pour se coller au plus.
6: Plus vous avez d'avis, plus oui, plus vous êtes dans la tête finalement du patient.
5: C'est juste que parfois, c'est bien de repérer une personne en particulier quand la personne de confiance, elle, c'est celle à qui on va transmettre les informations médicales. Et c'est vrai que, voilà, souvent, vous avez dû entendre, je l'ai déjà dit à la personne de confiance, demandez-lui, parce qu'on peut pas forcément dire à tout le monde les choses. Mais après, voilà, c'est celle, elle qui est, voilà, en premier, mais.
0: Après, il n'y a pas d'obligation à avoir une personne de confiance. Parce qu'on voit souvent aussi des personnes qui n'arrivent plus à communiquer et leur entourage vont se déclarer personne de confiance. Mais en fait, ça ne fonctionne pas comme ça. C'est ou le patient a réussi à désigner sa personne de confiance, ou ce n'est pas grave, on prend l'avis des proches, voilà.
5: En fait, toutes les personnes autour du malade ont une importance et on écoute toujours la parole de ceux qui sont autour dans tous les cas.
3: Quand tout à l'heure j'ai parlé d'arrêter les soins, on a une question de Margot qui nous demande qu'est-ce que l'obstination déraisonnable. Est-ce que vous pouvez lui expliquer du coup ?
5: Alors déjà, la première chose, c'est que tout à l'heure vous avez dit d'arrêter les soins. On n'arrête jamais les soins. Jamais, jamais on arrête les soins. Et ça, c'est quelque chose que nous, on dit régulièrement aux familles et même aux patients. Lorsqu'on arrive avec notre casquette soins palliatifs, parfois ils nous voient arriver, ils savent. Donc on est l'équipe de soins palliatifs, parfois non, on leur dit toujours ne vous inquiétez pas, on va continuer à vous soigner. Et on n'est pas en train de mentir quand on dit ça. Quand on dit qu'on va soigner quelqu'un, ça veut dire qu'on va prendre soin de lui. Effectivement, on va pas le guérir, et on le lui dit. On va pas vous guérir, on va vous aider à vivre le mieux possible avec votre maladie. On dit pas qu'on va régler tous les problèmes, mais c'est important cette notion-là, parce que quand un patient apprend qu'il est en soins palliatifs, souvent il pense qu'on va plus rien faire pour lui, qu'on va l'abandonner et que il y a plus rien à faire, alors que non. Justement, ça, c'est la première chose vraiment à bien avoir en tête. Et après, pour répondre à la question de votre auditrice, alors qu'est-ce que l'obstination déraisonnable ? C'est une grande question. C'est l'obstination déraisonnable, c'est comme cela, ce terme est utilisé dans la loi Leonetti de 2005, qui refuse l'obstination déraisonnable. C'est-à-dire ce qu'on appelait autrefois l'acharnement thérapeutique. Enfin, autrefois, on dit toujours ce terme. Donc, acharnement thérapeutique ou obstination déraisonnable, c'est la même chose. Deux termes qui désignent la même chose. Ça signifie quoi ? Ça signifie que on n'a pas le droit de s'obstiner, nous les soignants, pour faire simple. C'est-à-dire qu'on doit toujours réfléchir et tout mettre en œuvre pour remettre en question ce qu'on est en train de faire, toujours en se disant... Est-ce que ce que je propose à mon patient est raisonnable ? Est-ce que ça fait sens pour lui ? Est-ce que, au vu de tout ce que je connais de la maladie et de l'évolution, est-ce que c'est une bonne chose de continuer, par exemple, une chimiothérapie chez ce patient qui est très fatigué, qui ne peut plus se lever, qui, pourtant, il me dit qu'il veut continuer parce qu'il veut toujours qu'on fasse quelque chose, mais est-ce que c'est raisonnable ? Et pour savoir si ça l'est, eh ben, on fait ce qu'on a dit tout à l'heure, c'est-à-dire, c'est très bien expliqué dans la loi et c'est très bien régenté. On doit faire ça, si. C'est-à-dire qu'on doit mettre en place une procédure collégiale pour décider, avec le patient et avec ce qu'on connaît des données médicales et en discutant à plusieurs, de décider si oui ou non c'est raisonnable de continuer. Et à l'issue de la discussion, en ayant pris bien sûr en compte la parole du patient, on va prendre une décision de ce qui est raisonnable ou pas de continuer.
0: Après, c'est très important aussi de, dans l'obstination déraisonnable, c'est que les discussions sont vraiment très importantes. Parfois, quand on se réunit en staff et qu'on parle d'un patient en équipe, on va toutes se dire, là quand même, on se pose la question de l'obstination déraisonnable. On est dedans, on a vraiment cette sensation-là. Et quand on va au lit du patient et qu'on parle avec lui de ce sujet-là, le patient, lui, n'est pas du tout dans cette temporalité-là. Et c'est important aussi de respecter, et c'est là que le travail, en fait, le travail d'équipe, la collégialité et le patient toujours au centre de cette prise en charge, en fait. La parole du patient est la plus importante. Et l'obstination déraisonnable pour une personne n'est pas l'obstination déraisonnable pour une autre personne, en fait. Chaque personne est singulière et c'est important.
3: On a énormément de questions du coup avec notre hashtag FQEP sur les réseaux sociaux, donc on va un peu revenir encore en arrière. On a une question de Jordan qui nous dit, est-ce qu'un proche, donc une personne de confiance, peut nous débrancher,
5: c'est-à-dire peut arrêter, enfin faire en sorte que, ouais, que tout s'arrête.
3: Je pense que c'est le sens de sa question,
5: oui. Oui, alors ça c'est une question assez complexe. Aujourd'hui en France, il est interdit... débrancher, alors je sais pas trop ce qu'il entend par débrancher, parce que voilà, c'est, si le patient est en réanimation ou s'il est dans un service classique, débrancher, ça veut, bon, c'est, on va dire dans le langage courant.
6: Ouais, je pense
5: courant,
6: que c'est mettre fin à sa vie, presque, c'est un peu ça vie. À mon avis. Hein.
7: En France aujourd'hui, les techniques le peuvent là, le maintenir en vie. Tu vois, en réa, les machines qui peuvent le maintenir en vie au niveau des organes.
5: Oui, oui. En fait, aujourd'hui en France, c'est interdit de donner la mort à un patient, que ce soit par les soignants ou par quiconque. Ça, c'est interdit. On ne peut pas faire ça. La loi ne donne pas la possibilité de débrancher. Enfin, je pense que c'est ce qu'il veut dire.
3: Arrêter la vie. Arrêter la vie. De préciser. Ouais.
6: Débrancher, ça peut être effectivement l'arrêt de l'alimentation et l'hydratation artificielle, par exemple. Oui. Est-ce que ça peut être considéré comme une forme, finalement, d'euthanasie passive, au final ? De débrancher, d'arrêter d'alimenter de...
5: Non. Alors, ça, c'est un sujet assez complexe, mais je pense qu'il intéresse beaucoup nos auditeurs, parce que c'est des questions qui reviennent très souvent chez nos patients qui sont qui ont une maladie grave et qui est très évoluée. En général, ces patients-là ont un pronostic qui est engagé à quelques jours ou quelques semaines. Et en fait, ces patients-là, bien souvent, et ça a dû tous vous arriver d'en rencontrer, ces patients-là n'ont pas forcément faim ni soif. D'accord, ce sont des patients qui, en gros, ont leur rythme à eux. Quand vous êtes malade, vous n'avez pas les mêmes besoins métaboliques que quand vous êtes actif et que vous travaillez ou que vous avez votre vie. Et donc, on n'a pas les mêmes besoins du corps. Et bien souvent, les patients qui ont une maladie grave, ils n'ont pas faim. L'objectif pour ces patients, c'est qu'ils soient le plus confortables possible. Donc, il peut arriver à un moment donné où, effectivement, ils vont continuer à manger ce qu'ils peuvent, ce qu'ils veulent, mais ça peut être quelques bouchées de quelque chose, et puis c'est tout, et ça leur suffit comme ça, en fait. D'accord ? Après, il y a certains patients qu'on nourrit artificiellement et que l'on hydrate artificiellement parce qu'ils ne sont plus en capacité de le faire eux-mêmes, parce qu'ils ont des troubles, ils n'arrivent plus à avaler, par exemple, pour les patients très âgés qui ont des maladies neurodégénératives et autres. Donc, ces patients-là ont de la nutrition ou de l'hydratation. Et ça peut arriver qu'on décide d'arrêter la nutrition et l'hydratation parce que le patient est en train de mourir. C'est-à-dire que sa maladie est en train de l'emporter. D'accord ? Et si on maintient la nutrition ou l'hydratation artificielle, ça peut, dans certains cas, bien sûr, on peut se poser la question, est-ce que c'est raisonnable de le continuer ?
6: Est-ce que ça peut pas engendrer des souffrances supplémentaires ?
5: Voilà,
6: c'est ça, en fait.
5: Exactement, exactement. Puisque, comme son nom l'indique, c'est artificiel, donc il y a aussi des effets secondaires.
4: Après, peut-être on peut dire, Delphine, qu'on fait toujours ça par palier, qu'on reste dans la douceur et dans le prendre soin de l'autre, qu'on n'arrête pas de façon... péremptoire et violente, que ce soit l'alimentation ou...
3: Mais concrètement, on laisse pas quelqu'un mourir de faim et de soif, du coup.
4: Non, jamais.
5: En fait, le patient, il meurt de sa maladie. Et nous, on accompagne l'évolution naturelle de sa maladie, en fait. Et donc, il faut se poser la question à un moment donné si ce qu'on met en place ne va pas au-delà.
6: À un moment donné, l'alimenter de manière artificielle, finalement, empire sa douleur, etc. Bah, peut-être que la décision sage, c'est de décider, d'arrêter de l'alimenter.
4: Et puis, les patients eux-mêmes nous disent très souvent, quand ils sont capables de le faire, arrêtez, je ne veux pas.
6: Donc, il a le droit de refuser à ce moment-là.
4: Il a le droit, mais il manque pas de le faire le plus souvent. Et on se rend compte que c'est pertinent.
6: Oui. Et comme vous êtes là pour finalement les accompagner, leur bien-être jusqu'au bout, si c'est ce qu'ils souhaitent et c'est comme ça qu'ils se sentent mieux, donc c'est ce qui est, c'est la décision qui est prise.
0: Et après, il y a l'alimentation plaisir, on appelle en fin de vie. Souvent, les patients ont envie aussi, parfois, d'une petite compote, d'une, et ça, c'est de l'alimentation plaisir, mais en aucun cas de l'alimentation artificielle.
5: Et là, la loi, donc je vous ai parlé de la loi Leonetti tout à l'heure, il y a la loi Claeys-Leonetti de 2016 qui précise bien que la nutrition et l'hydratation artificielle sont considérées comme des traitements. Donc au même titre que les autres traitements, ils peuvent être amenés à être arrêtés si on considère que c'est déraisonnable.
3: Arrêtés, et est-ce qu'ils peuvent être refusés par un patient? Parce qu'on entend souvent, moi je veux qu'on me laisse mourir, c'est des phrases qui reviennent dans le quotidien.
5: Alors ça c'est très très important ce que vous venez de dire, et ça c'est quelque chose qui est dans la loi, même qui est dans la loi depuis même avant la loi Leonetti, c'est la loi Kouchner de mars 2022 qui dit bien que le patient a droit de refuser un traitement. Il a droit de refuser un traitement, mais ça, du coup, ce droit-là nous donne un devoir, nous soignants, c'est-à-dire que on se doit, nous, de respecter son choix à partir du moment où, et notre devoir, c'est de lui expliquer ce qui risque de lui arriver s'il ne reçoit pas ce traitement. Et s'il le refuse, il le refuse. D'accord? C'est le patient. Et c'est pour ça que la loi française aujourd'hui, ce qu'elle met en avant, c'est les droits du patient. C'est le patient qui est au centre. C'est lui qui décide. Mais encore faut-il qu'il soit bien éclairé. Et la dernière chose que je voudrais préciser, c'est que s'il refuse un traitement, et que le fait de refuser ce traitement fait que la maladie va évoluer,
6: et ben on doit, à la mort rapidement.
5: En fait, on doit lui prodiguer des soins palliatifs. C'est écrit dans la loi. C'est-à-dire que il refuse un traitement. Moi, je suis peut-être pas trop d'accord, mais quand même, il refuse. J'accepte ça et je vais lui prodiguer des soins palliatifs, ou en tout cas, je vais tout faire pour qu'il ait accès aux soins palliatifs.
3: Et est-ce qu'il a le droit du coup de refuser les soins palliatifs?
5: Oui, bien sûr, ouais. Il a le droit de refuser les soins palliatifs. Mais en général, quand vous proposez à un patient de lui soulager ses douleurs, il refuse.
6: Il accepte
5: pas.
6: Souvent.
5: Oui, ça peut arriver, mais vous avez raison.
6: Même si son souhait, finalement, c'est peut-être d'arrêter de vivre.
5: Oui.
6: Même dans ces cas de figure-là, oui.
3: Bah, il préfère arrêter de vivre confortablement, j'imagine.
5: Oui. Voilà, c'est-à-dire que si.
6: Le rêve de tout le monde, c'est mourir, on s'endort le soir, on se réveille plus, quoi. C'est le rêve. La mort parfaite, on va dire. Mmh. Sans souffrance, sans rien.
5: Mais d'ailleurs, si le patient demande qu'on ne lui prodigue pas son traitement, par exemple sa chimiothérapie, c'est un patient qui préfère ne plus venir pour ses chimios parce que c'est trop fatigant pour lui et qui considère qu'il n'est plus en état de les recevoir, et ben c'est un patient qui est en train de voir ce qui est en train de se passer et qui préfère qu'on le laisse tranquille. Mais nous, on est là pour lui prodiguer des soins palliatifs s'il le souhaite, à sa mesure et en fonction de ce qu'il est, de ce qu'il veut et là où il veut aussi, à l'hôpital, à la maison. Voilà. Après, c'est toutes des discussions que nous avons avec chacun d'eux.
7: En fait, on essaie d'être au plus près de ce qu'il attend de nous, quelle que soit son attente finalement.
3: Depuis tout à l'heure, on parle des soins palliatifs comme une fatalité, mais est-ce qu'il y a des personnes qui sortent des soins palliatifs en allant mieux? Je ne sais pas si on peut qualifier ça comme ça.
5: Oui.
6: Ça c'est une touche positive.
5: Oui, alors en fait,
6: la maladie
5: sortir
6: bon
5: des soins palliatifs, ça veut dire, alors il y a plein de sens à tout ça, mais en gros, l'objectif en soins palliatifs, c'est que le patient vive le mieux possible avec sa maladie. Donc il va pas ressortir sans sa maladie.
6: Ce que je veux dire, ce qu'on entend par là, c'est que
7: des miracles,
6: quand on en
7: vous voulez dire?
6: Bah presque. C'est-à-dire qu'en fait, quand on en sent soins palliatifs, on se dit c'est la fin, c'est sûr qu'on va mourir, on guérira plus jamais. C'est vraiment le cas ou pas?
7: Moi, j'ai pas connaissance de miracles.
6: Non, donc quand on arrive vraiment, quand on arrive vraiment aux soins palliatifs, c'est qu'il y a plus d'espoir, enfin pour de guérir en tout cas de cette maladie, mais par contre de mieux vivre, oui.
7: Mais la fin
6: jusqu'au bout.
7: La fin peut être plus douce.
6: Oui.
7: On peut dire ça.
0: Oui, et puis on a des patients qu'on suit très longtemps en fait en soins palliatifs.
7: Et qui ont des projets.
6: Très longtemps? C'est mois, années.
7: Année.
0: Mmh. On a des patients qu'on suit depuis 2 ans et demi.
6: Oui, effectivement.
0: Et ils sont pas.
6: Non, bien sûr.
0: Pas la majorité, mais ça arrive. Et comme dit Alexandra, en fait, ils ont des projets. En fait, ils arrivent à faire des voyages.
7: On a un patient qui s'est marié, par exemple, quelques semaines, quelques mois même, avant de mourir, et dont c'était un des projets. On a une patiente qui a réussi à aller au mariage.
0: De sa fille.
7: Peu de temps aussi.
0: Alors qu'elle était en unité de soins palliatifs.
7: Et elle a tenu, elle a réussi, elle y est allée.
3: Et une journée en soins palliatifs, ça ressemble à quoi? Comment ça se passe quand on est patient, qu'on doit avoir des soins palliatifs?
7: Pour les patients,
3: on va commencer par les patients et ouais. on verra avec vous après.
6: Je sais que Marie-Annie qui pourrait nous expliquer comment se passe une journée.
1: avec les patients?
8: En fait, ce qu'on entend, c'est qu'il y a vraiment le souci du confort du patient. Donc, les équipes font tout pour que le patient ne soit pas douloureux. Il y a aussi des massages. Donc, c'est de la musique. C'est vraiment que tout soit doux autour du patient. Donc, une journée en soins palliatifs, c'est... Moi, je vois quand des fois, je vous vois, vous l'équipe, au chevet des patients, vous prenez le soin de vous asseoir, de prendre la main, de passer, d'écouter les patients. Donc c'est vraiment ça, c'est vraiment important. C'est le patient, il se sent important pour vous. Ça c'est et il vous adore. Je dois dire que les dames du confort là, on les aime bien. Parce que quand vous y allez, ils savent qu'après ils auront moins mal et qu'ils pourront être plus présents à leur famille. Il y a le petit-fils qui va venir. Là j'ai plus mal, je vais pouvoir l'accueillir. Et puis voilà. Donc
7: après la journée type, c'est une journée type hospitalière.
8: Ouais.
7: Enfin nous comme on n'est pas un service de soins palliatifs, mais qu'on est une équipe mobile transversale où on va dans les services attitrés. Je dirais que la journée d'un patient, c'est une journée hospitalière classique avec pas mal les soins le matin.
5: Après, en unité de soins palliatifs, on va justement faire attention au rythme du patient. Donc, on va, dans un service hospitalier classique, les toilettes, c'est le matin. Dans une unité de soins palliatifs, si la personne est trop fatiguée pour faire sa toilette le matin, ben, on reviendra plus tard lui proposer. On va à son rythme, en fait. Et puis, il y a tous les soins de support autour qui lui sont proposés. C'est ce que disait Marie-Annick. Il y a plein des massages thérapeutiques, de la musicothérapie, de l'ergothérapie, de la psychomotricité, de l'art-thérapie. En fait, tout est fait pour faire oublier la maladie. Et pour que la personne soit dans un cocon avec sa famille aussi, parce qu'on accompagne aussi beaucoup les proches dans les unités de soins palliatifs et en équipe mobile.
3: Donc ça, c'était du côté des patients. Donc on a compris douceur, calme, etc. Côté des soignants, j'imagine que c'est pas le même rythme. Ça ressemble à quoi vos journées?
7: C'est intéressant, moi, quand je suis rentrée dans l'équipe, parce que je me suis rendu compte que contrairement à d'autres services hospitaliers, il y a aussi beaucoup de douceur dans notre équipe et que on a beaucoup de travail, qu'on est beaucoup appelé, que c'est très intense en termes de prise en charge, et physiquement, émotionnellement. Voilà, il se joue beaucoup de choses, mais on prend toujours un temps et l'équipe, pour l'équipe, c'est vraiment quelque chose d'essentiel au quotidien, c'est de se réunir tous les matins et autour d'un café et de faire ce qu'on appelle notre staff, où en fait on parle de chaque patient qu'on a, de l'évolution du patient depuis la veille, de ce qu'on ressent, ce qu'on pense, ce qu'on voit. Parfois, on n'est pas d'accord. Parfois, on se dit, mais non, c'est pas possible. Ou on n'y croit pas, on veut pas, ou on sait pas. Et puis, ensemble, on arrive à continuer à avancer quand même avec ces patients qui parfois, en effet, nous mettent en difficulté. Et puis après, une fois qu'on a passé en revue les patients, on va voir nos patients. Souvent, le matin, on va en hôpital de jour, là où les patients reçoivent leur chimiothérapie. Ou des patients qui sont pas hospitalisés à temps complet, mais qui viennent juste pour la durée de leur chimio. Et puis l'après-midi, on tourne en binôme ou pas en binôme vers les différents services des patients hospitalisés. Et ce qui est quand même intéressant à souligner, c'est le gros travail qu'on fait aussi auprès des équipes, parce que nous, finalement, nous sommes une équipe entre guillemets de deuxième ligne. Chaque patient a son médecin référent dans son service qui le prend en charge en première ligne. Et ces médecins, ces équipes paramédicales font beaucoup appel à nous et je crois sont enrichis en fait de notre présence et du travail qu'on fait au quotidien auprès d'eux et de leurs patients.
5: Après, ce qu'il y a aussi d'important, c'est quand on commence notre staff, avant même de parler des patients, on parle de nous. De notre état d'esprit dans lequel on est, dans lequel on arrive pour commencer cette journée. Parce que c'est très important de se dire qu'on ne peut pas prendre soin des autres sans avoir pris soin de nous. Peut-être que on sait pas ce qu'on a eu la veille, on a passé une mauvaise nuit, enfin peu importe, ça va pas chez nous,
0: enfin, où tel patient va nous renvoyer telle situation, on est obligé, on travaille avec nos émotions. Donc c'est important aussi de staffer l'état d'esprit de l'équipe pour commencer notre journée en fait.
3: C'est ce que j'allais dire, enfin, il y a des métiers cool, le vôtre il est loin d'être cool. Comment on arrive à vouloir travailler là-dedans?
7: C'est jamais par hasard déjà.
6: Déjà vous avez une bonne humeur.
3: C'est une vocation.
6: Oui. Ça se voit, ça se sent.
5: On rigole beaucoup. On rigole beaucoup parce que, en fait, pour pouvoir être à l'autre et être présent à l'autre, il faut savoir s'écouter soi-même, il faut réussir à travailler en équipe. En fait, ce travail d'équipe, c'est notre secret, c'est notre socle. C'est-à-dire que tout seul, on n'est rien. Ensemble, on fait vraiment des grandes choses. Pourquoi ? Parce qu'en fait, on n'a pas le même regard chacun. On a chacun notre histoire. Alexandra, Karine, Delphine, Marie-Nique, on est unique, on a notre vie d'avant, on a chacune notre formation, donc on voit le patient avec notre prisme, avec ce qu'on a appris, avec notre technique, et en fait c'est cette complémentarité des regards, c'est-à-dire que on va voir les patients, on y va à deux souvent, psychologue, médecin, infirmier, médecin, on tourne pourquoi ? Parce qu'on va pas voir les mêmes choses, on va pas entendre les mêmes choses, et ce qu'on va pouvoir apporter, c'est cette confrontation, ce qu'on va chacune regarder, par exemple un patient qui a un gros ventre et qui a mal, moi quand je vais voir un patient, je vais voir son ventre, je vais le voir, je vais me dire bon, il faut que je fasse un diagnostic, il faut que je trouve une thérapeutique, et Karine, elle va voir tout ce qui se passe autour dans la chambre, elle va voir que la perfusion elle est branchée n'importe comment, elle va voir que le lit est en désordre, elle va voir qu'il a pas touché son repas, elle va voir, et tout ça fait que chacun avec notre regard, ensemble, c'est plus facile d'aller à deux aussi quand les situations sont compliquées, ça nous permet d'apporter quelque chose et ça nous permet d'offrir aux patients un espace de parole, et si nous on est bien avec nous-mêmes entre guillemets, on peut accueillir la vulnérabilité de l'autre parce qu'on a accepté la nôtre aussi, et c'est ce travail-là qu'on fait. Alors c'est pas facile à expliquer, mais c'est comme ça que en fait on sourit beaucoup et que parce que on fait équipe, et c'est le secret des soins palliatifs, c'est ça, c'est de faire équipe, je crois vraiment.
7: Après on rigole beaucoup, on mange du chocolat, on est drôle, mais il y a aussi des moments où on pleure, où c'est dur
6: vous attachez forcément à certains patients, et au moment où ils partent, c'est un des déchirements systématiques.
7: Comme on a des positions secondaires, des positions on fait des pas de côté, où on est en biais par rapport aux médecins de première ligne, c'est sûr qu'on n'a pas le même lien en patient. Il se passe pas les mêmes choses, et forcément, on n'en est pas impacté de la même façon. Mais ça, c'est aussi un travail d'équipe, de se le dire, d'en parler et d'accueillir en fait l'émotion de l'une de l'autre.
6: Vous n'êtes pas seul, vous êtes un groupe.
7: Jamais.
6: Ça, c'est important, une unité.
7: C'est la clé.
8: Et puis nous avons des groupes, par exemple, de parole. Mm-hmm. Vous avez des supervisions aussi. Ça, c'est important aussi de pouvoir confier, parce que même nous, les bénévoles, si on ne voit les patients qu'une fois par semaine, ça nous renvoie aussi des images. Et c'est important d'ailleurs, ils sont obligatoires, nos groupes de parole. Et c'est vraiment, vraiment fort.
3: Toi, pour extérioriser, Marie-Annick, tu écris des textes, des poèmes. Tu t'en écris un sur l'accompagnement d'une personne dans une chambre. Tu peux nous le lire?
8: Oui. Alors ça fait partie de nos ateliers d'écriture, parce que c'est important de coucher sur le papier des...
6: Vas-y, la parole est à toi. Okay. On t'écoute.
8: Merci.
6: Toute la France t'écoute.
8: Une cigarette sous les pins. Je suis allée dans le bureau et c'est Karel qui m'a dit « Va voir Aurore, elle va pas trop bien ». Les nouvelles ne sont pas bonnes, me dit Aurore. Plus de traitement. À quoi bon me priver maintenant ? C'est avec ces mots qu'elle m'accueille. Elle accepte de suite une petite virée en fauteuil, direction le jardin de l'hôpital. Seul hic, elle n'a pas de cigarette. Impossible d'en acheter dans le hall de cet hôpital. Du chocolat, oui, mais pas de clope. Qu'à cela ne tienne, nous partons toutes les deux à la recherche de ce Graal. Les réponses sont surprenantes. J'en ai plus, alors que le paquet est plein dans la main. Je ne fume pas. Ou je les garde pour moi. Et puis nous voyons arriver un monsieur qui a l'air sympa. Aurore me talonne avec son fauteuil et ses 2 euros à la main. Lentement, notre sauveur sort un paquet et en tire 2 cigarettes. Refuse les 2 euros, sourit à Aurore, puis continue sa route. Aurore tient précieusement son butin au creux de la main. Nous cherchons un coin ombragé et c'est un pin majestueux qui nous offre sa quiétude. Aurore allume sa première cigarette. Je n'ai jamais vu quelqu'un griller une cigarette aussi vite. Elle avale la fumée goulûment, comme s'il y avait urgence. Puis tranquillement, elle allume la deuxième. Celle-ci, elle la déguste, plus lentement. puis commence à me parler de sa vie, de son boulot, de son mari, de sa fille aînée, de sa plus jeune fille avec qui elle a une relation compliquée, des choses qu'elle aime, une vraie conversation de nana. Nous rions ensemble, elle se sent légère. Puis la fatigue se fait sentir. Nous regagnons la chambre, ses yeux brillent de ce moment hors du temps. Je lui dis au revoir et à bientôt pour une autre balade. Il n'y en aura plus. Sa tumeur en a décidé autrement. Son état s'aggrave subitement, mais lui laissera le temps de dire au revoir à ceux qu'elle aime. Sa plus jeune fille vient la voir. Il y a des rencontres que je n'oublie pas. Je ne vous oublierai pas, Aurore. Merci pour ce bon moment passé ensemble. Quelques semaines plus tard, alors que le paysage défilait dans ce TGV qui m'emmenait à Paris, j'ai repensé à Aurore et les mots ont coulé de mon stylo. Merci.
1: Voilà, très émouvant, effectivement, et très parlant. Hein. Très belles images. Donc, oui, ça nous souvent, a laissé
7: c'est compliqué de reprendre après, après ça.
8: Oui, souvent, ça plombe.
1: Ça va, la bonne humeur revient en plateau, effectivement.
3: Qu'est-ce que souvent vous demandent les personnes quand elles sont en fin de vie? Les derniers souhaits, c'est quoi? C'est des questions qui sont souvent revenues. Parce que peut-être que les gens pensent à quelque chose et n'osent pas. Je sais pas pourquoi cette question revient.
7: Moi, je vais vous dire une petite anecdote. Une des premières patientes que j'ai eues quand je suis arrivée dans le service, une vieille dame toute mignonne qui était en train de partir et qui tout d'un coup se redresse sur son lit et me dit « Je prendrais bien une petite bière. C'est la dernière chose que j'aimerais. Est-ce que vous pourriez m'apporter une petite bière ?» Et elle a eu sa petite bière. Ouais.
9: Moi aussi, j'ai une anecdote. Un monsieur qu'on a accompagné qui avait un cancer du poumon en stade terminal et il vivait ses derniers instants et il avait demandé la sédation profonde et continue maintenue jusqu'au décès. Mais il voulait, la veille de la décision de la sédation, il voulait absolument faire un apéro. Et c'est ce qu'on a fait. On a organisé un apéro dans sa chambre, il nous a invités, il y avait sa femme, sa fille. Et on s'est bu du vin rouge, on a mangé du saucisson, on a bien rigolé. Et le lendemain, il est parti.
3: On aurait voulu en parler beaucoup, beaucoup plus longtemps des soins palliatifs, mais l'heure a tourné et on touche presque à la fin. On va avoir une deuxième partie sur l'aide à mourir. C'est quelque chose qui revient de plus en plus. Hein, les Français en parlent, du suicide assisté, de l'euthanasie. Vous, c'est des demandes que vous avez à l'hôpital?
5: Alors, ça arrive, et ça arrive souvent que les patients nous disent « Docteur, faites que ça s'arrête, j'en peux plus, je veux mourir ». Ça, c'est quelque chose qui arrive souvent. J'ai pas de pourcentage comme ça. Il y a une étude qui a été publiée de la maison médicale Jeanne Garnier, vous savez, la maison mère de soins palliatifs en France, qui dit que sur 2000 patients, ils ont fait ça, cette étude sur 2000 patients, à peu près 10% des patients disent ce genre de phrase. C'est-à-dire, j'en peux plus, je veux que ça s'arrête, je veux mourir. Et des demandes qui persistent jusqu'à vouloir être euthanasié ou bénéficier du suicide assisté, quand on bénéficie de soins palliatifs, souvent ces demandes-là, elles fondent un petit peu comme neige au soleil et globalement, on se retrouve avec très très peu de demandes, moins de 1%, 0,5%, quelque chose comme ça. Moi, ça fait 15 ans que je travaille en soins palliatifs, donc je vois à peu près 600 nouveaux patients par an, donc quand on fait le calcul, j'en ai vu plus de 9000, et je sais pas si je peux les compter sur les doigts de la main, les patients qui ont maintenu une demande d'euthanasie après une prise en charge en soins palliatifs.
1: Oui, parce que finalement, vous leur avez apporté une belle fin de vie, comme on l'a dit depuis tout à l'heure.
5: Alors, belle fin de vie, je sais pas. Enfin, belle
1: vous
5: fin,
1: avez aidé à supporter beaucoup mieux.
5: Voilà. Et en fait, au bout d'un moment, ce sont des demandes. Alors, ça peut arriver que le matin, ils souhaitent ça, et le soir, ils souhaitent l'inverse. Et c'est toute l'ambivalence de l'être humain en général. Et je pense que c'est important que nos auditeurs, ils entendent ça, parce que peut-être que ça peut les choquer quand je dis ça, mais c'est vrai que vous pouvez vous dire, oui, mais moi, j'ai pas eu accès aux soins palliatifs, ou ma grand-mère, elle a pas eu accès aux soins palliatifs, ou mon frère, ou quoi. Et c'est bien ça le problème aujourd'hui, je crois, c'est vraiment celui-là, c'est-à-dire qu'il faut absolument qu'on arrive à faire en sorte que chaque patient qui a besoin de soins palliatifs puisse en bénéficier. Je crois que c'est ça vraiment l'essentiel et le point vraiment d'orgue.
7: Et l'urgence.
5: Et l'urgence. Il y a vraiment urgence et je pense que c'est possible si tout le monde s'y met.
1: Oui, parce qu'on l'a dit tout à l'heure, 50% des gens qui en auraient besoin n'y ont pas accès. Ça, c'est pas normal, effectivement.
5: Non.
1: Donc ça changerait tout dans ces cas-là.
5: Oui, tout à fait.
3: Ce qui pose problème, du coup, sur le projet de loi, qui est beaucoup revenu, c'est que l'aide à mourir, elle est contraire du coup au serment d'Hippocrate. Qui a, donc vous, votre rôle, c'est de soulager, de guérir.
1: Médecin, oui.
3: en tant que médecin, est-ce que vous pouvez un peu expliquer
5: C'est bien pour ça que c'est un vrai problème pour nous en tant que soignant. Quand on a décidé d'être soignant, on est là pour apporter du soin. Comme je dis tout à l'heure, on n'arrête jamais les soins. On est toujours dans le soin. Donc c'est vrai que pour nous, c'est compliqué d'imaginer qu'on puisse être le médecin qui soigne et le médecin qui tue. C'est vraiment
6: oui, c'est
5: quelque
6: paradoxal.
5: Chose.
6: Enfin, c'est pas logique.
5: C'est pas forcément pas logique. Après,
6: médecin égale soignant, aider, enfin guérir, etc. Normalement, dans le mot médecin, voilà. La médecine, c'est pour.
5: Et c'est ça qui nous pose problème. Alors, peut-être qu'on peut préciser aussi ce que ça veut dire aide à mourir, parce que c'est vrai que c'est un terme qu'on entend beaucoup. On a entendu aide active à mourir, aide à mourir, euthanasie, suicide assisté. Tout ça, qu'est-ce que ça signifie? Peut-être que je peux donner des définitions un petit peu simples pour que tout le monde comprenne bien. En fait, l'aide à mourir, c'est un terme qui a été employé dans le futur projet de loi qui va revenir, vous savez, très probablement en début d'année prochaine à l'Assemblée. Hein,
6: il a pris un peu de retard.
5: Les débats ont été arrêtés à cause de, du remaniement ministériel au mois de juin de l'Assemblée. Et du coup, l'aide à mourir, l'aide médicale à mourir, l'aide active à mourir, ça englobe l'euthanasie et le suicide assisté. D'accord? Donc l'euthanasie, c'est le fait de donner la mort, en tout cas de à la demande du patient, c'est on propose une injection létale par un soignant dans l'objectif que le patient ne vive plus. D'accord? Ça c'est l'euthanasie. Donc c'est fait par un tiers. D'accord? Le suicide assisté, c'est le patient lui-même qui prend la substance létale pour mourir. D'accord? Et donc c'est assisté parce que il y a des personnes autour qui font en sorte qu'il puisse avoir la substance létale et que l'organisation soit faite pour que ça puisse avoir lieu. Voilà. Comme c'est dans le cas dans certains pays.
3: Eh bien, merci. Merci pour toutes ces précisions. Merci d'avoir expliqué aux auditeurs qu'est-ce qu'étaient les soins intensifs. On va se retrouver en deuxième
6: partie.
5: Oui, mais c'est intense. Hein.
6: Ouais. On a bien compris que dans vos services, c'était très intense. Voilà, pour accompagner au mieux tous ces patients en fin de vie. On va
3: Cette partie, ouais. On avait Marie-Annick Lepoutre, du coup, qui est secrétaire adjointe de l'association Être là ASPVAR. Merci d'être venue, parce que pour cette seconde partie, on aura d'autres invités. Merci Marie-Annick.
8: Merci beaucoup.
6: Delphine Prena-Molimar, qui est donc médecin en soins palliatifs et membre de la SFAP, Société Française d'Accompagnement et de Soins Palliatifs. Merci beaucoup Delphine.
5: Merci à vous.
3: Alexandra Segondi, qui est psychologue clinicienne en service des soins palliatifs.
8: Merci.
6: Et Karine, qui est donc infirmière en service de soins palliatifs. Merci beaucoup, Karine.
3: Et voilà. Nous, on se retrouve dans quelques minutes. Restez bien sur votre radio, sur votre podcast. On revient juste après ça.
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0: certains pays pour aider les patients en fin de vie à mettre fin à leurs souffrances. Quelles sont les différences entre le suicide assisté et l'euthanasie? Nous allons en parler dans quelques instants avec nos nouveaux invités qui nous ont rejoints en plateau.
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0: Luc, peux-tu nous dire si les Français réfléchissent à leur fin de vie?
2: Un Français sur trois, hein, 37% exactement, a déjà envisagé comment se déroulerait sa fin de vie. Une proportion qui grimpe à 43% chez les personnes de plus de 65 ans. Moins d'un Français sur deux, 44%, lui a réfléchi à ses préférences ou ses souhaits concernant cette période. Par ailleurs, 43% des Français ont déjà discuté de leur volonté de manière de fin de vie avec leurs proches. Une démarche particulièrement fréquente chez les retraités, plus de la moitié, 51% d'entre eux. En revanche, 55% des Français n'ont jamais aborder ce sujet qui est tabou souvent dans les familles. Parmi ceux qui envisagent de le faire, 62% privilégieraient une discussion avec un proche, tandis que 45% se tourneraient vers un professionnel de santé.
0: Et pour continuer ce débat, voici quelques réactions que vous nous avez laissées avec le hashtag FQEP et sur notre répondeur le 07 839 839 75.
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2: On a Martine du côté de Marseille qui nous a dit « On ne choisit pas de naître, mais on devrait pouvoir choisir sa manière de mourir quand même. »
0: Axel de Bordeaux « J'ai accompagné ma mère en Suisse pour le suicide assisté. Si au départ on a eu du mal à comprendre son choix, au cours du processus, c'était un soulagement de la voir partir comme elle le souhaitait. »
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0: Et nous recevrons pour cette deuxième partie Kiss Lund, qui est co-représentant Bouches-du-Rhône et Vaucluse de l'association Le Choix, citoyen pour une mort choisie. Bonsoir. Bonsoir. Ça n'a pas marché, bonsoir.
3: Bonsoir.
2: Ouais, c'est le changement de plateau, c'est le direct. Et nous avons aussi Alain Nivon, qui est docteur en retraite, adhérent à l'association Le Choix. Bonsoir Alain.
4: Bonsoir à vous.
0: Donc dans cette partie, on va parler de l'aide à mourir. Donc avant de commencer le débat, est-ce que vous pouvez nous expliquer ce qu'on appelle aide à mourir?
4: Oui, tout à fait. En fait, l'aide à mourir comporte, c'est un terme qui désigne à la fois le suicide assisté et l'euthanasie. Et donc le suicide assisté, ça arrive quand le patient administre le produit létal lui-même, il se l'auto-administre. L'euthanasie, c'est quand le médecin administre le produit létal au patient. Donc, aide à mourir, c'est le terme qui couvre les deux choses. C'est le terme qui a été choisi par le gouvernement précédent pour le projet de loi qu'ils ont rédigé.
0: Il y a 5 conditions à respecter pour avoir le droit à l'aide à mourir. Quelles sont-elles?
4: Je vais vous expliquer. Peut-être le mieux, c'est de commencer à dire quels sont les critères pour la Belgique. Je vais prendre mes notes pour ne pas oublier quelque chose.
0: Donc là, en France, pour l'instant, c'est pas légal d'avoir recours.
4: Voilà. Mm-hmm. En France, c'est totalement interdit pour l'instant, les deux, le suicide assisté et l'euthanasie. Mais c'est dans une quinzaine de pays dans le monde, c'est autorisé. En Europe, il y a 7 pays où c'est autorisé. Et en fait, le nombre de pays qui l'autorisent grandissent. Et de les deux derniers pays en Europe qui l'ont autorisé, c'est l'Espagne et le Portugal. C'est plus bien fait. L'Angleterre, la Grande-Bretagne ne fait plus partie de l'Europe, mais ils sont en train de discuter un projet de loi aussi sur la question.
0: Et là, donc, vous allez nous parler de la Belgique, les critères pour la Belgique. La Belgique, ça a été un des premiers à autoriser.
4: Tout à fait. En fait, tous les pays du Benelux ont été les premiers. La Belgique, la Hollande. Et le Luxembourg, ça c'est pour l'euthanasie. Bon, ils acceptent les deux, l'euthanasie et le suicide assisté, mais dans ces pays-là, presque tout le monde choisit l'euthanasie. Il y a quasi personne qui choisit le suicide assisté. Mais le Pays-Bas était le premier pays suivi de très près de la Belgique. Mais on parle plus souvent de la Belgique, et c'est pour ça que je prends cet exemple. Vous m'avez posé la question, quels sont les critères? Bon, en fait, en Belgique, il y a des conditions très, très strictes. La première, c'est que la demande d'euthanasie doit être volontaire, réfléchie, constante et sans pression extérieure. La situation médicale doit être sans issue, autrement dit que c'est des maladies ou des conditions qui sont incurables. La souffrance physique ou psychologique doit être inapaisable. Le médecin traitant a l'obligation de fournir au patient toute la

0: informations pertinentes sur son état de santé, son espérance de vie, ou son estimation d'espérance de vie, et sur les possibilités thérapeutiques et palliatives existantes.
1: Oui, donc il faut qu'il soit clairement très informé et donc conscient pour prendre sa décision.
0: Voilà, exactement, conscient de toutes les possibilités, conscient aussi de toutes les possibilités en soins palliatifs, parce que les soins palliatifs, quand on a voté la loi pour l'aide à mourir en Belgique, ils ont voté aussi, en même temps, ils ont voté une loi pour le développement des soins palliatifs. Donc en fait, oui, on propose le choix aux patients. Donc le rôle du médecin, c'est traitant, est de se prononcer sur la recevabilité de la demande. C'est-à-dire, est-ce que la demande d'euthanasie ou de suicide ou d'euthanasie remplit tous les critères de la loi? Avant de prendre sa décision, le médecin doit aussi impliquer un confrère, demander l'avis d'un confrère, un autre médecin indépendant, compétent, quant à la pathologie concernée. Donc, c'est un spécialiste de la pathologie.
2: Donc là, on parle bien de tout ce qui est pathologie d'une personne malade. Ça veut dire qu'une personne qui en a juste ras-le-bol de vivre ne peut pas avoir recours ni à l'euthanasie, ni au suicide assisté.
0: Exactement.
1: Oui, c'est quand même très, très, très encadré, effectivement.
0: Oui, c'est très encadrant. Et en fait, s'il y a une équipe soignante, il consulte aussi, le médecin consulte aussi l'équipe soignante. Et le médecin consulte les proches seulement si le patient le souhaite. Si le patient ne le souhaite pas, bon, il ne faut pas. Et tout médecin a le droit de refuser de pratiquer l'euthanasie. Ça, c'est la clause de conscience. Et il y a une commission fédérale qui contrôle les euthanasies. C'est des contrôles a posteriori, donc après, mais il contrôle que toutes les procédures les critères ont été bel et bien respectés.
2: Ok. Donc là, tout à l'heure, vous avez parlé de clause de conscience. Est-ce que peut-être Alain, vous qui étiez docteur, vous pouvez nous expliquer ce que c'est et en quoi l'aide à mourir peut ne pas faire partie du serment d'Hippocrate? Tout à l'heure, Delphine nous l'a un peu expliqué, mais nous expliquer votre vision à vous.
3: Oui, alors, effectivement, là, on parle de clause de conscience, mais le malade aussi a sa conscience, donc... pour moi, je dois avoir deux positions, la mienne, mais qui ne retient garde que moi, sur une posture médicale en disant bon, ce malade a une pathologie qui le fait souffrir atrocement ou qu'on a du mal à traiter. Est-ce que je dois accéder à sa demande d'euthanasie ou de suicide assisté? Est-ce que je tiens compte uniquement de sa position ou si je tiens compte aussi de mes convictions religieuses, philosophiques, etc. Ma position personnelle, qui me regarde simplement, mais que je vais vous énoncer, c'est simplement la priorité pour moi, c'est celle du patient. Si je ne suis pas à même de prendre une décision, je peux toujours dire à un collègue d'en discuter avec le
1: malade. D'abord, c'est vraiment de prendre l'avis du patient.
3: Voilà. Oui, c'est primordial. C'est primordial. C'est quand même lui qui est en situation de demande d'une fin, de mettre fin à ses souffrances physiques, psychologiques, sociales, etc. Donc c'est très important d'avoir cette écoute. Je pense que si on a des convictions qui nous empêchent justement de prendre une décision réfléchie, paisible, apaisée plutôt, il vaut mieux passer la main. Donc pour moi c'est une priorité et la clause de conscience n'est pas nécessaire pour moi. Et le serment d'Hippocrate nous demande simplement de ne pas prolonger l'agonie. Hein? C'est important. Oui. Donc je reste sur une position tout à fait médicale et qui est recevable, même par le Conseil de l'Ordre. Si...
1: Tout à fait, effectivement. Donc il existe différentes formes, on reviendra plus précisément dessus au cours des prochaines minutes, d'aide à mourir. Est-ce que vous pouvez rapidement nous expliquer qu'est-ce que l'aide à mourir actif, passif, déjà?
0: Oui, d'accord. C'est pas toujours super exact les termes, mais la forme d'aide à mourir la plus active est l'euthanasie. Parce que quand on parle d'actif, ça veut dire l'implication du corps médical. En fait, c'est de ce point de vue-là qu'on se place. Donc, évidemment, avec l'euthanasie, c'est le médecin qui qui administre le produit létal. Donc ça c'est la forme la plus active. Mais même dans le cas du suicide assisté où le patient s'auto-administre le produit, dans ce cas-là, bon, il y a quand même un médecin qui doit prescrire le produit. Donc il doit être d'accord pour donner une ordonnance pour le produit. Et par exemple, ça dépend des pays, mais souvent il y a un médecin qui est présent pour être sûr que ça, les choses se passent bien quand le patient l'auto-administre.
2: On a une question du coup sur l'euthanasie de Doriane qui nous dit, est-ce que une personne mineure peut avoir accès à l'euthanasie ou c'est uniquement pour les personnes majeures?
0: En fait, ça dépend beaucoup des pays. Et chaque pays a fait ses choix sur quels sont les critères d'accès. En Belgique, la loi belge a été votée d'origine en 2001. En 2014, la Belgique a étendu la loi à des mineurs. En fait, c'était après un débat parlementaire où ils vont écouter les pour et les contre. Et quand ils étaient en face de certaines souffrances d'enfants, ils s'étaient dit, mais c'est pas possible de ne pas accélérer son décès. Mais en fait, il y a une condition encore plus stricte. Il faut que les deux parents doivent être d'accord. C'est très encadré et en fait, depuis, il n'y a eu que 4 cas d'enfants. C'est très, très minoritaire. Alors, la plupart des euthanasies en Belgique, ce sont pour des cancers, 60% pour des cancers au stade très, très avancé. Les autres, c'est pour des maladies comme la maladie de Charcot, etc., etc.
3: Toutes les maladies dégénératives.
0: Voilà.
1: Est-ce que, par exemple, toutes ces dernières volontés, hein, finalement, j'allais dire, doivent s'écrire dans des directives anticipées?
2: On a parlé en première partie des directives anticipées. On a expliqué ce que c'était.
1: Je voudrais être euthanasié, par exemple, etc. Est-ce que c'est des choses qu'on pourrait écrire?
0: Ça dépend des pays. C'est-à-dire, en France, on n'a pas le droit d'exiger une euthanasie. On peut écrire dans ces directives anticipées. Si jamais la loi change et le permet, je voudrais bien l'excéder sous certaines conditions. Les directives anticipées fonctionnent dans très peu de pays qui ont autorisé l'aide à mourir. En Belgique, il faut pouvoir réitérer sa demande à la dernière minute, vraiment avant que le médecin administre le produit létal. Il faut pouvoir réitérer.
1: Oui, puis les directives peuvent évoluer. C'est ce qu'on a dit un petit peu en première partie, où les gens peuvent dire, j'ai envie de ça au début, et finalement, deux jours après, vous avez envie de ça.
0: Mais il faut se rappeler qu'en fait, les directives anticipées sont faites pour les cas où la personne n'est plus capable de s'exprimer, c'est-à-dire qu'il n'est plus conscient. Donc, s'il est plus conscient, il peut pas changer d'avis. Mais en fait, donc, tant que la personne est conscient, les directives, il peut changer d'avis, même s'il a écrit.
1: On lui pose la question.
0: Oui, on pose les questions. Et en fait, ce qu'il faut savoir, c'est que les aides à mourir ne sont accordées que dans les cas où la demande est vraiment constant dans le temps. C'est pas des gens qui disent un jour oui, un jour non. Non, il faut que ça soit constant dans le temps. Il y a quand même, peut-être Alain veut parler du Canada ou du Québec.
3: Oui, c'est le Québec et tout Canada.
0: mais c'est clair.
3: Effectivement, la loi est en train d'évoluer très vite au Canada, puisqu'il y a une très forte demande et que actuellement, les directives anticipées ne sont pas opposables. C'est-à-dire que si le malade décide qu'il veut mettre fin à ses jours, le service médical ne peut pas lui refuser. Voilà. Ça va être mis en place, je pense, dans l'année 2024.
2: D'ici les prochains mois, là, c'est très très proche. Okay.
3: Oui. Donc ça, c'est une... Et je veux simplement revenir et insister pour le fait que les directives anticipées, c'est fondamental pour le médecin, pour l'équipe soignante, pour que les soins palliatifs soient adaptés à la pathologie et à l'évolution de sa pathologie. Si le patient reste conscient, les directives anticipées sont écrites et réitérées verbalement par le patient. Il peut très bien dire « je veux bénéficier d'une sédation profonde continue jusqu'au décès ». Par contre, s'il est plus conscient, c'est la personne de confiance. Il va pouvoir dire oui, effectivement, j'ai des directives anticipées qui m'ont été données lorsqu'il était tout à fait conscient de son choix.
1: Oui, c'est celui-là.
3: Et voilà, donc on reprend un peu cette position où la décision est irrévocable et que les médecins doivent accepter.
2: Kif, lors de la préparation de l'émission, vous nous aviez dit que le projet de loi existant ne donne pas de rôle, du coup, aux directives anticipées ni aux personnes de confiance.
0: C'est bien vrai et c'est un peu étrange parce que en France, il y a le possible, oui, mais toute personne peut écrire ses directives anticipées et désigner une personne de confiance. Et ça permet, par exemple, de refuser des traitements. Ça permet aussi si on remplit les conditions qui sont définies pour avoir une sédation profonde et continue jusqu'au décès, les directives anticipées peuvent s'appliquer. Mais de tout un coup, c'est dans le projet de loi sur l'aide à mourir, tout un coup, les directives anticipées, les personnes de confiance ont disparu. Donc c'est un peu étrange. Ça veut dire que ça peut amener à des situations où, par exemple, une personne a demandé une aide à mourir et en fait, elle remplit toutes les critères, ça lui a été accordé, il tombe dans le coma et puis tout d'un coup, on peut plus les appliquer. Donc, on pourrait tomber dans des cas comme Vincent Lambert qu'on a gardé dans vie pendant 10 ans dans un état végétatif. Voilà.
2: Vous nous avez parlé du Canada, de la Belgique. Que prévoit le volet sur l'aide à mourir de la loi sur la fin de vie en France? Donc, on a dit un projet de loi qui était discuté.
1: Du coup, a été reporté puisqu'il y a eu des élections législatives. Donc, ça va être reporté, mais ça va revenir sur le tapis, j'allais dire, prochainement.
2: Donc là, que prévoit concrètement la France?
0: Voilà, la France prévoit, en fait, met la priorité sur le suicide assisté. Et l'euthanasie, selon ce projet de loi, ne serait possible que dans les cas où la personne n'est pas capable de s'auto-administrer le produit. Donc, s'il est complètement tétraplégique, il peut rien faire, il peut pas bouger ni quoi que ce soit. Dans des cas comme ça, que le médecin puisse le faire. Donc, c'est une exception, c'est ce qu'on appelle une exception d'euthanasie. En fait, nous, pour notre association Le Choix Citoyen pour une mort choisie, nous préférerions que ce soit le patient qui choisit. Et ça serait plus en ligne avec les résultats de la Convention citoyenne sur la fin de vie, où dans cette convention, les 184 citoyens qui étaient sélectionnés assez représentatifs de la population française, ils ont travaillé ensemble pendant 27 jours répartis sur 4 mois, aussi chez eux tout seuls. Et ils ont écouté des avis pour et des avis contre des différents experts. Et à la fin, 76% se sont prononcés pour avoir un droit au suicide assisté et l'euthanasie. Et je reviens à la question, c'est que 40% se sont prononcés en faveur que le patient choisit entre l'euthanasie et le suicide assisté. Et 26% pour le suicide assisté seul. Donc on voit bien qu'il y avait une majorité qui était quand même pour pouvoir avoir le choix.
2: Pourquoi autoriser l'un et pas l'autre, sachant que le résultat est le même.
1: Le résultat est le même à la fin, oui.
0: Je suis bien d'accord avec vous.
2: C'est pour la conscience du médecin par rapport au serment d'Hippocrate, vous pensez, Alain?
3: Oui, mais enfin, non, je pense que c'est une petite hypocrisie, peut-être. Parce que c'est le but, l'intentionnalité, de toute façon, de donner le produit létal, qu'on passe par l'intermédiaire d'une infirmière, ou que ce soit le médecin qui prescrive et qui branche une perfusion, je vois pas où est la différence.
1: Effectivement, la future loi, par contre, ne permettra sûrement pas aux personnes atteintes d'Alzheimer, par exemple, d'avoir recours à l'aide à mourir à cause du fameux manque de discernement. Est-ce que les personnes pourraient demander à être aidées à mourir avant de ne plus être en mesure de formuler un avis, mais avant que la maladie finalement atteigne un stade critique?
0: En Belgique, c'est bien le cas. C'est-à-dire que, et en Suisse aussi, c'est-à-dire une personne avec Alzheimer, donc c'est...
1: Donc Alzheimer, c'est une maladie qui évolue, effectivement.
0: Qui évolue, conscient,
1: oublié, mais...
0: Qui est évolutive et qui n'est pas... qui est incurable. En fait, ce qui se passe en Belgique et en Suisse, c'est que les personnes, quand elles ont peur d'arriver à un stade où elles ne pourraient plus prendre la décision, et comme ils peuvent pas se servir de directives anticipées, font la demande avant. Et en fait, il y a des mais les euthanasies sont accordées un peu plus tôt. Il y a un cas très connu de, qui s'appelle Anne Bert en France, qui a écrit un livre, elle avait Alzheimer, non? Elle avait Alzheimer et en fait, elle est allée en Suisse pour bénéficier d'une euthanasie.
2: Est-ce que c'est légal justement d'aller en Suisse comme ça sur Internet? On voit beaucoup de choses, on le sait, hein, Internet, c'est vrai, c'est pas vrai. Beaucoup disent que la famille peut être poursuivie, avoir des amendes. Est-ce que c'est le cas?
0: Non, ce n'est pas le cas. C'est-à-dire qu'on ne peut pas empêcher, c'est légal l'euthanasie en Belgique, on ne peut pas empêcher quelqu'un d'aller dans ces pays et bénéficier. Et on ne peut pas poursuivre une personne qui l'accompagne. La loi ne le permet pas.
1: Il y a peut-être quand même quelque chose d'un peu tabou, puisque on a aussi invité des associations et des sociétés suisses, hein, finalement. Deux nous ont répondu et elles ne souhaitaient pas participer au débat. Voilà, peut-être parce que elles voulaient pas s'immiscer, voilà, dans le débat français. Donc c'est peut-être qu'il y a quelque chose d'un petit peu compliqué, de tabou. C'est-à-dire que c'est là, on est en train de dire que peut-être qu'on peut aller finalement en Suisse comme ça. Alors la question, pourquoi? Ils ont pas voulu me dire pourquoi ils voulaient pas participer, hein. Mais c'était pas si net.
0: Voilà. C'est étrange qu'ils ne voulaient pas participer parce que, par exemple, à La Timone, ils ont un espace éthique, l'espace éthique qu'il n'y a pas qu'à Corse. Et moi, j'ai entendu une dame de la Suisse qui est venue, exposer comment ça se passait en Suisse.
1: Peut-être que c'est à cause des discussions actuelles, les projets de loi autres. Mais bon, ils ne voulaient pas s'immiscer, en tout cas, dans notre propre débat français. Donc,
0: Peut-être parce que parfois les débats sont un peu. Confrontal. Si c'est vraiment un débat où c'est un face-à-face entre les pour et les contre, peut-être c'est un peu confrontal. Et peut-être parce qu'on, parfois, on les traite mal. On les traite comme étant des meurtriers, en fait. Là-dessus, je veux insister sur une distinction. Parce que souvent, on dit que l'euthanasie, c'est le médecin qui tue le patient, que c'est un meurtre. Et beaucoup d'opposants utilisent des termes comme ça. Et il y a une distinction très importante à faire, parce que le meurtrier, qu'est-ce qu'il fait, le meurtrier? Il tue quelqu'un qui veut rester en vie, donc tue quelqu'un contre sa volonté, donc c'est avec violence. Tandis que le médecin, qu'est-ce qu'il fait? Lui, il répond à une demande, dans certaines conditions bien précises, bien sûr, mais il répond à la demande du patient. Donc, c'est le souhait du patient. Donc, en fait... ce que le médecin fait, c'est qu'il accomplit l'intention du patient.
1: Tout à fait. Voilà. C'est toujours le patient qui passe d'abord, en priorité, en premier.
3: Voilà. C'est pour ça qu'on peut encore parler de soins ultimes.
2: On a une question de Benoît qui nous dit, est-ce que la peur de vieillir, de souffrir, peut être un motif valable et suffisant pour demander l'aide à mourir?
0: La peur de souffrir en soi, non.
1: Il faut vraiment être atteint d'une maladie grave et incurable. Clairement.
3: Ou une polypathologie, c'est-à-dire que si votre état de santé ne vous permet pas de mener une vie sociale telle que vous le souhaitez.
1: C'est là où la frontière est floue. Par exemple, on peut, par exemple, devenir, ça me vient en tête, devenir tétraplégique, un accident de voiture. Et là, il y a des gens qui vivent comme ça. Et est-ce que ça pourrait être un critère? Non, moi, je veux pas vivre comme ça.
3: Oui, mais de toute façon, la souffrance, qu'elle soit physique ou psychique, c'est individuel jusqu'à un certain point, bien sûr. Mais donc, le choix après, il appartient au patient. Donc, il faut respecter peut-être aussi ça.
0: Oui, ce que nous défendons dans notre association, c'est une loi qui offre la liberté de choix en fin de vie. Donc, c'est aux patients de choisir. Et des patients dans des conditions très similaires, avec des souffrances de l'extérieur, les souffrances sont évidemment subjectives, mais de l'extérieur, on pense qu'ils sont similaires. Une personne peut demander une aide laborieuse, l'autre personne de dire non, je préfère aller en soins palliatifs et y aller plus graduellement.
2: Certains disent qu'on devrait interdire l'aide à mourir à cause du risque de dérive. Quelle est l'expérience du coup des autres pays? Ça fait combien de temps que c'est mis en place en Suisse?
1: J'entendais 2001 en Belgique, ça fait 20 ans, c'est ça?
0: Oui, oui, c'est ça.
2: Donc en 20 ans, on a quand même
1: un retour peut-être?
0: Oui, oui, oui, tout à fait. Bon, en fait, le retour le plus clair pour la Belgique, c'est qu'en 20 ans d'existence, avec la commission de contrôle derrière, il y a eu un seul procès dans le pays, un seul procès et aucune condamnation. Et bien sûr, si les familles pensaient que les médecins mettaient fin à des vies des membres de leur famille contre leur volonté, bien sûr, ils porteraient plainte. Mmh. Donc, un seul procès montre bien que les conditions strictes de la Belgique fonctionnent très bien. Et beaucoup de personnes, il y a des opposants qui commencent à inventer des choses comme on va commencer à éliminer tous les handicapés, ça va permettre d'éliminer tous les handicapés. Ben, ça, c'est ce genre de choses, ce genre de dystopie, ça n'est jamais arrivé dans les pays qui utilisent l'aide à mourir. D'autres utilisent le terme dérive d'une façon très subjective en utilisant, ils désignent des choses que eux personnellement ils ne le prouvent pas eux-mêmes. Par exemple, on a parlé de euthanasie de mineurs plus tôt. Ils vont appeler ça en Belgique une dérive. Mais quelque chose qui a été voté par les parlementaires après délibération, on peut pas objectivement appeler ça une dérive. Donc, il y a beaucoup de subjectivité là-dedans.
3: Et je rajouterais, oui, l'expérience au Canada où il y a effectivement un nombre important de gens qui choisissent de mourir par des moyens médicaux. Il n'a pas non plus été constaté de dérive particulière. Il n'y a pas de corrélation entre ces deux possibilités, quoi.
2: Il y a aussi des problèmes religieux, hein. Comment les principales religions justifient leur opposition à l'aide à mourir et comment elles concilient avec cette position, avec le droit individuel de décider à de sa propre fin de vie.
3: Je peux donner mes points de vue, mais tu peux commencer après.
0: En fait, les religieux, ils ont le droit à leur point de vue et ils ont le droit de penser que la vie est sacrée. Mais nous sommes dans un pays laïque et ils devraient pas avoir le droit d'imposer leur avis à toute la population, surtout quand sondage après sondage depuis au moins 20 ans disent qu'au moins 80% des Français souhaitent une loi qui permet l'aide à mourir. Donc, je sais pas pourquoi ils auraient le droit d'imposer leur avis, quelle que soit leur raison.
2: Parce que c'est un argument qui revient souvent.
0: Oui, bien sûr.
3: Oui, mais c'est un argument qui est lié à une croyance. Mais
1: c'est vrai que dans un pays laïque comme la France,
3: on peut effectivement dire qu'on a le choix de notre propre vie, de notre existence. On n'a pas décidé de naître, mais on peut décider de mourir. Voilà. Et d'un autre côté, quand on entend des autorités religieuses qui traitent les médecins, qui font des avortements de serial killers, c'est honteux. Je veux dire, une autorité morale n'a pas à se prononcer sur des textes qui sont mis en application dans une démocratie, quoi. Il ferait mieux de s'occuper de leur sérieux violeur, quoi.
1: L'aide à mourir doit-elle être considérée comme un prolongement finalement naturel du droit à mourir dans la dignité, ou est-elle une rupture avec le respect de la vie tel que défendu par toutes les traditions?
0: En fait, je vais commencer à dire que le cours européen de justice a prononcé que la loi belge est tout à fait conforme au droit de l'homme. Tout à fait conforme. Donc, ils ont bien compris la distinction que j'ai fait avant entre un droit à la vie et un devoir à la vie. Il n'y a pas de devoir à la vie, il y a un droit à la vie. Et en fait, ils ont bien compris la différence entre aider quelqu'un à mourir et à un meurtre, comme j'ai expliqué plus tôt.
2: On entend dire aussi que la loi pourrait être adoptée donc mi-2025. Est-ce qu'on a des informations sur le délai de la mise en place de tous ces protocoles après que la loi soit votée? Ça va pas se faire du jour au lendemain.
0: Ben, il y a toujours une fois qu'une loi est votée, il y a toujours un temps pour l'application de la loi. Et je suis honnêtement, je ne connais pas les délais.
2: Donc là, une personne qui veut, enfin, qui souhaite déjà avoir recours soit à l'euthanasie, soit au suicide assisté, imaginons que la loi passe en mai 2025. Mmh. On ne veut pas lui dire, bon, ben, en juillet 2025, c'est bon.
3: Ben non, il y aura des délais d'application.
1: Puis là, on peut espérer que cette personne-là, elle n'est peut-être pas encore malade et pas en phase terminale. Parce que bon, c'est quand même dans longtemps, tout ça.
2: Oui.
1: En général.
0: Oui, et on ne sait même pas quand, quand ce projet de loi va être remis à l'Assemblée nationale.
1: Hein? Donc, normalement, effectivement, ça faisait partie des dossiers chauds à remettre sur le tapis, effectivement.
3: Les bandes, effectivement.
2: Tout à l'heure, vous avez aussi parlé des soins palliatifs. Du coup, beaucoup de représentants des soins palliatifs en France affirment qu'ils ont des remèdes à toutes les souffrances. Hein, c'est ce que vous nous avez dit avant l'émission. Est-ce que les souffrances inapaisables existent-elles?
0: Oui, les souffrances inapaisables existent bel et bien. Et je peux vous dire qu'en fait, il y a... Ça me fait rire un peu jaune quand ils disent que les souffrances inapaisables n'existent pas. Parce qu'en... c'est contraire aux faits. C'est contraire aux faits. Et je vais expliquer pourquoi. Parce qu'il y a beaucoup de faits. Il y a au moins 6 organisations sérieuses en France qui affirment l'existence des souffrances inapaisables. Et je vais en citer 3. Il y a la Société française d'études et de traitement de la douleur. Donc, c'est ça leur spécialité. Ils savent. Il y a l'Académie nationale de médecine. Qui a écrit en juillet 2023, il serait inhumain de ne pas répondre à la désespérance de certains malades souhaitant abréger leurs souffrances. Et il y a aussi le Comité consultatif national d'éthique qui a écrit dans leur avis 129 que les situations de personnes souffrant de maladies graves et incurables, provoquant des souffrances réfractaires, soulèvent de graves questions éthiques. Et que ces souffrances ne peuvent pas être laissées sans réponse. Et c'est là où, dans leur rapport, ils ont ouvert la voie à ce qu'une loi sur la question soit, ou un projet de loi plutôt, soit soumis à l'Assemblée nationale. Il faut aussi pas oublier tous ces Français qui sont allés à l'étranger pour bénéficier d'aide à mourir. Il y en a eu 110 Français en 2023 qui sont partis en Belgique. Et il y en a eu à peu près, on estime, 115 personnes qui sont parties en Suisse. Donc ces personnes avaient de toute évidence des souffrances physiques et psychologiques, psychiques qui n'étaient pas, qui étaient insoutenables.
3: Alors,
0: Oui, tout à fait.
3: Vous pouvez parler peut-être du cas d'Alain Coq.
0: Oui, si vous vous permettez, on va parler de
3: mettre en exergue justement les difficultés,
0: voilà,
3: de faire appliquer une sédation profonde ou un suicide assisté justement qui n'est pas légal pour l'instant en France. Alain Coq était atteint d'une maladie dégénérative et il a écrit au président de la République de façon à pouvoir justement avoir une dérogation sur la loi de l'euthanasie. Et je peux vous lire un extrait de sa lettre qu'il avait écrit le 20 juillet 2020. Au plan médical, je me trouve dans une situation où le corps médical est impuissant à soigner ma pathologie orpheline. Je me trouve dans la situation d'un esprit sain, confiné dans un corps dysfonctionnel et perclu de douleur, corps lui-même confiné dans un lit. Il est aussi à prendre en compte que ce dit corps médical n'arrive pas à stopper la dégradation de ce corps dysfonctionnel. Supporteriez-vous, monsieur le président, que vos intestins se vident dans une poche, que votre vessie se vide dans une poche, que vous soyez alimenté par une poche, et à ce que ce soit une personne tierce qui soit amenée à faire votre toilette, à être perclue de douleurs insupportables? Pour moi, à ce jour, je ne suis plus dans une situation de vie. On pourrait définir justement la vie. Donc je vous sollicite à pouvoir bénéficier à titre compassionnel du droit à une fin de vie dans la dignité avec une assistance active du corps médical.
0: Et en fait, Emmanuel Macron a refusé sa requête en disant « je ne suis pas au-dessus des lois ». Alain Coq, il a, par deux reprises, il a essayé de mettre fin à sa vie lui-même en arrêtant de s'alimenter et de s'hydrater. En fait, c'était trop insupportable pour lui. Il a abandonné les deux fois, donc il a fini par demander une suicide assistée en Suisse, à qui lui a été accordé. Et Je personnellement, après sa demande à Emmanuel Macron, je l'ai eu en ligne. Et malgré son intelligence et son humour, j'entendais à sa voix qu'il n'allait pas vraiment pas bien. Et du jour où il m'a annoncé que sa demande en Suisse lui a été accordée, on entendait le soulagement dans sa voix et elle était même heureuse. Et il y a une chose qu'on oublie de dire, que beaucoup de personnes la plupart des personnes qui partent en Belgique, en Suisse, remercient les médecins juste avant le dernier geste, les médecins ou les soignants. Et beaucoup de familles écrivent aux médecins pour les remercier après.
2: Bien, restez bien avec nous. On va se retrouver dans quelques minutes pour la suite de ce débat. Un débat très intéressant sur le suicide assisté, sur l'euthanasie, hein, Luc.
1: Oui, tout à fait, effectivement. Donc, c'est parti. Allez, on va continuer dans Faut qu'on en parle la suite pour... La suite du débat.
2: Restez.
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2: Et oui, on est encore là pour 20 minutes à peu près de débat. 20 minutes où on va encore parler euthanasie, plus en détail, suicide assisté, hein. Tout à l'heure, on parlait donc du cas de Alain Coq. On parlait de tout ce qui était souffrance inapaisable. Donc, est-ce qu'il est vrai aujourd'hui, hein, on voit ça sur Internet, que certains disent qu'on dispose d'un arsenal thérapeutique qui permet de soulager toute souffrance physique et psychique? C'est ce que vous semblez dire. Ce n'est pas vrai. On peut encore avoir des souffrances, du coup. On n'a pas l'arsenal thérapeutique suffisant.
1: Oui. Parfait.
0: Oui. Malheureusement, non. On l'a pas. Et comme je dis, il y a au moins 6 organisations sérieuses en France qui l'attestent. Il y a tous ces cas qui demandent à la présidente de la République. Il y a certains soignants, soins palliatifs qui pourraient dire que ces personnes qui sont parties en Belgique ou en Suisse, s'ils étaient passés dans leur service, ils auraient pas fait ces demandes. Mais ce qui est intéressant, c'est qu'il y a eu une étude dans la région de Flandre, en Belgique, qui a montré que 70% des patients des euthanasies ont été accordées, 70% sont passés par les soins palliatifs. Et ça montre bien que les soins palliatifs ne peuvent pas répondre à toutes les souffrances, soulager toutes les souffrances.
2: C'est quelque chose aussi qu'on voit beaucoup sur Internet. Est-ce que c'est vrai que la morphine soulage réellement les douleurs des patients, Alain?
3: La morphine soulage pas entièrement, non. On est obligé de mettre des sédatifs aussi pour en diminuer la conscience, etc. Donc la morphine n'est pas suffisante à elle-même. Moi, j'ai eu des patients, malheureusement, qui ont eu des cancers évolués et qui ont dû se suicider. Tellement la douleur était insupportable. Et à l'époque, j'étais jeune médecin et je n'avais pas tous ces outils thérapeutiques possibles. Et j'étais extrêmement choqué par ce résultat. Quand vous voyez votre patient qui s'est tiré une balle dans la tête, c'est pas satisfaisant. C'est qu'on a raté quelque chose. On a raté justement le fait de pouvoir le calmer. Et d'autres patients qui avaient des cancers du pancréas notamment aussi, et qui ont demandé aussi à être soulagés de leur douleur jusqu'à ce que mort s'en suive. Donc il y a des exemples effectivement très douloureux.
1: La morphine peut accélérer le décès au final ou pas?
3: Oui, en diminuant effectivement les capacités du respiratoire. Hein, donc on va agir sur les centres respiratoires. Mais je suis pas un spécialiste en réanimation. En général, on associe un sédatif et des antalgiques.
0: Et juste pour revenir sur le cas d'Alain Coq pour 2 secondes, en fait, lui, c'était quelqu'un où rien ne marchait pour soulager ses douleurs, que ce soit les antalgiques, les opiacés, les cortisones, rien ne marchait. Il réagissait très très mal à ces produits, donc ouais. Ça ne marche pas toujours.
2: Oui, puis même si ça marche d'un point de vue physique, est-ce que d'un point de vue mental, ça fonctionne?
0: Ah oui, bien sûr, parce qu'en fait, finalement, les maladies graves et incurables, c'est toujours un mélange de souffrance physique et de souffrance psychique. Et c'est inévitable. Et en fait, beaucoup souffrent de la perte d'autonomie. Beaucoup de personnes souffrent de la perte d'autonomie.
2: Dans le futur projet de loi, il y a un volet qui parle des soins d'accompagnement. Qu'est-ce que c'est que les maisons d'accompagnement? Est-ce que vous pouvez nous en dire plus sur ça?
0: Bah, d'après ce que je sache, c'est que les maisons d'accompagnement, c'est pour créer une continuité. C'est-à-dire que pour l'instant, les soins palliatifs sont vraiment destinés à des personnes qui ont des maladies incurables et qui vont mourir de cette maladie et de s'occuper du moment où on peut plus rien faire pour sa maladie jusqu'au décès. Et en fait, ces maisons d'accompagnement veulent ouvrir les choses et qu'il va y avoir un accompagnement plus tôt pour des personnes vraiment très, très âgées jusqu'à l'aide à mourir. Donc, ce soit une continuité. C'est comme ça que je le comprends.
1: Quelle est la différence du coup avec la loi actuelle au final?
0: La seule manière qui est autorisée pour exceller la mort, ça s'appelle la sédation profonde et continue jusqu'au décès. Mais il faut savoir que cette sédation profonde, en quoi est-ce que ça consiste? En fait, ça, généralement, c'est pour des personnes qui sont maintenues en vie artificiellement. Soit par des respiratoires, pas soit par des
1: non, on se rappelle très bien du cas par exemple de Vincent Lambert.
0: Vincent Lambert, c'est un peu séparé, mais donc en fait, ce que ça permet, c'est que si les médecins jugent qu'un patient qui est maintenu en vie artificiellement est sur le point de mourir, en fait, a un pronostic vital à court terme, et ça s'est interprété généralement à quelqu'un qui va mourir dans quelques heures ou quelques jours. Dans ce cas-là, on peut appliquer la sédation profonde et continue jusqu'au décès. Donc, on enlève tout ce qui garde la personne en vie, l'alimentation, l'hydratation, et on lui donne des antidouleurs et on le met dans une sédation. C'est-à-dire, il n'a plus de conscience. Et ça, la mort peut prendre longtemps. Ça peut prendre jusqu'à 10 jours de la mort comme ça. Et avec beaucoup de souffrance extérieure, on ne sait pas si le patient souffre vraiment, mais les membres de la famille le voient. Et voilà. Donc c'est une forme d'accélérer la mort qui vont pas être appelés une aide à mourir parce qu'ils appellent ça une mort naturelle, bien que la personne est sous beaucoup de médicaments et on enlève l'hydratation et l'alimentation.
3: Et la nouvelle loi devrait pouvoir justement accélérer ce processus d'agonie qui est douloureuse pour tout le monde, aussi bien pour la famille qui encadre, qui accompagne, etc. Pour l'équipe soignante aussi, ça n'arrive plus à grand chose. Donc autant augmenter les doses relativement rapidement jusqu'au décès.
2: Pour vous, est-ce que l'arrêt de l'alimentation et de l'hydratation artificielle, du coup, comme on vient de l'évoquer, peut être considéré comme une forme d'euthanasie passive?
3: Oui, oui, c'est une forme, mais c'est douloureux. Je trouve que c'est pas ce que je ferais.
2: Parce que ça prend combien de temps de décéder une fois qu'on a choisi d'arrêter?
3: Ça peut être. Il faut pas que ça soit isolé. Moi, je l'associerais cet arrêt de l'alimentation et de l'hydratation à une sédation. Si vous faites uniquement l'arrêt d'hydratation et de l'alimentation, c'est douloureux. Ça peut durer 3-4 jours, et c'est déjà pas mal. Hein.
0: Oui, il y a beaucoup de variations. Ça peut être très vite, en quelques heures, ça peut durer des jours. Voilà.
2: On a eu beaucoup de questions sur l'euthanasie. Est-ce qu'il en existe différents types, du coup? Donc, on a entendu actif, passif, hein, on voit beaucoup de choses sur Internet, les gens se posent des questions. Est-ce qu'il y a différentes façons d'euthanasier un humain?
0: Vous avez parlé des sédations profondes qui continuent jusqu'au décès. On peut appeler ça une façon passive d'accélérer la mort.
1: Mais qui peut prendre quand même plusieurs jours et qui peut peut-être engendrer de la souffrance. Oui.
0: Tout à fait. Tandis que une suicide assistée est peut-être plus passif du point de vue du médecin parce qu'il n'administre pas le produit, mais du point de vue du patient c'est actif parce que lui
1: c'est immédiat, comme quand on pique les animaux, hein.
2: Oui,
1: c'est ça, hein.
2: c'est une question qui est beaucoup revenue. Est-ce que c'est douloureux du coup l'euthanasie?
3: Ben, pas du tout avec les moyens qu'on a, le traitement létal est indolore, quoi, hein.
1: Et instantané.
2: Et donc concrètement, comment ça se passe? On a rendez-vous lundi chez le médecin. On arrive avec ce qu'il faut, hop, et c'est fini.
3: Bon, il y a un encadrement qui est pour l'instant un peu différent. Hein, il y a un rituel qui est fait de façon à accueillir les gens, à les écouter. Et puis il y a un encadrement aussi médical, un encadrement familial. Donc on prend son temps. On n'est pas là.
2: Mais à partir du moment où tout est ok, que la personne sait qu'elle va se faire euthanasier.
3: Oui, ou elle peut prendre elle-même le traitement, c'est-à-dire qu'on lui apporte la dose qui est létale, elle peut l'absorber par voie buccale ou se déclencher la perfusion qui contient le produit létal. Donc,
2: et ça, c'est pas le suicide assisté, du coup?
3: Ben, c'est un suicide assisté par l'infirmière qui aura branché, la perfusion, bien sûr. Oui.
0: Mais en fait, ce n'est jamais dans aucun pays où on l'autorise l'aide à mourir. Ce n'est jamais quelque chose où on va chez le médecin le mardi et le mercredi on l'applique. Mais non, il faut que on vérifie que la personne remplit tous les critères, que la demande soit constante dans le temps. Si quelqu'un un jour dit oui, un jour dit non, on va pas pratiquer. C'est
3: d'où l'importance des directives anticipées.
2: Et comment on accompagne du coup psychologiquement un patient qui envisage l'euthanasie? Comment on s'assure qu'en fait sa demande, du coup, c'est dénué de désespoir peut-être temporaire, mais temporaire qui peut être long. Des fois, on peut être dans une mauvaise phase pendant un ou deux ans.
3: C'est l'écoute du médecin, c'est l'écoute de l'équipe soignante
1: qui peut aussi lui remonter le moral. Finalement, il dit là, j'ai envie de mourir, et puis finalement.
3: Oui, si c'était qu'une question de morale, ça serait.
1: Oui, c'est ça. Voilà, c'est que derrière, il y a une maladie grave et souvent incurable.
3: Absolument. Donc, la demande n'est pas la même.
0: Oui. Et il faut se rappeler que la mort fait peur. La mort fait peur et l'instinct de survie est un instinct très très puissant. Donc, ça demande une motivation, mais extrêmement forte. D'aller à l'encontre de ces deux choses. Et donc, il faut vraiment être dans une situation désespérante pour faire ça. Et l'autre chose, c'est que quand on est, si une personne est dans un environnement neutre, par exemple, chez son médecin qui l'interroge sur ses motivations, si cette personne a subi des pressions extérieures ou le fait parce qu'il se sent coupable, c'est improbable qu'il ne va pas avouer à son médecin qu'en fait non, il veut pas vraiment mourir. C'est improbable qu'il ne va pas mourir
1: en vrai.
0: Ouais, c'est exactement.
1: Il y a juste
0: les gens qui trouvent que la vie est pire que la mort. C'est ça.
1: Comment par exemple le gouvernement pourrait garantir que l'euthanasie sera pas utilisée à des mauvais escients, notamment par exemple pour des raisons purement économiques ou de commodité?
0: La raison contre toutes les dérives. La réponse à toutes les dérives, c'est d'avoir une loi qui définit bien les conditions d'accès, les critères pour y accéder, et qui assure que cette loi soit bien appliquée, comme en Belgique.
3: Oui, voilà. Puis avoir une commission nationale qui surveille tout ça aussi. Ouais. Je pense aussi qu'il pourrait y avoir un dossier national sur les directives anticipées. Pourquoi pas qu'elles soient marquées sur la carte vitale ou... Comme ça, on pourrait prouver que le patient a bien décidé et réitéré.
1: Oui, son souhait, et que c'est le sien et qu'il est marqué en dur numériquement, par exemple.
2: Oui, à faire tous les ans.
3: Par exemple, on revalide sa carte vitale, on valide une directive anticipée.
2: Et comment la société peut-elle soutenir les patients en fin de vie afin que l'euthanasie ne soit pas vue comme une solution par défaut?
3: C'est toutes les mesures d'accompagnement et qu'elle soit familiale, nationale,
1: que le patient soit bien éclairé sur
3: toute la prise en charge qui peut être faite autour de lui. Dans tous ces soins de confort, effectivement, qui sont très importants. On a parlé tout à l'heure des soins palliatifs. Je pense que ça fait partie des soins à améliorer. Il faut que les gens aient accès à ces soins palliatifs.
1: Oui, c'est ce qu'on a dit tout à l'heure en première partie d'émission. Il y aura au moins 50% des gens qui devraient y avoir accès, qui n'y ont pas accès.
3: Voilà, donc c'est déjà aussi... là-dessus qu'il faut agir, sur la quantité et la qualité des soins.
1: C'est sur deux axes. On l'entendait tout à l'heure, effectivement, qu'en Belgique, la loi a été accompagnée d'une augmentation des soins palliatifs. Ce que tu disais tout à l'heure.
0: Tout à fait. de ses origines.
1: Donc c'est important, ça oui. va avec.
0: En et, fait. Et en Belgique, il n'y a pas une opposition comme en France entre mm-hmm. soins palliatifs et à mourir. C'est une continuité. Si les gens ont soins palliatifs, à un certain moment, ils n'en peuvent plus et ils ont une demande constante d'aide à mourir, ben dans ce cas-là, si la personne remplit les critères prévus dans la loi, dans ce cas-là, oui, on respecte,
1: d'accord que ça vient de lui, etc. Voilà, donc il respecte tous les critères et dans ces
0: exactement.
1: Cas-là.
0: Exactement.
3: Et au Québec, ça se passe dans des maisons de soins. On appelle ces maisons des maisons de soins de fin de vie.
1: D'accord.
3: Et donc l'euthanasie s'appelle soins de fin de vie.
2: Ok, pour le côté suicide assisté, comment ça se passe? Est-ce que, comme c'est nous qui nous l'administrons, est-ce qu'on peut le faire ailleurs qu'à l'hôpital? Je ne sais pas, est-ce qu'il y a des pièces prévues pour? Est-ce qu'on peut aller en forêt se le faire?
0: Ça dépend des pays. C'est-à-dire aux États-Unis, il y a 10 États qui ont légalisé le suicide assisté. Et par exemple, dans l'état de l'Oregon, ce qui se passe, c'est que si le patient, il y a toujours des critères, bien sûr, si le patient remplit les critères, le médecin lui fait une prescription et le patient rentre tout seul à la maison avec ce produit, le produit létal. Et il le prend ou il le prend pas, mais ça comporte énormément de risques parce que c'est un produit à boire, c'est pas facile à boire, ça peut mal se passer et ça peut être tragique.
1: Vous voulez faire encadrer des maisons de fin de vie, par exemple.
0: Tandis qu'en Suisse, c'est des associations qui s'occupent de ça, c'est bien encadré. Il y a deux façons d'administrer une autre suicide, de faire pour une suicide assistée. Une façon, c'est on donne un produit létal à boire. Et l'autre façon, c'est qu'on met une perfusion. Et c'est le patient qui déclenche, qui ouvre la vanne de la perfusion. Donc c'est le patient qui fait le geste. Bon, c'est un peu plus humain, acceptable, comme il faut se dire.
2: Est-ce que c'est déjà arrivé à l'étranger que du coup une personne fasse toutes les démarches pour avoir le droit au suicide assisté, donc dans le cas de la vanne, mm-hmm. et n'arrive pas à ouvrir la vanne parce qu'il y a quand même une volonté de vouloir mourir.
1: Oui, on l'a dit tout à l'heure, il y a l'instinct de survie, oui. En fait.
0: Bah si, la chose à dire, c'est qu'une personne peut changer d'avis jusqu'à la dernière minute. Donc
1: oui,
0: si la,
1: dans
0: si
1: tous
0: si
1: les
0: la
1: cas,
0: personne ouais. dit non, je veux pas ouvrir cette vanne, bah en fait on débranche tout.
1: Et on arrête
0: mais,
1: tout.
0: Mais j'ai jamais entendu parler de quelqu'un qui physiquement n'arrive pas à ouvrir la vanne.
2: Non, c'est pas physiquement de pas y arriver, mais enfin mentalement, je trouve que c'est compliqué.
3: À ce moment-là, on repousse l'opération. Je voilà. sais pas.
0: Mais bon, c'est très extrêmement.
1: Déjà, de toute façon, s'il est arrivé à ce stade, c'est qu'il était prêt à franchir le cap. Clairement.
0: C'est sûr.
2: Et combien ça coûte d'avoir recours au suicide assisté?
0: En Suisse, ça coûte environ 10 000 euros. Voilà, donc il faut avoir les moyens. Et c'est une des injustices en France, parce qu'en fait, si on a les moyens pour aller en Suisse, on peut aller en Suisse. Si, en Belgique, si on habite une zone frontalière avec la Belgique, on peut, en tant que Français, aller en Belgique, bénéficier d'une euthanasie et être remboursé par la sécurité sociale française.
1: D'accord.
0: Donc vraiment, il y a des inégalités et les personnes qui, ou en France, il y a aussi des personnes qui trouvent des médecins qui veulent bien le faire, qui prennent beaucoup de risques en le faisant, mais qui le font en dehors de la loi. Et sinon, bon, les autres personnes, bah, ils sont laissés à eux-mêmes. Donc, soit ils doivent juste continuer de souffrir, soit ils doivent se suicider. Et il y a une chose à noter, c'est que le taux de suicide de personnes très âgé, de plus de 85 ans en France, est anormalement élevé par rapport aux pays autour. Le taux de suicide est presque 30% plus élevé qu'en Belgique et deux fois plus élevé en Pays-Bas pour les personnes plus de 85 ans. Donc, ça implique qu'en fait, l'euthanasie et le suicide assisté, diminue le taux de suicide violent, parce que quand une personne se suicide lui-même, il peut pas aller acheter le produit létal, il doit se
1: suicider. Oui, il va prendre, ou des tonnes de médicaments, il va souffrir peut-être beaucoup plus.
2: Et dans le projet de loi, le suicide assisté en France, est-ce que c'est prévu que ça soit remboursé? Comment financièrement ça va se passer?
3: À partir du moment où c'est une loi, il faut que le secteur public prenne tout en charge, effectivement. Je crois que.
0: Et je crois que tu as eu un cas de suicide violent, non, dans ta carrière, c'est pas grave.
3: Oui, j'ai parlé tout à l'heure de plusieurs, mais là, bon, pas besoin de remboursement, il s'est suicidé.
0: Non, c'est une autre question, pardon.
1: Effectivement, donc ouais, on voit que c'est un vaste sujet où on pourrait débattre pendant très très très longtemps. Donc puis ce projet de loi n'est pas encore finalisé, ce n'était qu'un projet de loi, donc il reste qu'à avoir des amendements, beaucoup de choses qui vont bouger d'ici là. Voilà.
2: Et oui, donc pour cette deuxième partie d'une heure, on avait Kees Lund qui est co-représentant Bouches-du-Rhône et Vaucluse de l'association Le Choix Citoyen pour une mort choisie. Merci de nous avoir éclairé sur ce sujet.
0: Merci.
1: Très très clair, effectivement. Et Alain Nivon, qui est docteur en retraite, adhérent à l'association Le Choix. Merci beaucoup pour tous ces éclaircissements et ces précisions sur tout ce qui est la partie sombre, on va dire, hein, pour les gens, euthanasie, suicide assisté, etc.
3: J'ai compris, très clair. Difficile.
1: Très très très. Très clair du coup.
2: Et oui, il nous reste donc 2 minutes à nous, l'occasion pour nous de vous dire notre ressenti, de nous dévoiler vos coulisses. Pourquoi avoir choisi cette émission, Luc ? Comment nous est venue l'idée ?
1: Eh bien, la question de la fin de vie est au cœur des débats en France avec des évolutions législatives possibles. On en a parlé comme l'euthanasie et le suicide assisté. Ces questions touchent clairement directement toute la population. On va tous arriver en fin de vie.
2: Oui, en effet, les Français, bien que majoritairement conscients de l'existence des lois encadrant la fin de vie, restent souvent mal informés sur les options disponibles, comme les soins palliatifs ou les directives anticipées. En parler dans Faut qu'on en parle permet, on espère, de clarifier ces dispositifs, d'expliquer les droits des patients et d'éclairer sur le rôle des professionnels de santé.
1: Oui, la fin de vie, c'est une réalité à laquelle chaque individu sera confronté, que ce soit personnellement ou pour un proche.
2: Alors si on a pu vous aider ce soir grâce à notre émission, parce que vous êtes malheureusement en ce moment confronté à ce passage difficile, déjà on vous souhaite bon courage. Si jusqu'à présent vous ne vous étiez jamais posé la question, qu'on a pu vous éclairer, vous permettre de vous renseigner, notre émission est réussie. C'était donc Faut qu'on en parle la suite, on espère que cette émission vous a plu. On se donne rendez-vous très vite pour une prochaine enquête et on espère que vous serez toujours aussi nombreux à nous écouter. À bientôt,
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0: Bonjour, bonjour à tous les auditeurs de la radio Méga FM 88.9, la fréquence du Nord. Nous sommes de retour avec vous chaque premier jeudi et troisième jeudi du mois dans l'émission Si bon dit y bon avec Patricia Osley, avec Christelle Delard, la biche, et avec moi, votre animateur, Angerville Gilles. Donc nous sommes passionnés avec vous et ce matin, nous allons traiter du sujet de l'igname. Préparez-vous car de 9h à 11h, chaque premier et troisième jeudi du mois, nous sommes avec vous, connectés. Et nous préparons, écoutez bien, nous préparons bientôt de descendre et d'aller chez l'habitant, d'aller chez vous pour cuisiner avec vous en direct. Nous aurons comme intervenant particulièrement impliqué dans l'agriculture et dans tout ce qui est bio, Jimmy Fournen. Nous l'aurons dans un instant. Puis nous aurons aussi à nous accompagner en tant qu'intervenant lors d'un appel, Jean-Claude Pouillet. Il est particulièrement impliqué dans la culture et a développé des techniques. Donc, restez à l'écoute avec nous.
1: Et oui, aujourd'hui, nous vous parlons. Nous voulons vous parler de l'igname. Et nous avons découvert beaucoup de propriétés dans l'igname. Alors, dans le domaine nutritionnel, il est riche en glucides, qui est une source d'énergie à diffusion lente. L'igname apporte des fibres alimentaires qui favorisent le transit intestinal. Vous savez, quand on mange, il faut que ça soit amené par le transit jusqu'à l'anus.
0: Et c'est quoi le transit intestinal?
1: Le transit intestinal, c'est le système qui permet que de la bouche à du haut en bas, donc de la bouche à l'arrière, que le travail, les nutriments, les glucides et tout ça puissent.
0: Et donc, puisse intervenir et faire un travail.
1: Et faire un travail, ça évite la constipation. Un bon transit évite la constipation.
0: Donc, voilà. Le trafic est fluide, comme on dit.
1: C'est ça.
0: Il n'y a pas d'embouteillage.
1: Trafic fluide. Voilà. Alors, nous avons aussi des propriétés médicinales. L'igname a un index glycémique bas. Alors, on vous parle souvent d'index glycémique, qu'est-ce que c'est? C'est la vitesse de passage du sucre dans le sang. Et l'igname permet que le passage soit fait plus lentement. Décharge de glucides plus lent qui permet aux sportifs et aux personnes sujettes au diabète de rester en forme. Les sportifs ont besoin d'un apport de glucides pour leur donner de l'énergie, mais de l'énergie à vitesse lente. D'accord? Et donc, l'igname permet cela. Alors, pour faire une comparaison, nous avons trouvé que l'index glycémique de l'igname est à 54 par rapport à la pomme de terre qui est à 80. Donc 80, ça veut dire que ça va à une vitesse assez rapide, alors que l'igname temporise les choses. L'igname possède aussi de la vitamine C qui renforce les tissus de l'organisme et l'aide à assimiler le fer. Vitamine C et fer vont ensemble pour pouvoir permettre l'oxygénation, le transport de l'oxygène
0: donc
1: dans le
0: cerveau.
1: Donc avec
0: les globules rouges.
1: C'est ça. Qu'est-ce que je voudrais encore vous dire par rapport à l'igname? L'igname est bon pour la tension artérielle. Elle permet de maintenir une bonne tension artérielle. Le potassium permet le fonctionnement du système cardiaque. L'igname est aussi anti-inflammatoire.
0: Et il y a beaucoup de propriétés.
1: Eh bien oui, anti-inflammatoire et empêche le stress oxydatif de tuer les cellules de manière trop...
0: C'est quoi le stress oxydatif? C'est quoi?
1: Alors, le stress oxydatif, c'est que les cellules s'oxydent. Et quand nous sommes stressés, nous fabriquons une hormone qui s'appelle le cortisol. Et le cortisol fait que nous restons en pression. Nous, on n'est pas détendu parce qu'on est stressé, donc un stress qui oxyde nos cellules.
0: Donc, ça abîme les cellules, ça les détériore.
1: C'est ça.
0: Eh bien.
1: C'est ça.
0: Donc, je ne sais pas si les personnes ont... Vous avez des informations sur comment tout cela fonctionne. La vitamine C se retrouve dans d'autres fruits aussi, pas uniquement dans l'igname.
1: On l'a trouvé dans le fruit à pain le mois dernier.
0: On a parlé des feuilles de fruit à pain aussi. Hein. C'est cela qui avait un goût comme un peu le jus de citerre que nous connaissons bien chez nous. La vitamine C se retrouve aussi dans les cerises, goyaves, d'autres fruits, dans des quantités différentes. Et tu parlais du fait que ça permet aussi l'assimilation du fer.
1: C'est ça.
0: Et une meilleure utilisation de ce composé pour permettre eh bien le transport de l'oxygène qui se fait par les globules rouges.
1: C'est ça.
0: Doit être alimenté. Très bien. Y a-t-il d'autres éléments là-dessus?
1: Pour l'instant, on va en rester là, puisque nous avons nos métamaniocs qui vont nous parler tout à l'heure. Donc, c'était un peu pour ouvrir le débat. Christelle.
2: Comment va-t-on?
1: Nous allons bien, et toi?
2: Je vais bien sur mes deux talons.
1: D'accord. Qu'est-ce que tu nous proposes aujourd'hui? On va parler d'igname.
2: Ah, il y a beaucoup de recettes. Il y a beaucoup, beaucoup. Par contre, comme tu dis, je vais laisser les métamaniocs d'abord faire leur introduction et après maintenant donner toutes les recettes. Mais il y a beaucoup de recettes. J'ai même amené de quoi nous substanter. On va déguster un petit peu. Mm-hmm. D'accord? Et vous allez me dire ce que vous en pensez.
0: Ensuite, on va. Très bien, donc ça nous donne l'eau à la bouche, Christelle, d'avoir toutes ces préparations qui arrivent bientôt ici et là.
2: Oui.
0: Donc l'igname, comme disait Patricia, a plusieurs propriétés. Y a-t-il une seule espèce d'igname? Est-ce que vous avez créé peut-être, vous les auditeurs, des espèces en faisant des croisements? Je ne sais pas si vous avez essayé de croiser ou de faire de nouvelles tentatives qui vous donnent peut-être de grosses ignames qui sont extraordinairement. Donc, vous pouvez nous appeler au 05 90 23 17 11. Je reprends 05 90 23 17 11. Prenez vos portables, prenez votre téléphone, mettez-le à côté, car dès que une question, une idée, une recette, une information que vous pensez être originale peut être partagée à l'antenne, eh bien, vous allez composer ce numéro pour nous parler de ce que vous avez en réserve pour nous.
1: Et si vous n'arrivez pas à nous avoir, insistez parce que nous sommes là et nous vous attendons. Alors, n'oubliez pas, quand nous avions commencé avec vous, nous vous avions dit que vous n'avez pas besoin de manger moins.
2: Mm-hmm.
1: Vous avez juste à manger bien.
2: Mm-hmm.
1: Et c'est ce qui fait que nous nous préparons et que nous venons ici le jeudi pour vous faire voir comment on peut manger bien
2: sans nuire à sa santé.
1: Sans nuire à sa santé et aussi sans nuire à son temps. Parce qu'on n'a pas le temps, on est pris par le temps. Et donc, nous voulons vous accompagner à l'élaboration de mets succulents et sains, mais surtout de façon à ne pas absorber le temps que vous n'avez pas ou que vous n'avez plus. Alors, nous ferons donc de notre mieux et nous ferons de la simplicité. Nous n'avons pas besoin de manger moins, mais nous avons juste à manger bien.
0: Manger moins, bien, très bien. L'igname ne prend pas beaucoup de temps à être préparé. C'est un avantage qui permet bien d'avoir très facilement une cuisson rapide. En parlant de temps, certaines personnes le prennent en petit déjeuner. D'autres le préfèrent autrement. J'ai entendu parler de même de personnes qui voulaient le faire en salade, mais ça, c'est autre chose. Donc, il y a plusieurs utilisations de l'igname ici et là. Gardez votre connexion à l'antenne puisque nous allons avoir un spécialiste dans la deuxième partie de l'émission qui va nous parler dans la région de Trois-Rivières de l'igname jaune, des contraintes aussi liées à la chlordécone. car vous savez, tout ce qui est bien tubercule va assimiler, concentrer plus particulièrement cette molécule néfaste qui est bien connue, qui a fait pas mal de dégâts, qui continue d'en faire, et nous voulions aborder ça en deuxième heure. Donc préparez-vous à cela en deuxième heure, et nous allons vous parler de cette igname et de comment cultiver selon des méthodes différentes. Très bien.
1: Gilles, tu as posé la question.
0: Oui.
1: De quelle manière peut-on... Est-ce qu'on a connaît les différentes manières de consommer l'igname?
2: Notre manière,
1: la manière courante de chez nous, c'est au gros sel. Au gros sel. Alors, en attendant de vous donner la recette, the recette.
2: Ah, il y a plusieurs, il y en a plusieurs.
1: Oui, mais c'est pour aujourd'hui,
2: aujourd'hui la recette. Ah, il y a plusieurs. Ah oui, il y a the recette et il y a les recettes.
1: Alors, quand, en général, nous mettons de l'eau, du sel.
2: Oui.
1: Et nous portons à ébullition.
2: Tout à fait.
1: Astuce. Autre façon de la faire cuire, une queue de persil, du thym, plus trois feuilles de bois d'aide.
2: D'accord.
0: Bois d'aide?
1: Trois feuilles de bois d'aide, et vous m'en direz des nouvelles.
2: D'accord.
1: Voilà.
0: Quel type de bois d'aide?
1: Du savon.
0: Quel pas? Avec girofle ou citronnelle?
1: Mais ça peut être celui que vous voulez, celui que vous avez.
2: Ok.
1: Parce qu'en effet, il y a plusieurs types de bois d'aide. Ah, d'accord?
2: J'ai la citronnelle.
1: Et l'igname est peu sodée. N'a pas beaucoup de sel. Personnellement, je n'ajoute pas de sel dans ma cuisson de l'igname, puisque je compte sur mes assaisonnements pour rehausser le goût du sel. À vous de voir. Cependant, en mettant les trois aromates dont je vous ai parlé, ça donne une autre saveur à notre igname, sans enlever pour autant ses propriétés bois d'aide, thym et persil.
2: Thym, ok.
1: Bois d'aide, thym et persil.
2: Christelle? D'accord. Je suis d'accord avec ce que tu dis. Tout ce qui est tubercule, tout ce qui est produits locaux, il serait conseillé de ne pas rajouter de sel lors de la cuisson. De se laisser cuire avec de l'eau et mettre des aromates. Mais ne pas mettre du sel et compter sur l'assaisonnement pour pouvoir rendre que ce soit le frit à pain, la banane jaune, l'igname, la madère, délicieux au goût. D'accord? Mais ne pas rajouter de sel, je suis d'accord. Il y a la cuisson aussi, vapeur, maintenant c'est à la mode, la cuisson vapeur. Moi j'aime bien cuire mon igname blanc, cuisson vapeur.
1: Pourquoi?
2: C'est quand je mets dans de l'eau, ça a tendance à s'effriter. J'aime pas trop quand ça s'effrite. Il y a l'igname qu'on connaît, l'igname cabusa qu'on vend partout, dans tous les supermarchés. C'est aussi un igname je cuis tous mes ignames à vapeur. Je ne cuis pas dans de l'eau vraiment. Je cuis dans de l'eau vraiment quand j'ai une préparation à faire. Ça veut dire, je vais faire, des croquettes. Je vais faire des beignets, ok. Mais sinon, je cuis à la vapeur.
1: Mais Christelle, dis-moi. Que tu sais que même lorsque ton igname a été cuite à l'eau et que ça a fondu, en fait, tu peux utiliser l'eau qui a fondu.
2: Oui,
1: tu sais.
2: On peut
1: le transformer dans autre chose.
2: Je mets soit dans un velouté, soit je mets dans une soupe. Quand je fais la soupe antillaise avec le dimanche, là, le bouquet à soupe, je peux mettre cette eau-là aussi dedans. Je ne gêne pas forcément l'eau. Mais ce que je n'aime pas, c'est voir que l'igname dans mon assiette est tout, wikiki, tout. Moi, j'aime bien mon igname bien ferme, bien carré dans l'assiette. C'est plus...
1: D'accord.
2: Ouais, visuellement, c'est beau.
1: Oui, c'est sans aucun doute.
2: Maintenant, si j'ai raté l'igname avec les légumes à côté... J'entoure l'igname pour qu'on puisse pas voir un petit peu. On mange avec les yeux. Faut jamais oublier ça. On mange avec les yeux. Donc, si on présente dans l'assiette une igname qui est déjà tout, ça donne pas envie. Donc, il faut mettre autour les légumes entouré, fait une décoration de chef.
1: Mais oui.
2: Master chef.
0: Oui. Master chef là-dessus. Donc la décoration, je ne sais pas si vous avez une manière particulière d'apprêter votre igname à la maison. Vous avez une manière de le cuire ou de le mettre avec autre chose, puisque les goûts sont rehaussés. Patricia parlait de l'assaisonnement aussi, les sauces qui nous permettent de sentir des goûts mélangés, différents, des parfums, et qui font ressortir eh bien le goût de notre igname. Avez-vous une préférence, chers auditeurs? Igname jaune, igname blanche, comme on dit, ou autre type d'igname qui vous eh bien parle à votre palais?
2: Moi, j'aime bien la jaune, avec un court bouillon.
1: Et la jaune est en voie de disparition, je sais pas.
2: Moi, je la trouve sur Basse-Terre.
1: Ouais. On a des ignames en voie de disparition et je peux m'avancer en disant que avec une association l'année dernière, nous avons fait le 11 novembre, l'association KBM, nous avons fait le 11 novembre, journée de l'igname. Yeah. Et nous avons montré aux gens comment planter que dans le sol, que dans des sacs. Et oui, on peut planter de l'igname en sac.
2: Oui.
1: Et on a eu plusieurs variétés d'igname. On a voulu avoir du Adam, mais très, très, très, très, très, très rare. On a eu de l'igname Kabusa qu'on a planté.
2: En babon aussi.
1: En babon, oui. Et donc, c'est une manifestation qui a eu lieu l'an dernier, le 11 novembre, pour marquer le coup.
0: L'embabon, c'est quoi?
2: Ah, j'ai posé la question à ma grand-mère. C'est une igname qui dit, oh là là, c'est délicieux, c'est fondant. Oh, c'est délicieux, c'est la peau, je crois, si je ne me trompe pas, elle est violette. Lorsque, on dit que c'est le bas qui est bon. C'est pour ça qu'on dit embabon. C'est l'igname en bas qui est bon. En haut, c'est la
1: c'est
2: tête.
1: C'est pour le
2: plop. Voilà. Et le bas de l'igname, ça, si on regarde bien, l'igname fait une petite baguette, après ça fait une petite bulle en bas. Maman, c'est trop.
0: Vous en avez chez vous, chers auditeurs, Patricia et Christelle, vous en avez planté ou?
2: Non. J'ai des amis qui ont planté. J'en ai besoin. La dernière, moi, c'était, j'ai un ami de Petit Canal qui avait de l'igname blanc. Donc, je suis allée. Quand ils en ont, ils m'appellent. Donc, je prends par 10 kilos et je mets à la maison et voilà. Oui. Je me rassasie de d'igname, je ne me lasserai pas de manger d'igname. Hein. C'est trop bon, c'est comme le frit à pain.
1: L'igname, tout comme le frit à pain, est un aliment complet.
2: Oui.
1: On y trouve tout ce dont notre corps a besoin, tous les nutriments, les glucides, le potassium, le cuivre, le manganèse, les vitamines. On trouve tout ce dont on a besoin. Et en l'agrémentant avec des légumes, on a vraiment un repas, un plat complet.
2: Complet. Voilà.
0: Donc, ce tubercule est très utilisé. Nous allons bientôt recevoir un intervenant et nous allons l'appeler dans un instant. Jimmy Founin, qui est, qui est très impliqué dans la vie de la culture de la Guadeloupe. J'aime bien parler de vie de la culture, puisque il y a une association entre ces deux éléments qui est intéressant. Il a été fortement imprégné par ses parents pour planter, et il a une vision de bien l'autonomie alimentaire aussi, puisque il est bon d'en parler car nous sommes une île, nous sommes isolés des grands marchés européens et autres. Et nous avons besoin de parler de cela. Donc, dans un instant, nous allons appeler au studio Jimmy Firmin, qui pourra aussi faire une intervention avec nous.
1: Alors, je voudrais aussi vous apporter une astuce. Lorsque vous avez remarqué que lorsque nous épluchons notre igname, ça devient marron. C'est ce qu'on appelle l'oxydation. Au contact de l'air, lorsqu'on a enlevé la peau protectrice, l'air fait, c'est le système d'oxydation. Donc, pour éviter cela, je vous propose de mettre votre igname dans de l'eau citronnée.
2: Voilà, c'est ça que j'ai fait.
1: de l'eau citronnée et ça garde sa couleur. Si c'est de l'igname blanche, elle reste blanche. Si c'est de l'igname jaune, elle reste jaune. Vous conservez, vous évitez l'oxydation à ce moment-là. Mm-hmm. J'ai encore une astuce pour vous. Mm-hmm. Lorsque vous avez fait cuire votre igname et que vous les avez égouttées, pour que ça puisse sécher alors, je prends pour moi cette astuce parce que souvent, ça arrive assez fréquemment que lorsqu'on a fait cuire l'igname, elle reste humide. On laisse le faitout recouvert, ça reste humide. Et lorsqu'on revient, on a l'impression que c'est gâté parce qu'il y a eu la chaleur, ça fait une espèce de glu. C'est embêtant. Alors, l'astuce serait de dégoutter l'igname, de remettre dans le faitout et de faire chaud, de rallumer le feu à feu doux et de laisser pendant 2 minutes.
2: Ouais.
1: Ça évapore le reste d'eau qui est là et qui pourrait porter à ce que ça puisse se gâter.
2: Ouais.
1: Voilà des astuces que j'avais pour vous. J'espère que ça vous sera utile. Et on se dit à tout à l'heure.
0: Donc, dans un instant, nous allons sûrement avoir cette possibilité d'échanger sur et avec nos intervenants qui sont là. Très bien, nous recevons à l'antenne Jimmy Firmin qui apporte énormément en termes d'agriculture à la Guadeloupe et qui vient avec une vision que je trouve tout à fait intéressante. Bonjour, Monsieur Firmin.
3: Oui, bien bonjour.
0: Merci d'œuvrer aussi à l'agriculture dans ce beau pays, Guadeloupe, comme on dit. Je voudrais vous demander pourquoi vous êtes lancé dans ce projet.
3: Ok. Vous avez déjà parlé de ce que je fais.
0: Oui, nous avons vu un peu ce que vous faites. Vous êtes dans tout ce qui est le bio aussi. Hein? Vous avez cette particularité, vous êtes certifié hein, bio, comme on dit, et vous privilégiez les circuits courts aussi. Hein?
3: Tout à fait.
1: Mais j'aurais aimé, si apparemment tu connais Jimmy et Gilles, mais j'aurais bien aimé que Jimmy nous dise, Jimmy c'est Patricia. J'aurais bien aimé que tu nous dises ce que tu fais de manière générale et puis on va se lancer sur les autres questions.
0: Très bien.
3: D'accord. Donc, Jimmy Firmin installé en agriculture biologique depuis 2012 aux Abîmes, en face du nouveau CHU et toute notre production est en bio. On fait principalement du maraîchage avec une base laitue. Beaucoup de légumes verts et des légumes de saison, la tomate, les concombres, les giroumons, une grande diversité de légumes. Et nous faisons aussi des œufs en bio. Donc c'est principalement ce que nous faisons. Et la commercialisation fait 2 marchés. Un marché au jardin le samedi matin et un marché à Convenance-et-Marot avec les autres agriculteurs bio de la Guadeloupe, au GDA Eco-Bio. Donc voici globalement ce que nous faisons au jardin et comment nous travaillons.
1: Et le marché à Convenance, c'est quel jour?
3: C'est le mercredi de 13h à 16h30. Donc nous sommes un peu après le lycée agricole, peut-être 2-3 km après le lycée agricole, à l'immeuble Métis.
1: D'accord.
0: Cultivez-vous de l'igname?
3: Oui, c'est d'ailleurs la première production que j'ai mise en place au niveau de l'exploitation quand je l'ai reprise. Je l'ai reprise à l'état de friche. Et c'est vraiment la première culture que j'ai plantée avec sous forme de jardin créole. Donc c'est un jardin assez diversifié avec une grosse base igname. Donc c'était vraiment la production de début. J'ai démarré avec ça parce que c'est une culture que j'ai toujours aimée. Et puis ça, il y a comme une histoire familiale où la famille a cultivé. Et moi, en fait, je suis originaire des Grands Fonds, Grand Fond des Abîmes.
4: Des Abîmes, oui.
3: Et donc, c'est une région où c'est une base du Vernet Créole dans notre secteur. Donc, j'ai toujours connu mes grands-parents mes parents en fer, et puis je commence d'ailleurs comme ça avec des plants récupérés du jardin de mon père. Et donc, c'était la première production. Avec de la grosse caille en babon, des ignames traditionnels comme ça.
4: Et quelles sont les différentes espèces, justement, que vous connaissez? Puisque nous avons entendu parler de l'igname jaune, blanche, violette. Quelle est la différence entre ces différentes espèces ou variétés, va-t-on dire?
3: Il y a trois grandes familles. Les alata, sont tout ce qui est igname blanche, cabusa, babon, des choses comme ça. Les cayennensis, les cayennensis sont les broscailles ignames jaunes, et les bulbes chéva, tout ce qui est à dos, les ignames qui poussent de manière aérienne, quoi. En fait, le bulbe, en fait, on plante la plante, elle fait une tige, et l'igname sera sous les branches et pas sous la terre. Les bulbes chéva. Donc c'est principalement ces trois grandes familles, et dans ces trois grandes familles, il y a énormément de variétés différentes. Il y a de nouvelles variétés qui sont introduites, qui viennent d'autres pays, du Pacifique, des choses comme ça. Donc il y a une base d'igname très connue, et en bas, bon, les pacala, des ignames comme ça. Il y a de nouvelles variétés qui sont introduites parce que on compte des soucis au niveau sanitaire avec des maladies qui sont parfois trop fortes pour les variétés qu'on a déjà sur place. Donc c'est pour ça que la recherche introduit régulièrement de nouvelles variétés qui répondent à d'autres critères. Mais principalement, le gros enjeu là, c'est de retrouver une bonne production d'igname parce qu'elle a complètement baissé depuis une bonne vingtaine d'années.
4: Les méthodes de culture entre les différentes variétés, y a-t-il des différences pour pouvoir améliorer la production de la variété jaune ou en babon? Est-ce que vous utilisez des techniques différentes?
3: Ça va être dans les écarts de plantation. Ça va être dans le fait de mettre un tuteur ou pas. En général, tout ce qui est grosse caille, igname jaune, on met des tuteurs pour que les lianes montent. Et certains agriculteurs font ça pour tout le jardin, et comme moi, je le fais que pour les cayennensis, hein, igname jaune boscaï, et aussi les ignames pas possible, mais le reste, je le laisse courir au sol.
4: Igname pas possible, je n'avais jamais entendu parler de cette espèce. Igname pas possible.
3: Par exemple, un peu une pomme de terre, ouais. Quand, ça fait une grappe d'igname, en fait. Ça fait une grappe de racines. Voilà. Et quand on les récolte, c'est comme. Ça ressemble un peu à la pomme de terre.
2: Voilà. Pas possible.
3: Igname pas possible.
4: Ouais, ouais. Pas possible. ce qui est intéressant, c'est que vous venez avec une vision aussi. Parlons un peu d'autonomie alimentaire. Pensez-vous que bien l'igname peut constituer un rôle d'entre les autres cultures, bien sûr, pour bien permettre cette autonomie alimentaire sur ce beau pays Guadeloupe?
3: L'autonomie alimentaire, c'est un concept, mais je crois qu'il faut pas. Autonomie alimentaire, il faut pas. C'est un peu incohérent, je trouve. On doit parler de plus d'autonomie, mais pas d'autonomie. Parce que aujourd'hui, la consommation de fruits, légumes ou de plats, c'est mondial. Hein. On ne peut pas parler d'autonomie alimentaire. À moins qu'on ait on est sur des pourcentages de consommation locale. Mm-hmm. Une fois atteint, on dit qu'on est sur l'autonomie, mais en réalité, le monde est interconnecté aujourd'hui. Je pense qu'il faut aller vers plus d'autonomie et avoir les productions locales qui sont bien représentées régulièrement sur les marchés de bonne qualité. Mais on doit attendre de plus d'autonomie. Avoir une consommation locale de fruits et légumes qui soit plus importante. C'est c'est essentiellement ça, parce qu'il y a des choses que nous, on ne fait pas. Hein. Les céréales, on n'en fait pas. Donc voilà, ça reste aujourd'hui une base d'alimentation. En tout cas, sur les productions qu'on fait, nous, il faut qu'on soit bien positionné et que l'importation soit très limitée. Ou limitée à des périodes où chez nous, ce n'est pas les saisons. Puisqu'en principe, quand nous on essaie de suivre les saisons pour cultiver, pour récolter, il y a des moments où la production n'est pas sur le marché. En ce moment, il n'y a pas vraiment de vigne local, mais pourtant on en trouve quand même sur les étals. Mm-hmm. Donc il y a aussi une démarche du consommateur à privilégier les produits de saison. Puisque vouloir consommer les mêmes produits toute l'année, c'est possible que lorsqu'on fait de l'importation. Ouais. Mais en réalité, les parents ou les grands-parents, ils consommaient principalement des légumes de saison, c'est quand il y en avait. Mais vouloir consommer la tomate, de l'igname toute l'année, c'est compliqué. En tout cas, localement, c'est très compliqué.
1: Ce qui explique qu'on devrait faire de la diversification dans nos plantations, dans nos cultures, monsieur Jimmy.
3: Oui, c'est pas ce qu'on devrait faire, c'est ce qu'on fait. Mm-hmm. Alors, certains producteurs se spécialisent dans certaines cultures, et à l'échelle locale, c'est chacun a sa, plus ou moins sa spécialité. En se regroupant, en fait, quand les agriculteurs amènent des produits sur le marché, ça fait une diversification. Ça, c'est une stratégie locale. Après, en interne, selon la façon de commercialiser, on peut avoir une diversification en interne. C'est-à-dire, être agriculteur et produire régulièrement une bonne diversité de cultures. Mais ce sont deux démarches qui sont différentes et qui répondent à des contraintes différentes. Donc chaque agriculteur voit en fonction de son marché, de son environnement, de ses possibilités, sa stratégie. Donc un agriculteur peut avoir deux, trois types de production et il fait sur l'année. Et ça répond à d'autres agriculteurs comme moi font une grande diversité. On est sur une autre stratégie de commercialisation. Et voilà.
2: Monsieur Firmin, bonjour. J'ai une question. Je suis consommatrice d'igname, d'accord. J'ai remarqué que chez les primeurs, il y a beaucoup d'igname, des ignames qui ne viennent pas de chez nous, qui viennent de l'extérieur. Mm-hmm. Pourquoi ne pas, sur le plan local, effectuer aussi des cultures hors saison, sachant que c'est une demande? Est-ce que les agriculteurs ne sont pas encore posés la question? On sait que l'igname, c'est décembre. On a des dates bien précises. Est-ce qu'on ne peut pas faire en Guadeloupe l'igname hors saison, sachant que ça va être écoulé? Parce que l'igname qui vient de l'extérieur, on l'achète en voilà, en voiture. Est-ce que c'est pas possible?
3: Oui, en fait, l'igname, c'est une plante un peu spéciale.
2: Uh-huh, d'accord.
3: Elle a ce moment où elle germe.
2: Ok.
3: Donc c'est une plante qui est saisonnée en principe. Hein. Par exemple, là, nous, aujourd'hui, on a planté de l'igname.
2: Uh-huh.
3: Mais naturellement, l'igname qu'on a récolté, on l'a mise à l'abri. Et l'igname, quand elle est prête à pousser, on voit les tiges commencent à sortir.
2: Uh-huh.
3: Les bourgeons commencent à sortir. Donc c'est une plante qui, on peut croire en réalité, la planter toute l'année. À moins qu'on ne la force.
2: D'accord.
3: On ne peut pas vraiment. Il y a des stratégies. Certains agriculteurs arrivent à plus ou moins contourner le côté saisonnalité.
2: Uh-huh.
3: Mais c'est notre stratégie. Traditionnellement, on plante l'igname à certains moments les plus favorables. Et c'est pour ça qu'on n'a pas toute l'année.
2: D'accord.
3: Donc, parce que quand on l'a arraché. On l'a arraché fin décembre, la période des fêtes.
2: Ouais.
3: On ne peut pas la replanter tout de suite. Elle n'est pas prête à regermer. Donc voilà. On peut essayer de jouer pour en avoir plus longtemps.
2: Plus longtemps.
3: mais c'est pas forcément la bonne période naturellement, parce qu'il y a des moments où on plante une yam, on l'a planté, on l'a poussé, mais au niveau des rendements, c'est pas vraiment ça. Et après, nous sur le plan local, il y a des choses qu'on peut pas faire. Je connais pas les pratiques des pays sur lesquels d'où proviennent les ignames. Mais nous, on est très limité. En tout cas, je parle de la partie peut-être des agriculteurs conventionnels. Même eux, il y a des choses qu'ils peuvent pas faire. Il y a des produits qui ne sont pas autorisés. Et nous, sur le cahier des charges des produits importés, on sait pas du tout ce qu'il y a dedans.
2: C'est ça que j'allais dire. C'est ça que j'allais dire, parce que quand j'écoute vos propos, je dis ah, mais il a raison, parce que quand je mange de l'igname toute l'année, qui est hors production locale, c'est que je mange, je me permets de le dire, permettez, je mange quelque chose qui n'est pas de bonne qualité. Parce que si je vous écoute bien, il y a une période où l'igname. Donc je dois m'arrêter à manger les produits et les produits locaux de saison et non hors saison. Parce que hors saison, c'est, on va dire, ils sont boostés à quelque chose d'autre.
3: Je ne sais pas. Je ne peux pas vous dire ça.
2: C'est moi qui dis ça. C'est moi.
3: Je ne peux pas vous dire ça, mais en tout cas, je sais que moi, avant d'être producteur, je pouvais manger, par exemple, de la tomate à n'importe quel moment de l'année. Mais en étant producteur, je vois bien les difficultés qu'il y a à faire de la tomate hors de la saison. Donc, quand c'est plus la saison, ça me dirait plus rien de manger de la tomate. Elle n'a pas le même goût, c'est pas une qualité. Et c'est vrai que tu as de la tomate dans ton assiette, mais c'est pas le même produit. Donc c'est pour ça que je dis que le consommateur a aussi un rôle à jouer en consommant un produit plus de saison.
2: Oui.
3: Et c'est aussi pour ça que les agriculteurs ont du mal parfois à, même quand ils produisent bien, ils arrivent à un moment de l'année avec une production de qualité et ils ne trouvent plus leur place sur le marché parce que l'importation s'est déjà installée. Et le consommateur aussi s'est déjà installé dans une
2: habitude.
3: Dans des habitudes avec une gamme de certains aspects qui sont souvent blancs. Enfin, je vais dire quelque chose qui c'est pas une critique, hein. Mais ici, en Guadeloupe, pour moi, je vous coiffe les yeux. Et si un igname n'est pas, la chair n'est pas blanche, on considère que l'igname n'est pas de bonne qualité.
2: Tout à fait, ça c'est vrai.
3: Alors que nos variétés traditionnelles ne sont pas forcément comme ça.
2: Tout à fait.
3: Et donc, on aime des ignames blanches avec une chair très tendre.
2: Voilà.
3: Et par exemple, quand j'emmène de l'embabon sur le marché, c'est c'est une igname très très ancienne, c'est quasiment une igname sauvage. Elle n'a pas du tout ces qualités-là.
2: Voilà.
3: Et c'est les gens qui connaissent vraiment, qui ont connu ça quand c'était petit, qui l'apprennent. Mais d'aspect, elle est moins lisse, elle est un peu
2: tout
3: déformée, la chair n'est pas tout à fait blanche. Donc voilà. Mais en fait, moi j'essaie de produire des choses que ma terre peut produire, qui pousse normalement chez moi, plutôt que d'aller sur une production qui n'est pas forcément adaptée.
2: Voyez? Je vous en remercie pour cela.
3: Donc, il y a une partie de pédagogie à avoir.
2: Oui.
3: C'est pour ça aussi qu'on fait des marchés. Nous sommes un peu des militants, en fait. Hein. On explique, on parle de la variété qu'on a emmenée, comment la cuisiner, son aspect, et voilà. Mais c'est le quand on met l'igname dans une consommation quotidienne, forcément, il y a un moment dans le quotidien, il n'y en a pas. C'est pas localement, on n'en fait pas.
2: Exact.
3: Ou très peu. Donc, voilà.
0: Yes, hein.
2: Merci beaucoup.
0: Très bien, merci. Bonsoir. Merci beaucoup pour cet apport. Je crois que nous allons même garder contact avec vous puisque auditeurs ont beaucoup à apprendre aussi et nous encourageons et nous soutenons les initiatives pour valoriser ce que nous avons. Oui, Christelle.
2: Oui, Monsieur Firme, serait-il possible de reprendre les jours de marché ou situer si toutefois quelqu'un à l'antenne qui écoute, pardon, aurait aimé se rapprocher de vous pour manger de manière correcte et saine.
4: Il y a même un élément, j'ai entendu parler de locatitude. Est-ce que vous pouvez nous en parler aussi?
2: Yes.
3: D'accord. Locatitude, c'est un partenaire avec lequel je travaille.
2: Ok.
3: Et on organise en commun un marché sur mon exploitation tous les 15 jours. Donc ce samedi, il y aura un marché de 10h à 14h30. Donc nous sommes situés à Belle-Plaine-aux-Abîmes, face au nouveau CHU. Et ça s'appelle le marché local 2.0, bio et artisanal. Donc bio, pour ce que j'amène avec certains collègues. Tous les fruits et légumes et les œufs sont bio. Et on a ouvert avec une partie artisanale où on peut avoir les confitures, des miels, un peu de cosmétiques, des jus locaux, du boudin, des crêpes saint-troises qui ne sont pas en bio mais avec une démarche assez vertueuse. Donc c'est pour ça que les locatitudes sont des. C'est un groupe de jeunes entrepreneurs qui ont mis en place une marketplace qui permet de connecter des artisans avec les consommateurs. Dans l'idée de les faire connaître les talents locaux et pouvoir commercialiser en direct la production des artisans.
2: Donc, le samedi?
3: C'est que le samedi, et pour l'instant, on est sur le tous les 15 jours.
2: Ouais.
3: Je sais que le samedi n'arrange pas tout le monde.
2: Voilà, il y a un public qui est très intéressé, mais le samedi ne pouvant pas, c'est gênant. Je me permets de parler pour eux. Mais c'est un public que vous devriez toucher aussi, que vous permettez l'expression, hein, entre guillemets. Vous perdez, les gars.
3: C'est ça. Mais en fait, on a commencé le marché avec vendredi après-midi.
2: Oui. Ah ben d'accord.
3: Et on avait aussi beaucoup de sollicitations de gens qui ne pouvaient pas parce qu'ils travaillaient.
2: Mm-hmm.
3: Vous avez les enfants à récupérer. Et c'est vrai qu'en passant samedi, on a perdu une partie de la clientèle, mais on a trouvé plus de clientèle, plus diversifiée. Parce que samedi aussi, c'est un jour plus confortable.
2: Ok.
3: Mais c'est compliqué de
1: contacter tout le monde.
3: C'est ça.
1: Alors ce marché-là se tient. Ce marché-là se tient au domaine naturel, juste en face du nouveau CHU.
3: C'est ça.
1: C'est ça. Ah. Et l'autre marché se tient à Convenance le mercredi.
2: De 13h à 16h.
3: C'est ça.
1: D'accord.
2: Avec d'autres marchands bio. D'autres producteurs, bio.
3: Ouais, là, on est 100% bio.
2: 100%. Yes.
3: Plus fruits et légumes, un peu d'agro-transformation avec des galettes de cassave, de manioc, des cassaves, des choses comme ça.
2: Okay. D'accord.
3: Donc, c'est un marché très ancien pour le coup, des agriculteurs bio et nous, on essaie de reprendre le relais et garder toujours cette production bio et pouvoir offrir une grande diversité de fruits et légumes et toute l'année. Donc, ça, c'est un engagement qui est très long, mais en fait, c'est comme ça qu'on arrive
1: à grandir en fait.
3: À grandir, à trouver un public parce que le challenge aussi en Guadeloupe, c'est de pouvoir produire toute l'année.
1: C'est ça. Et à terme, fidéliser les personnes habitant ici, quoi.
3: Oui, les fidéliser, leur faire connaître les produits, retrouver des produits anciens. Faire découvrir des produits nouveaux, on est un peu sur ça, sur la modernité, sur les traditions. Cette année, par exemple, on a fait un melon jaune, une pastèque jaune. C'est des choses nouvelles.
2: Wow.
3: Et on cultive aussi des anciennes variétés. On est sur la recherche de variétés plus adaptées et différentes, parce que là, on est en plein bouleversement climatique.
2: Uh-huh.
3: On n'est pas sûr que ce qui est nouveau va tenir dans les nouvelles conditions.
2: Mm-hmm.
3: On n'est pas non plus sûr que ce qu'on a déjà va pouvoir tenir. Donc.
1: C'est ça. Il faut chercher.
3: Il faut chercher et il faut essayer de garder la base, notre base quand même.
2: Okay, d'accord. Alors j'ai une dernière question pour vous, pour moi, me concernant, peut-être qu'il y en a d'autres, mais vraiment, monsieur Firmin, vous écoutez, on aurait Je serais resté des heures à vous écouter parce que vous présentez tellement, non franchement, sincèrement, vous présentez tellement bien l'INIAM, vous parlez tellement bien de votre profession que ça donne vraiment envie de changer ses habitudes et de consommer local. Vraiment merci. Alors la question que je vais poser c'est, concernant ceux qui ne peuvent pas le samedi, est-ce qu'on peut passer commande ou pas? Est-ce qu'il y a une possibilité? On peut vous demander à nous mettre de côté cela, on paie à l'avant, je ne sais pas, est-ce qu'il y a une possibilité?
3: Possibilité de réserver?
2: Oui, de réserver, on passe récupérer après.
3: Après, c'est-à-dire?
2: Après le samedi, à quelle heure que vous terminez en général?
3: On finit à 14h30, 15h. On finit relativement tard et on a un système aussi, c'est vrai qu'on n'en a pas parlé, de réservation.
2: Ouais.
3: Donc, on met les fruits et légumes qu'on a à disposition sur la plateforme Locatitude et on peut ainsi commander en ligne.
2: Ah ben voilà, voilà, d'accord, ok. Donc vous êtes en ligne, ok.
4: C'est intéressant, ça.
3: C'est un marché, c'est pour ça qu'on l'a appelé marché local 2.0 parce qu'il y a la possibilité de commander les fruits et légumes, aussi les produits artisanaux.
2: Voilà.
3: Je vous invite à aller sur Locatitude.
2: Ah, ne vous inquiétez pas.
4: Vous avez un numéro de téléphone où les auditeurs pourraient vous joindre. Hein.
3: Je vous donne le numéro de téléphone.
4: Oui, chers auditeurs, prenez des notes.
3: Attendez.
4: Donc cela permet véritablement de favoriser l'écoulement des produits en circuit assez court. Hein. Et donc, chers auditeurs, notez bien cela, c'est important, c'est bon pour votre santé. N'hésitez pas.
3: Je vous donne le numéro de téléphone 06 90.
2: Oui.
3: 28.
2: Oui.
3: 63.
2: Oui.
3: 18.
2: Okay.
3: Si vous voulez avoir plus d'infos sur le marché, vous pouvez m'envoyer un WhatsApp.
2: D'accord.
3: Avec votre nom, on a aussi un groupe WhatsApp sur lequel on donne les infos sur le marché, les dates, les produits disponibles.
2: D'accord.
3: On est à la fois sur le net et aussi sur WhatsApp.
2: Super.
3: Tout le monde n'est pas sur le net. Et donc le groupe WhatsApp est efficace pour ça.
2: Ouais.
3: Et pour tout vous dire, c'est un groupe WhatsApp qui sert qu'à donner des informations. Ce n'est pas un groupe sur lequel il y a des échanges.
2: Je suis d'accord. Il n'y a pas bon mardi, bon mercredi. D'accord.
3: Non, il n'y a pas ça. C'est un groupe où je suis administrateur.
2: Uh-huh.
3: Et je donne des infos concernant le marché. En général, c'est un ou deux messages la semaine du marché. Ça, c'est pas intrusif, ça sert juste à donner des bonnes informations.
2: Okay.
3: Donc, n'hésitez pas à m'envoyer un petit WhatsApp et comme ça, je vous ajoute au groupe et vous allez pouvoir avoir les bonnes infos.
2: En temps réel.
3: C'est ça.
4: Très bien, merci à vous. Bientôt, nous préparons aussi que l'émission puisse aller chez l'habitant. Donc, Monsieur Firmin, on ne sait jamais si vous avez une recette spéciale à préparer. Eh bien, nous pourrions venir aussi chez vous et puis préparer la recette en direct. Hein. Je vous laisse aller cette idée, on ne sait jamais.
3: Ah, ben super.
4: Ouais, très bien.
3: Ah, pourquoi pas?
2: Oui, il y a beaucoup de recettes. Je suis Madame Recette, donc j'ai l'igname caramélisé. Bon, je ne sais pas si vous connaissez. Il y a les frites, vous connaissez. Le gratin, vous connaissez. Les lasagnes, vous connaissez. Les croquettes. Les croquettes. Et la nouvelle salade que j'ai inventée, je l'appelle la salade guadeloupéenne. On a la salade niçoise. Donc, moi, j'ai fait ma salade guadeloupéenne avec l'igname.
3: Ah, ben, très bien. Non, mais c'est aussi ça qui fait que la production aussi prend une autre dimension.
2: Ouais.
3: C'est de la valoriser autrement.
2: C'est ça.
3: Plutôt qu'une igname toujours cuite à l'eau ou à la vapeur. Il y a beaucoup d'autres choses à faire.
2: Tout à fait.
4: Très bien, merci. Merci mille fois.
2: Ah ouais, merci.
4: Nous gardons contact avec vous. Merci, monsieur Firmin, pour cet engagement. Et merci pour votre échange.
3: Mais merci de l'appel et puis de mettre en lumière un peu ce que nous on fait sur le terrain.
1: Merci. Est-ce que, Jimmy, tu aurais à nous dire une dernière chose à laquelle on n'a pas pensé?
3: Oh non, c'est consommer local et puis rapprochez-vous plus des producteurs et de ceux qui font la Guadeloupe. Quoi.
2: Bien dit.
3: Parce que nous, en tant que producteurs, on a besoin des consommateurs et puis cet échange-là qui fait que ça nous donne de la force pour travailler et puis pour amener des produits de bonne qualité.
2: Super. Merci beaucoup. Bravo. Bonne continuation.
1: Au plaisir.
3: Merci beaucoup.
4: Merci.
3: À très bientôt.
1: À très bientôt.
3: Merci, au revoir.
1: Au revoir.
0: Donc, vous avez entendu Jimmy Firmin qui est placé au Confonds Abîmes et qui collabore aussi.
2: Attention. Le domaine,
1: domaine naturel à Pérel.
0: Domaine naturel, effectivement, nous avons et qui est là. Et vous avez pu entendre Christelle et Patricia participer.
2: Faut donner le numéro de WhatsApp.
0: Aussi donner ce numéro. Vas-y Christelle, toi qui
2: je le donne parce que
0: franchement. Toi qui es passionnée par.
2: Oui. 06 90 pour Monsieur Firmin pour pouvoir se fournir en produits locaux. 06 90 28 63 18. 28 63 18 pour pouvoir commander, passer vos commandes et manger
0: local.
2: Il a fait une cliente en pédisant ça.
1: Alors là, justement, lors de notre manifestation de Roitif Santé Village dimanche, Monsieur Firmin, depuis l'an dernier, c'est un partenaire fidèle.
2: Mais c'est bien.
1: Il donne des choses et pas des moindres, je peux vous le dire. Et c'est de très bonne qualité.
2: Donc, faut nous bailler force là.
1: Ouais.
2: Faut nous bailler force.
1: Voilà. Là. Et bien, Christelle.
2: Oui.
1: Tu es prête?
2: Je suis même curée.
1: Ah, ben, sois curée alors.
2: Vous voulez pas une pause avant ou on y va tout de suite? On fait une petite pause, oui.
0: Ouais, d'accord, très bien. On va pour la pause et à tout de suite avec nous sur Mega FM 88.9.

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0: 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Vous êtes avec nous dans la fréquence du Nord, sur la fréquence du Nord, cette belle radio où des émissions en contact avec la population, les besoins véritables de la population sont partagés. Et vous êtes connectés avec nous sur cette belle fréquence avec l'émission Cibon dit Ibon. Avec Patricia, avec Christelle et avec Gilles, les trois du trio gagnant sont là pour partager avec vous des recettes, des informations en contact avec les agriculteurs, les associations, tous ceux qui œuvrent à développer l'agriculture dans le beau pays Guadeloupe.
1: Pour que nous puissions manger sainement.
0: Et sainement, comme dit Patricia, qui nous a présenté pas mal d'informations sur les propriétés, puisque c'est Madame Propriété. Eh bien, et nous avons aussi Madame Recette, qui est Christelle, et qui est avec nous. Et nous vous rappelons que bientôt, nous aurons peut-être une question qui va vous être posée et qui va demander à ce que vous nous appeliez au 05 90 23 17 11. 23 17 11. Appelez-nous, dites-nous ce que vous en pensez et une question vous sera posée dans un instant. Et si vous y répondez bien, nous pourrons peut-être voir.
1: Nous pourrons peut-être. Christelle.
2: Oui, je t'écoute.
1: Je suis devant mon micro en face de toi, Christelle.
2: Oui, dis-moi.
1: Je n'ai qu'une hâte, c'est traverser la table et venir à côté de toi. Qu'est-ce que tu nous as dit?
0: Ça sent bon.
1: Alors, ça sent bigrement bon.
2: Et rien d'extraordinaire, je vous promets. Alors, c'est la salade guadeloupéenne. On a la salade niçoise, comme je l'ai dit à Monsieur Firmin. Là, c'est notre salade guadeloupéenne avec de l'igname, des bananes jaunes et des haricots verts. En caméra.
0: Bien, on va voir si vous arrivez. Alors, vous pouvez nous suivre aussi en direct sur Facebook, le Facebook Live de Mega FM 88.9. Et vous verrez sûrement Christelle qui va essayer de vous montrer sa préparation. Très bien, donc Christelle est en train de prendre quelques cuillerées et de les placer dans un plat.
2: J'aurai deux présentations, d'accord. Je mets une première. J'aurai deux présentations. Je mets d'abord une première et ensuite une deuxième. Alors, comment ça j'ai préparé? C'est simple. Le igname, je l'ai coupé en dés, mon igname. J'ai fait à bouillir, d'accord. J'ai fait bouillir dans de l'eau avec des épices, pas de sel, pas de sel. D'accord, que des épices, ça veut dire l'ail, j'aime bien mettre de l'ail. Là, j'ai découvert avec Patricia tout ce qui est thym, bois d'aine et persil. Je vais essayer ça.
0: Donc, c'est de l'ail sans vinaigrette. Hein,
2: voilà, je prends la gousse d'ail, j'écrase et je mets dans l'eau. Et voilà, ça me... Alors, ensuite, j'ai pris deux bananes jaunes, plantain. Je n'ai pas pris beaucoup parce que si je mets trop, ça fait une salade... On n'aura que le goût de plante de banane. Donc, pourquoi j'ai mis la même plantain? C'est pour rehausser un peu le goût. Parce que quelquefois, l'igname associé avec les haricots verts, c'est un petit peu fade. Il faut vraiment rehausser le goût. Donc là, c'est avec la banane jaune, la plantain, pour donner un petit goût sucré. Alors, nous allons manger ça sur deux formes. Je vais vous donner la recette tout à l'heure. Ne vous inquiétez pas. Mais ceux qui sont sur Facebook, j'espère que vous voyez un peu. Ne vous inquiétez pas, je vous donne la recette. Ici, là, j'ai des filets d'arançon que j'ai préparé avec de l'oignon rouge. Pourquoi l'oignon rouge? J'aime bien cuisiner avec l'eau. Comme je vous ai toujours dit, j'aime beaucoup mettre dans ma salade l'oignon rouge. Donc, je vais mettre sur une partie, d'accord, le...

0: La rançon que j'ai fait revenir, sans sel, bien sûr, avec des épices. Vous allez, voilà, ok. Je mets une bonne quantité.
1: Non, mais pas tout, hein.
0: Non, non, non,
1: Je
0: non, ne
1: sais qu'il y en
0: t'inquiète
1: aura pour
0: pas.
1: moi.
0: Oh, ne t'inquiète pas, ma belle, il y en a pour toi. Et à côté, j'ai fait ma petite vinaigrette maison. Regardez,
2: Il y a un
0: hein.
2: petit aspect un peu violet comme cela. Qu'est-ce qui
0: C'est
2: donne cet aspect?
0: l'oignon rouge.
2: L'oignon, voilà.
0: L'oignon rouge. J'ai bien dit, l'oignon rouge donne cet aspect violet.
2: Tu le fais revenir
0: Et
2: un peu, l'oignon?
0: très, très, très, très peu.
2: Très peu, hein.
0: Très peu, pour que ça soit un petit croustillant dans la salade. Mais là ça sera pas trop croustillant. Pourquoi? Quand j'ai mis dans le, c'était chaud, donc ça, la cuisson a
2: La
0: continué.
2: banquette.
0: J'aurais dû attendre que ça soit, mais sinon vous allez me dire ce que vous en pensez, ok? Et ensuite ici j'ai fait ma petite vinaigrette. La petite vinaigrette, on connaît, c'est de l'eau, du sel, de l'ail et bien sûr voilà, cive persil. Voilà, vous voyez, cive persil.
1: Monte la main.
0: Monte la main, cive persil, et j'ai mis dedans du piment doux. Vous voyez, ça donne une couleur, parce que comme l'a dit Monsieur Fimon, on mange avec les yeux. Donc, je mets par-dessus. OK. Je mets par-dessus, pas beaucoup. OK, voilà, première préparation. Deuxième préparation. Je suis végétarienne, je mange pas de poisson, végétalienne, je mange pas de poisson, je mange pas de viande, je mange pas de ceci. Donc je rajoute, qu'est-ce qu'on peut rajouter? On rajoute des pois d'Angole. Pois d'Angole cuit aussi, sans sel, rien qu'avec des aromates. Toujours. Je prends ma cuillère de pois d'Angole, je mets dessus, d'accord. Ok.
1: Tu peux montrer le pois d'Angole? C'est du pois d'Angole que
0: oui,
1: tu as acheté, importé?
0: Non, pois d'Angole local. Bon, tu m'as fait perdre mes mots. Non, local. Importé?
2: C'est tellement si bon, dit bon.
0: Hello, pas de il à 3000 euros le kilo là qu'il a. Bon, attention.
2: Bon, on voit ça, Thibouin.
0: Non, non, sérieux.
2: Alors, ça
0: c'est dans le
2: belle...
0: frigo depuis un moment. J'en ai eu d'un agriculteur sur Gros Cap. Et c'est lui qui me fournit en igname et en pois d'Angole. Je fais la même chose. Maintenant, vous allez me dire pourquoi je n'ai pas rajouté de la rançon sur les pois d'Angole. Pourquoi? Parce que là, rien que l'aspect de... Pas l'aspect, l'apport...
1: De pois d'Angole, c'est de la protéine.
0: Voilà, donc j'ai pas besoin de rajouter. C'est comme si je mange du riz blanc, pois rouge et viande. Ça me fait deux apports. J'ai protéines végétales, haricots rouges, et j'ai protéines animales de la viande. Ça fait trop. Donc là, j'ai un plat complet. Voilà. Oh, j'ai tout mis. Voilà l'assiette. J'espère que vous voyez. Alors là, vous allez goûter tout à l'heure. Alors maintenant, la préparation. Pendant que vous êtes en train de déguster...
2: On va poster la recette hein, pour
0: Tenez.
2: Ceux qui veulent. Aussi.
0: Tenez.
2: Eh bien, on est équipé là.
0: Oui.
2: Il y a tout ce qu'il faut.
0: Tenez. Voilà. Et à vous de jouer. Tu fais passer. Ok. Alors, là maintenant, je vais sur la recette. Alors, j'ai pris une igname. On dit une igname. Parce que bon, d'accord. Coupé en dés, vous avez vu. J'ai coupé en dés, j'ai fait cuire en dés.
1: Tu l'as fait cuire déjà en dés?
0: Oui, j'ai fait cuire en dés.
1: D'accord.
0: Oui, j'ai fait cuire en dés. Comme ça,
1: ça cuit plus vite?
0: De un et de deux, j'ai moins de temps. Faut pas oublier qu'on passe moins de temps en cuisine. Faut pas qu'on vous donne envie de rester debout. Ah, ça me donne du temps, faut qu'on coupe après. Non, je coupe déjà. J'épluche mon igname, je mets... je coupe et je fais cuire. Ensuite, j'ai la banane jaune. J'ai pris la même chose. J'ai coupé ma banane jaune aussi en dés. Et les haricots verts que j'ai pris. Pourquoi j'ai pris des haricots verts? J'ai pas pris de brocoli. Il y a pas de brocoli en Guadeloupe. Haricots verts mangent tout en plein de ça. D'accord? Donc, ce sont
1: apports locaux.
0: Oui, tout ça. Haricots rouges. Mais là, bon, c'est pas haricots, c'est pas mange tout de Guadeloupe. Hein? Désolé, ce sont des mange tout congelés. D'accord? Je casse aussi. Pendant que c'est tout, c'est glacé, je casse en petits morceaux. Et tout cuit. Je fais tout cuire ensemble. Je ne mets pas, non, tout, tout le monde ensemble. Et quand ça c'est bien cuit, je fais, j'égoutte, j'enlève le trop plein d'eau, je laisse dans le faitou. À côté, je prépare ma, pendant que c'est en train de cuire, je prépare mes filets d'arançon ou je prépare ma morue ou je prépare le poisson, mais un poisson qui est épais, comme le vivano, pour ceux qui veulent manger, mais pas de viande, d'accord? Ça ne va pas avec la viande. Ça ne va pas. C'est un poisson, soit de la morue, soit de l'arançon, filet d'arançon, ou soit du poisson, le vivano, ou vous allez chez votre poissonnier, vous lui demandez un poisson qui est assez épais pour pouvoir émietter ce poisson et le mettre dans... mais ça va demander beaucoup le poisson parce que le poisson va se perdre dans la salade. Tandis que la rançon et la morue, ce sont des poissons qu'on va retrouver, même en goût et même visuellement. C'est important.
1: Ou bien le prat d'Angoule.
0: Oui, là maintenant, oui, c'est ce que j'allais dire. Maintenant, on a fini la partie protéine animale. Maintenant, je passe à la protéine végétale. Je fais cuire mes prat d'Angoule. Sans huile, sans sel. C'est seulement
1: les épices.
0: Oui, les épices. Ça veut dire quoi comme épices? Je prends un clou de girofle, c'est tout. Un, pas plusieurs. Et je prends une gousse d'ail que j'écrase et je mets avec la... Je bien lavé. Oui. Et je mets avec la peau, tout. Je mets carrément dedans. Et ça cuit. Et ça cuit bien. Et quand la cuisson est terminée, je peux mettre de côté, réserver et ensuite venir présenter comme j'ai fait là. On présente. Ça peut être une salade qui se mange en entrée. Avec des filets d'arançon, ou c'est une salade qu'on peut présenter aussi comme un plat avec les pois d'Angoule. Moi, j'aime bien pois d'Angoule. Je ne connaissais pas. Aujourd'hui, je vais découvrir le pois d'Angoule parce que c'est Patricia qui m'a donné l'idée. On en parlait. Elle m'a dit pourquoi pas le pois d'Angoule, mais tandis qu'avec l'arançon, ça va. Je connais la morue, ça va. Mais là, je vais découvrir comme tout le monde avec les pois d'Angoule. Donc. On peut prendre à peu près pour cette recette, c'est en fonction, j'ai pas de proportion exacte. Je vais pas dire c'est 1 kilo, 3 kilos. Vous voyez en fonction, vous avez une idée.
1: Voilà.
0: Est-ce qu'il me faut 1 kilo, 500 grammes, 400 grammes de pois d'Angoule pour pouvoir accompagner ma salade? Le principal objectif, c'est d'associer tous ces éléments pour qu'on les voit dans l'assiette. On peut rajouter si on veut à côté du pois de la formule pois d'Angoule, la mayonnaise de Giraumont que je vous ai faite la dernière fois, on peut l'associer à côté, c'est aussi je pense ça sera aussi bon parce que la mayonnaise, je vous dis que maman, elle est bonne, je kiffe ma mayonnaise de Giraumont.
1: On sait, on sait.
0: Donc voilà.
2: Si on la laisse partir avec.
0: Moi, je sais pas pour vous. Donc voilà la recette pour la. Je l'ai appelée la salade guadeloupéenne. C'est notre salade niçoise, d'accord.
2: Vous êtes allé mettre ce beau plat là devant moi. Je suis en train de résister, de prier pour ne pas prendre maintenant.
0: On va prier
2: si
0: dessus.
2: Si je prends maintenant, là,
0: non,
2: si
0: mais
2: je
0: vous goûtez pour me dire ce que vous mélangez bien. Je vous donne.
1: On a les cuillères déjà.
0: Ouais. Mélangez bien. Dites-moi ce que vous en pensez, d'accord.
2: Bon, d'accord, Patricia.
0: D'accord. Et ensuite, après, ce qu'il faut échanger. Mélangez bien avec la vinaigrette. Voilà, c'est important. Mélangez bien avec la vinaigrette. C'est ça. Et ouais, d'où c'était? Patricia, dis-moi vraiment, les femmes, je les connais en cuisine. Tu as pris aussi la patate, tu as pris la banane jaune aussi?
2: Comment ça, vous croyez
0: sérieux?
2: Pas ma sincérité culinaire alors?
0: Sérieux?
2: Non, te dis ça, mais pourquoi tu n'as
0: c'est
2: pas
0: bon.
1: Rony n'a pas encore.
0: Oui, ça paraît là. Ne t'inquiète pas, ça paraît là. Maintenant, pour la partie pois d'Angoule. C'est aussi bon? C'est vrai? D'accord. Ok. Donc, voilà une petite recette pour cet après-midi ou pour demain, si Dieu veut. Vous avez déjà de quoi manger. Franchement et sincèrement, merci. Donc, on mange avec les yeux. Une fois que les yeux ont vu que c'est bon, le plus important dans cela, c'est que la vinaigrette, c'est elle qui amène tout le goût au plat. Ça ne sert à rien d'aller mettre du sel dans votre cuisson parce que ça ne sera pas salé.
1: Le sel est à point.
0: Donc, là, dans la vinaigrette, et vous mettez du persil, du piment doux, et vous faites votre...
1: Et la banane est à peine perceptible.
0: Oui, vous, c'est le but.
1: C'est très
0: bien. C'est juste pour en faire le
2: fin de parce qu'avec la banane, effectivement, on ressentit plus la banane.
0: Voilà, si on rajoute trop de banane, on ressent... Ouais, la banane va surpasser l'igname. Ce n'est pas le but. Le but, c'est que la banane est là juste pour accompagner. C'est-à-dire que quand j'ai mangé en fin de bouche, j'ai le goût sucré. Mais c'est vraiment fin, en fin de bouche.
2: Voilà, voilà, exactement.
0: Voilà, c'est, ça reste un petit goût sucré, mais l'igname est passé. Voilà, voilà.
1: Nickel.
0: C'est bon? D'accord.
2: Alors là, Patricia va finir tout le plat. Je vous garantis, c'est parti.
0: Ok, donc la deuxième recette, on peut parler, vous voulez quoi? Il y a les croquettes, les beignets. Les beignets d'igname.
2: Beignets d'igname.
0: Alors, nous avons les beignets de carnaval.
2: Ouais.
0: Mais nous avons les beignets d'igname. Alors, juste une parenthèse. Il faut savoir que l'igname est très utilisé en Afrique. En Afrique, ils aiment l'igname. Ils utilisent l'igname, franchement, dans tous leurs repas. Et je peux vous dire que c'est bien cuisiné. Ah ouais. C'est très, les Africains, ils consomment bien l'igname. Alors, les beignets...
1: Ils sont producteurs à 80%.
0: Ah oui, ah oui, oui, oui, je comprends. Ah oui, oui, oui. Alors, les beignets, faut que je donne. Alors, il me faut donner les proportions pour mes.
1: Donc, beignets d'igname, là.
0: Beignets d'igname. Alors, nous aurons 500 grammes d'igname, 500 grammes d'igname, 120 grammes de farine, 500 grammes d'igname, 120 grammes de farine, un œuf. 2 cuillères à soupe de sucre roux, un peu de levure ou du levain pour ceux qui en ont, qui sont allergiques à la levure, il y a le levain.
1: Un peu de levure en cuillère.
0: Une cuillère à café.
1: Okay.
0: Ouais, une petite cuillère à café, pas beaucoup, pas trop. Faut pas mettre le sachet en entier. Hein? Non. D'accord. Cannelle, muscade, vanille et toutes les épices pour aromatiser. Alors,
1: d'accord.
0: On y va. On fait cuire l'igname. On a fait cuire. Non.
1: 500 grammes d'igname.
0: On ne fait pas cuire l'igname. On fait 500 grammes d'igname. Je prends mon igname.
1: Qu'on râpe.
0: Je râpe l'igname cru. Et j'obtiens une pâte. Comme pour les malangas. Vous voyez un petit peu la pâte que j'obtiens quand je fais malanga
2: Giromon.
0: Ça te parle ou pas, Patricia?
1: Oui, ça me parle. Sauf que.
0: Dis-moi.
1: Il faut qu'on fasse attention à ne pas manger l'igname cru.
0: Attends, c'est beignet. Son nom, c'est beignet.
1: On va se baigner.
0: Oui, Doudou, mais dans quoi? Dans de l'huile chaude.
1: Vas-y.
0: Donc, pas d'igname cru. Non, ça, je ne suis pas... Je ne consomme pas l'igname cru, franchement.
1: Je vais y revenir tout à l'heure.
0: Oui, il n'y a pas de souci. C'est bien de le dire. C'est très bien. Mm-hmm. Donc, je vais râper mon igname. J'ai lavé, j'ai coupé, j'ai subépluché, j'ai lavé. J'ai mis mon citron pour ne pas oxyder. Et je râpe. Une fois que j'ai bien râpé l'igname, j'ai bien râpé avec la râpe de...
1: Concombre.
0: Non, pas concombre. Carotte.
1: Carotte.
0: Okay. Carotte. Une fois que j'ai obtenu une pâte...
1: Alors, on n'a pas une pâte pâteuse.
0: Non.
1: On a une pâte avec des filets de...
0: Des filets, mais aussi remplis d'eau.
1: C'est ça.
0: Donc, je dois enlever cette eau-là, presser. Je dois mettre la pâte que j'ai obtenue sur du papier... Ça, comment on appelle ça, le napkin, ça. Ça. Je mets dessus pour absorber l'eau, parce que ça me donne une... Il ne faut pas oublier que l'igname a de l'eau. Hein. Donc, la pâte que j'obtiens, il y a de l'eau, donc je mets dessus pour pouvoir absorber l'eau. D'accord? Une fois que j'ai retiré l'excédent d'eau, je rajoute l'œuf, je rajoute le sucre, je rajoute la vanille, et je rajoute la cannelle. D'accord? Je rajoute l'œuf, j'ai dit un œuf. Je rajoute le peu de levure que j'ai mis, la moitié de la cuillère à café. Ensuite, je mets ma vanille, cannelle, muscade, vanille, tout ce qu'il y a, les petites épices qu'on pourrait aussi en pour l'odeur. C'est comme les beignets de carnaval, mais c'est avec l'igname. Une fois que j'ai mis tout ça, je touille bien.
1: Le sucre aussi?
0: Oui, je mets le sucre. Et après cette tarte, je mets maintenant la farine. Petit à petit, les 120 grammes de farine. Alors, il y a aussi, dites-vous bien, je donne la recette, mais vous pouvez faire comme vous voulez. N'oubliez jamais cela. Il y a une base, c'est à vous
2: de
0: donner.
1: On l'agrémente après.
0: Aïe, aïe, aïe. Comme cela vous semble. Donc, il y a de ceux qui vont mettre la farine avec la levure. Il y a de ceux qui vont mettre la levure avant, la farine après. C'est comme vous le sentez. Mm-hmm. D'accord? Moi, je mets plutôt ma levure avec ma farine.
2: Ça va avoir okay? un résultat, oui.
0: D'accord. Une fois que j'ai bien mélangé, j'obtiens une pâte assez consistante. Je prends mes deux cuillères, tandis que j'ai mis l'huile sur à chauffer. Et je prends mes deux cuillères, je forme mes boules et je mets. Et je fais cuire un feu doux, pas trop fort, parce que si le feu est trop puissant, l'huile est trop chaude, ça va cuire à l'extérieur, mais pas à l'intérieur. Mm-hmm. Ok, bien cuire, quand c'est bien doré, ne pas tourner, ne pas jouer.
1: Tout seul, normalement.
0: Oui, normalement. Maintenant, si ça se tourne pas, attendre que le bas, on voit dans le faitout, dans la casserole, ce que vous voulez, on voit que le bas est bien doré. À ce moment-là, on peut retourner. Mais tant que ce n'est pas doré, ne pas toucher parce que ça peut s'effriter ou ça peut se casser. Donc, il est important de laisser cuire convenablement. Mais quand c'est bien cuit, je peux tourner, ça se tourne facilement. Et là, les deux, les en haut, en bas. Et quand c'est bien cuit, je mets dans un bol avec, bien sûr, du sucre dessus. Mm-hmm. Et je mange cela comme un beignet. Beignet, mais c'est à la manière sucrée. C'est bon, je te vois qui me regarde, Patricia. Ça va?
1: Donc, l'igname sucrée.
0: L'igname sucrée. L'igname voilà. Sucrée.
1: Vous savez qu'on l'appelle yam?
0: Oui,
1: c'est un pays.
0: Yes. Yam.
2: Ah, tiens.
0: C'est bon?
2: Aussi. Donc, nous allons bientôt avoir notre intervenant.
0: Très bien. Alors, on le laisse.
1: Alors, avant.
0: Oui. Dis-nous. Oui.
2: Alors,
0: l'igname crue.
1: Je lis pourquoi vous entendiez bien.
2: Oui.
1: Il faut éviter de consommer l'igname cru.
0: Oui.
1: Parce que son amidon est indigeste et peut devenir toxique.
0: Pédi.
1: Jamais d'igname cru. D'accord? Donc, toujours être dans la cuisson de l'igname.
0: Toujours.
2: Donc, pas d'igname cru, toujours être dans la cuisson de l'igname. Notez cela bien, c'est important puisque certaines personnes veulent peut-être le faire différemment, mais il est important de le faire pour que vous
0: toujours
2: soyez en bonne santé.
0: Toujours faire cuire.
2: C'est important cela. Voilà. Très bien.
0: Donc tu peux le reprendre encore. Hein. Reprends-le, puisque qu'on puisse
1: jamais
0: manger.
1: Consommer l'igname cru.
0: Très bien.
1: Parce que son amidon est indigeste et peut être toxique.
0: Voilà. Très bien.
2: Très bien. Donc nous allons avoir notre intervenant. Monsieur Jean-Claude Boulier, qui vient de la région de Trois-Rivières, de la Basse-Terre, pour ceux qui ne connaissent pas le territoire, le Métamanioc, comme on dit, puisqu'il est intéressé par tout ce qui est jardin. Il va nous parler aussi d'un aspect un peu moins réjouissant, mais qu'il faut aborder, la chlordécone, aussi, et comment faire pour éviter d'avoir cette contamination dans la méthode de cultiver ou de d'arranger sa plantation et plutôt son jardin. Donc c'est Monsieur Jardin et spécialiste aussi de l'igname jaune dont il va nous parler d'une manière assez précise avec des techniques bien rodées. Alors pour les auditeurs aussi en créole, il va nous parler en créole. Ou c'est mon agacouté qu'attend pour goûter, goûter pour attendre. Donc il attend parler en créole parce que c'est langage à nous. Et nous qui attend monsieur et Jean-Claude qui parler avec nous assis tout ça qui n'y avouait avec zignam jaune et qui vient pour faire bousser.
1: Et c'est un métamanioc et c'est pas peu dire.
0: moi pour mon sol, je
1: il est là déjà,
0: non? Pour mon sol, moi j'ai fait analyser mon sol.
2: Parce qu'on peut analyser ton sol.
0: Mais oui, c'est pas payé.
2: Oui.
0: Un technicien vient et prélève un échantillon. C'est lui, il prélève où il veut. Parce que mon époux a planté du manioc, on a des maniocs. Et ils prélèvent, ensuite ils analysent.
2: Oui.
0: Et après coup, comme nous sommes agriculteurs, entre guillemets, une prise de sang a été faite aussi.
2: Une prise de sang a été faite aussi. C'est intéressant. Ouais. Je voudrais qu'on puisse revenir sur ce stade dans un instant.
0: Oui.
2: Bonjour, monsieur Jean-Claude Bouillet. C'est avec plaisir que nous recevons.
3: Alors, bien bonjour. À part qu'on entend les bonnes FM là, à les bonnes herbes là, mais on coûte les autres dans les petits brins, malheureusement, à la bande FM là, parce que le monde voyait la radio là-bas.
0: Ok.
3: Alors, en très très très content de vous compter avec les autres. Et avec elle, vous êtes content. Restant dans la partie de nous parler. Donc, racontez-moi de réagir par rapport à son temps, alors que nous temps. Pourquoi? Parce que ça a été opéré. Entre après 80 années hier.
0: Joyeux anniversaire, anniversaire.
3: Alors, ça veut dire qu'en traversant l'hôpital en rôle. En tracé la voie de Polonie à département adapté, etc. jusqu'à l'autre. Et en vrai, qui gens, à la fois les mentalités, les gens n'ont pas observé la nature, les gens n'ont pas positionné nous par rapport à la nature, les gens n'ont pas positionné nous par rapport à jardin, par rapport à manger. Ça a changé, même si l'hôpital était heureusement, tant pis s'il vous plaît, heureusement. Parce que moi qui l'a, c'est le huitième du nom, et une famille en moins de 9 simones allant en hectare. Le rassure-vous.
0: Oui, nous rassure-vous.
3: Tous les jours, nous tenons boire et manger. Nous devons avoir de l'eau à la pluie. On voit pas ça dans les nuvées, on voit télé noir et blanc nuvée, on voit télé couleur vert. Et bref, on voit ça, il y aura une évolution. Et moi, en matière de réagition de cette nouvelle vie, c'est-à-dire de plus en plus, il y a séparé la société en nous, dans le monde dans la ville et le monde dans la campagne, entre un monde qui est au jardin et un monde qui est professionnel. Alors, écoutez attentivement si vous voulez, apparemment si vous écoutez toujours, quand vous dites boulot bravo, il prend un chemin qui est difficile, chemin à bio, qui n'est pas forcément ça y a connu à l'école, mais qui pour l'instant va imposer, moi bien que moi, pareil un sens à bio, en pareil dans plutôt sens à naturel. Cherchons une agriculture naturelle pour nous. Et pourquoi on a dit ça? Parce qu'avant tout, on a attendu une recette à faire manger bien sûr. Voilà. Mais là, on a attendu pour nous améliorer le produit brut là. On a dit le produit brut là ne peut pas meilleur que ça. Sans question de préparation. Moi qui là, on a fait gratin à Christophine, on a fait gratin à Gidon, on a fait Géomonade. Et en signé sans lettre à dents, sans pain à dents, à ramener s'il te plaît aussi le point barreau. Et les oignons rouges, oui, les oignons rouges, avec s'il vous plaît en plus. Et ça, il y a des papiers en temps, madame, c'est Christelle, là, on a dit parler de piment doux, bravo.
2: Ouais.
3: Piment doux.
2: C'est Christelle, oui.
3: Elle a ramené piment bio, avec piment biologique, piment végétal. S'il faut qu'il y ait un végétal, on va dire non.
0: Non, c'est piment
3: doux. Comme il était comme végétal. Bon, alors là, c'est des gens en problème, même bon, me souvenez.
2: Ou dis-moi.
3: Donc, dis à moi, ça va dépendre pas à manger comme vision. À quel moment on va manger, qui va orienter à elle, et pour qui on va manger. En fait, je vais poser des problèmes fondamentaux, là, pourquoi on va manger.
2: Ou quand on est zignan de jaune aussi.
3: On va prendre un vinan à saut, balancer un concept qui paraît du plein monde, bien qu'on est déjà renvoyé. C'est manger en conscience. Quoi manger pour qui vite? Voilà. Si nous répondons à la question là, ça, nous pouvons que nous pas poser
2: bonne question.
3: Une autre alternative en gens qui n'ont pas fait nous manger. Parce que famille en nous avant, maman moi, il a été 10h, 11h là, ça, il a sorti manger avec elle, il a dit, bon, on va passer tout le temps.
0: Ça c'est vrai.
3: Il a gardé, si tout vont fuir après, il a pas fuir après, si tout vont pour lui, il a bon pour lui. S'il faut il fuir aux îles, il a fuir aux îles, allons toi à l'heure. Et ainsi le syndicat qui n'a pas de bois d'accord, mais en tant que belle tour recette avec trois bouteilles, trois de bois, ça ramène ça pas de bois aussi, trois d'envol, mais trois bouteilles sous là et trois savons là, et trois, comment on dit ça encore
0: Pacan.
3: Au Pacan, aussi bon.
0: À qu'est fait, d'accord.
3: Voilà. Bon, donc, moi, sans déverdir, à pas poser juste des petits questionnements, nous pas manger pour nous donner énergie, pour nous faire activité, déplacer-nous, marcher, parler, etc. Pour nous faire tout ça qu'il y a à faire. Et nous pas besoin aussi, ça nous manque à prier bien-être général. C'est le dé, il n'y a pas de sans l'autre. Le corps physique, il faut aller avec le corps spirituel et le corps mental. Si on ne fait pas ça, eh bien, on peut remplir un boulot, on peut remplir l'estomac, on peut courir des maladies et on peut prendre maladie en chemin.
2: Voilà. Et qui, ensemble, vous a planté Zignam? Quand vous pouvez nous aussi, technique à planter Zignam et parlez-nous si vous avez des clôtures après.
3: Qui technique vous avez dit? Oui, rapidement, alors, papa, donc c'est ça que je veux dire, moi, on va partir au groupement, on va essayer KBM, quand vous pouvez manger. Nous ne pouvons pas réfléchir à l'état depuis 15 ans. Alors, c'est pour ça qu'on ne peut pas parler de ça. La souveraineté alimentaire, on casse. Et casse boire et manger. Casse en jardin. Casse un professionnel qui a dans l'agriculture actuellement. Tout le monde a bien expliqué. Hein? Malheureusement, il a fait tout le bétail programmé pour nous revenir. Et puis courir en supermarché, là, acheter ça, il a manqué. Et nous, on l'a donné à produire, et on a dit aux gros producteurs, producteurs à bonhomme, producteurs à canne, nous ne voulons pas aller, et nous allons acheter tout le bidon en supermarché, et c'est pour ça que nous sommes malades pour ça. Et c'est pour ça que l'hôpital est toujours rempli, et nous pouvons finir rempli. Donc ça veut dire que la nature, son but est primordial. Faut nous ça aborder. Faut pas nous dompter. Faut pas nous casser. Faut pas nous tuer. Nous pas faire partie d'elle. Faut nous apprivoiser. Faut nous faire croire avec. Et faut nous apprendre à manger en saison. Ça qu'il faut chaque saison. Attendez, balala, là, on va habiter. Pas d'accord personnellement à ce que nous produit contre-saison pour faire l'argent, pour faire gros l'argent. Enfin, c'est ça l'objectif là. Pas faire contre-saison, pas faire une pichette. Pas plus que ça. Tout ça, on est ça contre-saison pour payer. Ou alors on est porté. Et on peut faire l'autre là aussi pour qu'on aille pendant un groupe ou qu'on maigrit avec maladie. Bien voilà. Donc une fois on dit tout ça, encore une fois dans les deux questions là, qui posent là. Oui, on fait tout dire. En fait, Zignam qui disparaît, en parlant sur le noyau, en région voyait, les gens voyaient tout le roche. Donc on ne peut pas planter avec sillon. Heureusement. Parce que nous ne nous partons pas dans les temps utilisés pour pas être machine pour tuer Solon. Parce que ça, en réalité. Lorsqu'on a un gros tracteur, on ne peut pas bouger en chantant, on ne peut pas bouger en banane, en zone capacité, on ne peut pas vivre là, on ne peut pas faire tout ça différent, on ne peut pas fouiller en fond. On l'a pu tomber toute la colonisière et ensuite on va vu la mélanie par l'école parce que c'est par l'école. Voilà, mais c'est ça. La, à ta part, le temps sur l'esprit, hein, pour qu'on ne soit pas provoqué, mais montrer que nous n'avons pas marché si tête. Famille à moins apprendre à manger à dans le jardin en association. Donc, pas mal de moi si on produit Zignam, on produit Zignam, on produit à conseil Zignam, on produit plusieurs catégories Zignam, pour mieux en moi, pour moi, cassaillé au Zignam blanc, cassaillé au Zignam jaune, cassaillé au couscous, cassaillé au adon, cassaillé au après, au conseil, le Zignam jaune là, c'était base là. Et il sortit en Afrique, Zignam jaune là. De même pas grosse caille là, caille si c'est celle discoréen qui parle à ta. Tout restant c'est Zignam blanc. Pourquoi? Parce que nous avons poulet blanc là. Malheureusement, ça c'est symptomatique, hein, mais c'est ça. C'est ça la réalité. L'homme gouvernement n'a pas aimé. Je nous dis hein, pour arriver au Sainte-Catherine, Saint-Vincent. Elle doit pas trouver son bon. Enfin, presque à moi ça.
0: Presque pas ni encore.
3: Alors si bien qu'elle dit moi. On va saluer le droit, on va saluer Pharaon, on va saluer Alain, tous les responsables à Guadeloupe qui travaillent pour la Guadeloupe. Mais le travail, c'est couler à l'homme essentiellement, et si rentabilité aille, et si capacité aille de tiendre le plus longtemps possible leur pays. Et qu'il va pousser. Et si vous regardez, expliquez ça. Donc ça qui fait venir là tout, c'est la dans les années 70, inventer ou mettre sur place plus de 10 variétés de viande blanc. Uh-huh. Certains ont parmi mis tant de viande. Alors moi, nous avons des fiches, fiches à variétales, à dire non, pas que non, on va pas de viande en bouteille. Alors, on est, par exemple, on est en Babonla et déjà là. En Babonla, c'est Tahiti, ça peut être en Pacifique. Hein? Mm-hmm. On est Boscaïla et ça tourne là. Mm-hmm. On est Kamuzala, c'est l'État colonial avec Kinabaro. Kinabaro et Bayo et Kamuza, c'est l'État colonial. Parce qu'ils n'ont pas standardisé. Uh-huh. Le standardisé. Il ne faut pas y faire plus qu'un kilo 3.
0: Tout à fait.
3: Moi, personnellement, à part parler dans l'autre, à part parler dans l'autre, on peut répondre dans les questions encore du continent, on peut répondre dans les
2: questions. Oui, il n'y a pas de problème.
3: Non, ça n'est pas autant. C'est pour faire ça comprendre, nous fait ça, nous dit, nous fait. Mm-hmm. Et qui y a là, la chambre d'agriculture, les coopératives qui étaient à sol, à ça y a pas payé le développement agricole, mm-hmm. à travers ça que nous dit, nous fait. Parce que c'est, si on ne peut pas faire ça, on ne peut pas nous prendre. Ou parce qu'on a mis des GIA à l'époque, dotation jeunes agriculteurs. C'est si on fait ça, on dit on fait, eh bien, on va voir ça. Et après, on passe comme on dit là, à l'époque de l'école, j'y savais. On travaille pour les agricoles et pour les impôts. Et on va venir riche. Donc, on ne veut pas tirer illusion, espoir, je ne dis pas, hein. Bio, c'est notre aspect en gros. Là, on dit travail bio, qu'on s'en l'est. Concept là, son concept sorti l'homme bas là, sorti l'autre côté là. Alors qu'on s'en est nous toujours fait naturel, qui a été plus vivo qu'un naturel. On dit un jaune en banque quoi, qui lui-même en banque fouillable. Qui moins plus loin, on va trouver un pied coco. Si moins à côté à eux, on va trouver d'autres types de plantes pour ne pas jamais être sans manger tous les jours. C'est ça, on va trouver un jardin cocasse, un jardin naturel. Et quand nous faisons, nous tirons ça pour nous mettre poyot pour voler en bas là. Mais pour mettre poyot, eh bien, il faut poyot là pas résister, d'abord, bel régime, gros régime. Et comme nous parasites à manger à Sinaï, il faut que tu parasites là, et en même temps, faire mon santo, faire la joie. Eh bien, c'est comme ça, nous faisons pleurer des connes. Hein. Nous faisons pleurer des connes là parce que, et moi, j'ai atteint aussi, je vais pleurer des connes. Eh bien, en tuer santé en moins, en tuer santé à la population là, pour en pénion au minimum pour en paix survivre. Et même les gros plantes, regardez, ils n'ont pas disparu. Combien de plantes vont nous arrêter? Combien de plantes vont nous arrêter? Ils ont appliqué des normes. Uh-huh. Et ces normes-là, ça, c'est à dire, passez produit, mettez tracteur. Là, même là, on ne peut pas mettre tracteur, mettez, c'est ça, uh-huh. Uh-huh. En tenue chèque, chèque, oui. En bourré, ben, tu étais là. Malheureusement. Et c'est pour ça qu'on va revenir. Et on a dit, il ne faut pas nous faire ça. Et moi, en fait, c'est pour ça, moi, en trouver place en moi, dans ta BM, parce que nous, on va dire, nous va mettre la diversification réelle en place. C'est-à-dire, association de plantes. Qui plante on peut mettre à côté de qui plante pour que rien n'empêche l'autre parasite-là de développer, pour que l'île puisse développer. Pourquoi on y boit et manger tous les jours à Kazao? C'est ça, quoi, le message qu'on peut faire passer. Parce que si bateau va rentrer, si la guerre était, quand il peut se mettre là, n'importe qui l'est, quand nous pas fait, ben nous sommes morts. Ah, si oui. Bateau commence à viser, parce qu'il y a un blocus. Il faut nous réfléchir à ça. Le problème, à nos premiers temps, bravo sur nous, il ne faut pas nous tuer le monde, il ne faut pas nous tuer seul là. Pour nous revenir, on a vu tout.
2: Ou t'es quasi, ou t'es quasi un bit, si technique,
3: oui.
2: À planter ziam avec leur déconne là, est-ce qu'on est en technique?
3: Oui, mais à part moi, tout seul, c'est-à-dire, heureusement, ça commence à venir. On y voit qu'à ta petit côté des autres là. Ouais. J'en peux plus, j'ai un jour, il t'explique les autres, puis j'ai qu'à planter en bas, dans ça, hein.
0: Oui.
3: Ça commence à prendre un point en main, et c'est ça qu'on fait. Ouais. Alors, c'est ça, vous pouvez. C'est systématique en tout bateau, mais en région, nous, c'est pas une autre solution. Parce que tout ça, il travaille en disant t'es là. Ça qui est en tête. Ou pas qu'on patate, ou pas qu'on viande, ou pas qu'on qui était encore
0: pas possible.
3: Et du temps qui disparaît, tout le monde qui disparaît, ouais. Etc. Bon, tous ces plantes-là, ça, et sont d'identité, ils n'ont pas mis racines là, et ces racines-là, ils n'ont pas mangé là, ou bien produit là qu'on peut transformer là. Et c'est aussi manioc, etc. Tout ça, pour faire ça. Et bien, on ne peut pas faire une d'identité là. Donc, on ne peut pas prendre ça, on va, on va créer un sol artificiel, pas un sol artificiel, c'est un autre type de sol, côté végétal, côté qu'on va fabriquer à partir des racines, et, pas racines, et, en lait, feuilles et broches, et voilà. Quand on goûte ce petit canal, nous avons fait ça, là, on va couper tout le bon chemin. Et bien, on va faire un compost avec ça.
0: Oui.
3: Compost là, ça, côté végétal, qu'on peut mélanger avec notre tête, d'ailleurs. Voilà. Donc, on va fabriquer ça, mais c'est comme ça qu'on fait patata ou à don ça. On va prendre, on peut juste prendre l'eau seule. Ça va montrer aussi que l'eau va convenir, nous devons mettre des petits portes clairs, ils ont dit dans le balcon à nous. Ça veut dire que faire. Et nous, nous proposons de faire 10 000 bonbons. Nous allons faire 10 000 bonbons. 10 000 bonbons dans le balcon, nous. Nous pas besoin de sol. Mais l'homme seul là, on va préserver, parce que pour les pieds bois, c'est ça qui a brûlé contre le CO2, le fameux empoisonnement atmosphérique. Et tout ça, c'est le petit bois là, il a brûlé avec la Sinaï, avec tout le bidet. Il a créé un microclimat, il a créé un climat qui va permettre de brûler tout ça. Donc pour lui, la souveraineté alimentaire, il faut commencer par là, sous pas passer par là, tout restant, on peut être tributaire à seulement à l'autre place. Et comme il n'a pas poussé, il ne s'est plus pas poussé pour le chouéon, eh bien, il ne continue pas à pousser et chouéon. Donc ça veut dire qu'il ne faut pas habiter à revenir à l'essentiel, revenir à ça que nous avons fait avant, qui était bon. Et bravo pour les gens qui ont voulu pour ça, quel que soit moyen, il ne faut pas chimer, ça ne va pas prendre. Pour l'instant, si on met un chimer, il y a un bon chimer.
0: Ah, oui.
3: Mais il voit que très vite ça limite, parce que après, on a cultivé en association, sans mouer de la troupe, mais ça permet aussi de vendre. À tout moment, quand ils disent ben, « allez en patate, allez en usine, mais aussi en fuyapé, en bouillon, il faut apprendre à manger bouillon, avant de transformer, mais font-ils toutes les variétés qui disparaissent. Et après, dit loin, il faut y apprendre à transformer, mais à part vos gros entreprises, vos gros métiers pour moi, à tes présidents, pas président, directeur, faut comprendre.
0: Okay.
3: Un domaine où on fait tout ça, si on en dit cela, en créer une coopérative là, et en créer la pince, en créer toute qualité de vitesse avec ce robot, nous créons bon champ, nous faisons jambon, nous faisons un paquet de vitesse, voire louper, local. Mais est-ce que ça aussi à l'air? Bon, voilà. Alors en parlant l'eau, en disant l'eau vitesse, tout ça pour dire que oui, ni moyen planté, même les nicolas d'école, nous y avons encore peut planter, à temps. Qui disparaît,
0: ouais.
3: Quand elle disparaît.
0: Oui.
3: Eh bien, monsieur Corinthienne, qui a passé par partager tout ça, il a pensé, mais il était d'accord sur ça. Il était 5 hectares de jardin. Et quand il était dans le jardin, il était mis à dos, il était mis café, il était mis cacao, il était mis vanille, et il était transformé. L'argent-là, sans transformation, là, il est tout même. En bout d'un topau ou produit pour mon vin manger brut et pourquoi il est transformé à Razayo, proposer en sécurité aussi, faire farine à Vignam.
0: Oui.
3: Là, on fait Vignam là, juste à l'aimant nous Vignam. Toujours. Bon, mais enfin bref. Bon, mais on peut transformer Vignam là en farine. Farine à Puyapin, on peut faire. Farine à Poyola, on peut faire. Et avec ça, oui, Christelle, nous allons faire bon pilier, bon total de mise après. Mais il y a un avantage, tu peux pas passer tout à fait. Mais oui, ok. Apprendre à faire monter, apprendre à transformer, et c'est l'avenir, c'est ça. Après aussi, la dépression de ça. Alors, quand on fait une surface, c'est pas maîtriser. Pas besoin de contracteur, pas besoin de chimie là. Ou de boire. Si on panier assez, voilà les voisins, mettez votre ensemble, faites jardin partager, faites coopérative, faites jardin ensemble, mettez votre ensemble, faites coup de main. Solidarité, visez ça pour nous.
0: C'est ça.
3: et un café et poser en question.
1: Après, j'ai une question, monsieur Poulet. Au départ, monsieur Patricia, au départ, on dit qu'il faut nous poser trois questions. Il faut nous poser nos trois questions capitales. Ou bien nous, il y en a dans nous. C'est pourquoi nous avons mangé. Et ces deux autres-là, ben nous,
3: Eh bien, premier, là, c'est pour une énergie. Ça veut dire que pour chercher les meilleures sources d'énergie vivant.
1: Tout à fait.
3: Vivant. On y fruits, on y agrumes, on y toutes sortes de fruits, on veut dire, plus ces agrumes, citron, tout ça, on va mettre ça au bout du jour. On y aussi tout ça qui est au baptême, mais à d'autres saints. Et là, par une possibilité de tessin, on va mettre bas comme était mis. On peut produire.
1: Okay.
3: De toute façon, on va produire ça pour bas énergie.
1: Okay.
3: Deuxième aspect là, c'est bien-être. L'on jardin là, qui est à la tête, à la limite, à papa ou quand tu vas voir, pour bien le montrer, hein, ou malade, on l'a même qui dit problème en tête à l'eau, qui est malade physiquement, il n'y a pas été là, il n'y a pas mis une main à l'eau, il n'y a pas planté ça.
1: On peut dire.
3: À part ça va guérir, mais ça va soulager l'eau, bien-être. Et troisième aspect là, c'est faire penser quand il y a son petit être qui va traverser là. Du moins 80 années, on n'a pas songé qu'ils ont envie de passer de l'autre côté là. Mais si on dit, après l'autre côté là, il y a une petite pas mal, et on va tuer le monde, on va laisser le monde tout le monde, après, il y a une autre vie. Parce qu'après, parce qu'on ne peut pas voir, il n'y a pas là. L'autre vie, là, ça, c'est un champion de vie spirituelle. Ça veut dire que la vie spirituelle là, ça, il faut apprendre à garder la lune, il faut apprendre à garder le soleil. Donc, nous ne pouvons pas avec nous. C'est mieux, nous, on n'est pas fait.
1: Oui.
3: Pourquoi garder la lune, on a mis tout un série de problèmes, c'est un passé là. Lorsqu'on on belle beau la lune, eh bien, on va correspondre avec la constance par nous. On s'est allié, on s'est poussé sur la terre. Et la terre même, c'est allié par rapport à l'univers. Donc, ça veut dire qu'on va relier, j'avais là qu'on va relier à l'infiniment grand. Et en même temps, l'infiniment petit. Ce qu'avait la science à l'air, parce que ça va dire la part religion. Hein. Avec la science, on est actuellement tous les théories actuellement quantiques en particulier par montrer au concept. Mais on peut voir, mais en intelligence, pour apprendre pour être son aveille. C'est des vibrations, pas de compter aveille. Bon, ça veut dire que le bien-être là, il passe seulement au bien-être mental. Ils sont bien-être aussi physique, on sent ça, échange d'énergie. D'ailleurs, il y en a un, il y a un gars qui a un bel madame. Et quand il y a une madame, il y a une madame, il y a une madame, il y a une petite fille. Quand nous allons
1: dire. Pour nous adapter.
3: Nous connecter.
2: Là, c'est en d'autres habitudes.
3: Écoutez, on va. Et vous tenez là. Bon, les trois. Donc, aspect physique, matériel, aspect aussi spirituel et aspect mental, génétique. Ça nous dira plus aussi, mais c'est l'habitude dans nous, c'est pas pour nous faire. Voilà. La solidarité entre nous, apprenons-nous, apprenons d'autres mystères qui tuent le monde. Enfin, comment retirer ça? Si nous parlons de travail, nous pas dit c'est une nation. Apprenez les autres, au lieu de apprendre tous les autres.
2: Donc apprenez les autres. Au lieu d'apprendre à tes autres. Bien, Mola t'a dit des fois, parce que Mola a sonné des fois en guerre à monde, pour nous payer ça, pour avancer. Eh bien, monsieur Jean-Claude Bouillet, nous a dit.
3: Claude Bouillet,
2: nous a dit merci des fois. Merci pour ça, vous faites. Nous avons gardé Liana Javel pour nous payer ça à parler et continuer à parler avec vous.
3: Pas de problème. D'abord, c'est qu'à concerner Jade, qu'à concerner d'autres modèles de société, d'autres rapports entre nous, pour nous bien entre nous en tant que Guadeloupe, en tant que Caribéen, pas de souci.
1: D'accord.
3: Pas de souci. À disposition. Super. Et tout le monde n'a pas besoin à disposition à l'autre.
1: Ok, ça noté. Merci, Empire.
2: Merci.
3: Et si nous n'avons pas madame, nous n'avons pas rien dit. Tous les mardis, on rencontre et puis on peut manger ensemble.
1: Ah bon, oh là, à KBM?
3: Oui, à KBM.
1: D'accord. On pas connaître, moi, on a dit ça.
3: Contacter le secrétaire à l'organisation à KBM.
1: On est numéro de téléphone là, s'il te plaît.
3: Non, Bani, on ne pas.
1: On va aller chercher. C'est Henri pour moi crier.
3: Henri qui va retenir.
1: Henri qui est pas moi. D'accord.
3: Il y a bon de plat. Voilà.
1: Eh bien, ok.
3: Voilà, restez à portée des trois butins à l'île.
1: Au portant l'eau.
3: Voilà. Ok. Tiens, ben, tant mieux, parce que c'est bien, moi, à l'aise, c'est transmettre et faire en sorte que nous changer la situation là, telle qu'elle est là, parce que nous parlons autrement sur le carreau. Hein.
0: Ah, d'accord, bien.
1: Mais ça qui est né, voilà. Et Claude, c'est que c'est chaque monde qui peut prendre en conscience à ça qui est arrivé, et ça nous peut faire. Nous, des fois, nous j'abaisse les bras, nous j'adis c'est qu'on s'habite en aïe, mais faut nous n'est en sursaut d'éveil pour nous décider qu'en mi c'est qu'on s'annouvelle ça y est, et petit à petit, c'est avec grande dirigue, nous qu'on fait ça. Pas vrai?
3: Mais quand il s'agit de ce qu'on fait là, j'ai trois madames, à part pour aller, un seul nom.
0: Ouais, nous avons deux madames, un seul nom.
3: Eh bien, trois autres madames, c'est madame. Et là, vous savez, parce que c'est eux qui ont géré le quotidien, c'est eux qui ont travaillé la vie, c'est eux qui ont sauvé la vie. Ben, il n'y a pas de problème.
0: Merci. Allez, à bientôt.
1: Merci, M. Poulet, à bientôt. Ouais.
0: Merci, au
3: revoir.
0: Bye bye.
3: Allez, bye bye.
2: Donc, c'était. Bon. Nous tenions un bel échange du côté des Trois-Rivières. Et nous trappions l'océan sans mettre un manioc. Ouais. Et puis, ben, nos informations pour nous payer ça.
0: Franchement.
2: Tant pour goûter, goûter pour tanner.
1: Tant pour comprendre.
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0: 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Un doute, hein? Ça tenait un doute, en panier encore. 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Et ils ont vas-y en moi. Pas ça pour les autres auditeurs, mais moi, j'ai en moi ouvert, et qui locatitude, qui KBM, franchement, c'est des côtés, faut nous commencer à fréquenter pour nous savoir pourquoi nous allons manger. 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
1: C'est ça.
0: Mm-hmm. Transformation.
1: Vous retiennent KBM.
0: KBM.
1: Cap pour nous brûler manger.
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0: Oui.
1: J'ai cap chercher KBM en les et l'ami Google.
0: Okay.
1: Il a basé toutes les signes qu'il faut.
0: Okay.
1: Pour soit peut rencontrer en mona KBM et groupe là, il y a toujours une manifestation qu'il y a qu'à faire. Et le 11 novembre là, nous fait ça là, c'était journée patriotique en nous.
0: Mm-hmm.
1: Journée patriotique, toujours un thème pour pousser nous à la réflexion.
0: Okay.
1: Et c'est ça nous besoin que monde qui a réfléchi pour y peut ça prendre des décisions et des bonnes décisions pour santé en nous. 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
0: Ouais.
1: Faut pas nous obliger courir à pousser chariot.
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0: on apprend de l'eau en comptant.
2: 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Que ces auditeurs-là apprennent, qu'ils ont qu'à retiennent pour qu'ils ça transmettre.
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2: Pas garder Bazot, mais qu'ils ont ça transmettre information là à d'autres mondes pour qu'ils ça rentrer en chemin, apprendre et développer yo.
0: Et c'est ça, là, nous qu'on fait. Et c'est ça, les grands-parents. 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
1: les oignons et les restants là.
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0: Tout bitel. En coupé ma papa, dans petit sachet, épices avec piment donc et en formé là. Je vais venir persil et l'ail, persil et thym. 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
2: Bonne idée.
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0: 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Ouais. On mettait un four. 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
0: 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Oui. Et c'est plaisir, moi. Et que freiner moi, ça, c'est sûr, Patricia. 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Ça t'est belle quand je nous aille à casa Patricia pour nous cuisiner à casa Patricia.
1: Mais pourquoi pas?
0: Ou en auditeur. Mais nous, il faut nous garder. À casa des autres, ça c'est utopique. Pour rêver.
1: Mais Gilles Chat dit ça depuis au commencement.
0: Mais on savait, enfin.
1: Gilles Chat dit ça.
0: Ouais.
1: Et nous, enfin,
0: on projet pour nous.
1: D'accord? Mais monsieur Hector, pas Hector Poulet, monsieur.
0: Firmé.
1: Poulet.
0: Firmé aussi.
1: Il y a tous les deux.
0: Oui.
1: Et interlocuteur en nous,
0: ouais.
1: Quatre, nous, yo, dit, nous, yo, d'accord
2: pas
1: pour
2: nous
1: ça.
2: D'accord.
1: Voilà. Donc, nous, qu'est-ce qu'on commence peut-être par yo.
0: Voilà.
1: Et nous, qu'est-ce qu'on va nous faire pour nous aller à casa azot, venir à casa azot. Mais François, invitez-nous aussi.
0: Pour
1: nous
0: faire cuisiner.
1: François, invitez-nous.
0: Nous, ben, venez garder casa azot, Kaini, en disant, c'est cuisine dans tout ça qui est intéressant.
1: Même des rôles, là, nous,
0: qu'est-ce même des rôles, là, nous, peut-être tout manger.
2: Pas de problème. Eh bien, merci. Vous êtes avec nous aussi, émission. Si bon dit, bon, répétez des fois.
0: Si bon dit, bon. 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
1: 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Nous, quand disons, si maintenant, nous ferons le prochain cours. Nous allons parler des bananes. Ça, nous allons créer des bananes jaunes.
0: Bananes plantain, nous allons créer des
1: plantains. Moi, je vais continuer à créer des bananes jaunes. Nous allons faire des affaires avec des bananes jaunes. Donc, si vous en voulez, vous pouvez déjà aller chercher des propriétés habitées pour vous compléter. Ça nous dit dans les plateaux là. Nous allons remercier les autres déjà.
0: Criez-nous. Nous allons parler tout seul. Nous allons penser que nous tous seuls. Criez-nous pour prendre nos forces là. Et criez-nous aussi pour échanger avec nous. Papa. Nous allons manger. Nous allons manger.
1: Alors, dernier bidon qu'a dit, la plantation en sac.
0: Oui.
1: Ou qu'a pris un sac. On ne va pas bon, hein. Kabala non, pas bon.
0: C'est ça.
1: C'est ces sacs-là nous a servi pour...
0: Charbon.
1: Pour charbon, là. Hein? Et on t'y j'en ramène des côtés, yo carbone, oui. Toujours. Oui. D'accord? J'en ai pris un sac comme ça. J'en ai mis terre à dingue.
0: Mm-hmm.
1: Après ça, j'en ai mis
0: feuillage
1: à dingue. D'accord? Oui. J'en ai mis tibrin terre encore. Mm-hmm. J'en ai déposé et qui j'en? Morceaux, ziyam, azote, ou pas possible, azote, ou patate, là, ou ça, zovle, et zoka couvert légèrement, et zoka osé.
0: Voilà.
1: Si c'est, yo dis
0: nous, faut nous garder la ligne là.
1: Il faut garder la ligne là, mais,
0: d'accord.
1: Firmé, dis nous, qu'elle n'y dit ça, yo qu'a mette Adan, quand yo qu'a mette tuteur. Il dit dès qu'elle qu'a mette tuteur.
0: Oui.
1: l'œuvre, ils ont préparé ça là, ils ont ramené tout là en même temps.
0: Oui.
1: Parce qu'après, si ils ont été après, ils ont pas blessé. Puisqu'elles ont pas ça, oh là, qui forme dire, là, j'apprends aux patates là. Donc, faut mettre au départ. Après, on va mettre tubercule azote en midi, en là, j'apprends aux patates là. Donc, faut mettre au départ. Après, on va mettre
0: tubercule.

0: Après, c'est qu'il n'y a pas un bail qui travaille.
1: Très bien.
0: Voilà. Donc, c'est comme ça pour nous péploter un sac. D'accord. On a astuce en basotte qu'elle nous apprend justement. Elle veut Madame Abroa capable. Non, oui. Ouais, c'est Chantal.
1: Oui.
0: C'est qui montre nous ça. 11 novembre passé. Voilà.
2: Eh bien, très bien. Merci de nous avoir suivis sur Méga FM 88.9. Nous sommes présents avec l'émission Si Bon Dit. Bon, rappelez-vous chaque premier et troisième jeudi de chaque mois de 9h à 11h. Très bien. Rendez-vous à la semaine qui va précéder, eh bien, votre joie de peut-être nous inviter et que vous soyez toujours, eh bien, en cuisine ou dans votre jardin impliqué. Si dit bon, à bientôt.
0: Dit bon. À bientôt. Au 21, allons.

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1: Eh bien, bienvenue à toutes et à tous. Nous ouvrons donc aujourd'hui un nouveau chapitre de votre émission Faut qu'on en parle. Dans ce tourbillon de vie moderne, trouver l'amour peut s'apparenter à la quête du Graal. Mais ne dit-on pas que le voyage est plus important que la destination ? C'est dans cette exploration de soi et de l'autre que nous plongeons avec vous. Nos experts en amour présents en plateau dévoileront leurs précieux conseils pour transformer cette solitude en une quête de croissance personnelle et comment, paradoxalement, cela peut mener à la rencontre de l'autre. Et pour ceux qui ont trouvé la perle rare, ils vous diront comment entretenir la flamme dans la durée. Nous vous invitons à être les co-auteurs de ce voyage d'amour en partageant vos réflexions et vos questions. Faites vibrer les ondes en utilisant le hashtag FQEP ou en nous laissant aussi un message sur notre répondeur non surtaxé, le 07 839 839 75. Et pour ne pas changer, je suis accompagné de l'envoûtante Mylène pour co-animer cette émission de Faut qu'on en parle avec moi. Bonsoir Mylène.
2: Bonsoir, bonsoir à tous.
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2: Dans un monde en constante évolution, trouver l'amour peut sembler un défi insurmontable. Cependant, la clé du succès réside souvent dans une meilleure compréhension de soi et de ses attentes. La recherche de l'amour est un voyage complexe qui interpelle chacun de nous. Comment naviguer dans ce monde où se connaître soi-même est la première étape vers une relation épanouissante.
1: Apprendre à s'aimer pour mieux aimer l'autre, accepter la solitude, les réseaux sociaux abordent fréquemment ces thèmes. Mais qu'en pensent réellement les professionnels et quels sont les conseils? Nos experts partageront donc leurs expériences pour transformer la solitude en une opportunité de croissance personnelle.
2: Le débat sur les attentes en amour est plus pertinent que jamais. Comment définir ce que l'on cherche vraiment dans une relation ? Découvrir les outils pour identifier ses désirs et besoins fondamentaux et comment ajuster ses attentes pour trouver la personne qui nous correspond.
1: Mais on le sait bien, l'amour n'est pas toujours rose. Comment reconnaître les signes qu'il est temps de quitter une relation ? Nos spécialistes en plateau vous donneront les signaux d'alarme d'une relation toxique et comment prendre la difficile décision de partir avec respect pour soi-même et pour l'autre.
2: Finalement, préserver son couple dans le temps est un art qui s'apprend. En 2024, avec les défis et les opportunités qu'offre la modernité, comment maintenir la flamme et surmonter les obstacles communs aux relations amoureuses? Nos invités partageront leurs secrets pour une relation durable et épanouie. Amour, comment trouver la perle rare? C'est tout de suite dans Faut qu'on en parle.
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1: Nous recevons en plateau Laure Adjemian. J'y vais pas y arriver, non. Je ne sais pas pourquoi. Désolée Laure. Tu es donc sexologue humaniste et coach mental spécialisée dans la gestion des émotions. Bonsoir Laure.
3: Bonsoir.
1: Je t'appellerai Laure ce soir, ce sera plus simple.
3: Oui, Adjemian.
1: Adjemian.
2: On a Corinne Logodin qui est coach, sexothérapeute et thérapeute de couple. Bonsoir.
4: Bonsoir.
1: Nous recevons aussi Elodie Bonetto qui est la psy 3.0 sur les réseaux. Tu es psychologue. Bonsoir Elodie.
5: Bonsoir.
2: Et enfin, on a Noémie Séverin qui est astrothérapeute et coach spécialisée dans l'amour de soi et les relations amoureuses. Bonsoir.
3: Bonsoir.
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2: Après avoir découvert le sommaire en vidéo sur notre chaîne YouTube Faut qu'on en parle ou notre page Facebook, vous avez réagi avec beaucoup d'intérêt et vous nous avez bombardé de questions. En effet, face au thème de cette émission, vous êtes nombreux à rêver au grand amour. Alors plongeons sans plus attendre dans cette thématique en commençant par quelques chiffres.
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2: Luc, en France, combien de personnes vivent seules? On va commencer par ça.
1: En France, le nombre de personnes vivant en solo atteint les 11 millions, représentant une augmentation notable par rapport aux décennies précédentes. D'après les données de l'INSEE, la proportion de la population vivant seule a presque triplé des années 60 à 2019, passant de 6% à 17%. Parmi les personnes âgées de 15 ans et plus, ce taux est passé de 13% en 90 à près de 21% en 2019. La solitude est peu courante avant l'âge de 20 ans, mais commence à s'accroître significativement entre 20 et 24 ans. On l'atteint même les 20% en Mylène.
2: En 2024, est-ce que c'est pas la tendance au final d'être célibataire?
1: Bah écoute, la tendance à embrasser le célibat gagne du terrain, reflétant un changement d'attitude notable dans la société contemporaine. Cette évolution, elle est célébrée de manière unique chaque année, le 11 novembre, c'est la journée mondiale des célibataires. Cette célébration a été initiée dans les années 90 par des étudiants chinois qui ont choisi cette date parce qu'elle est symbolisée par 4-1, 11-11, hein, pour mettre en avant l'individualité et la singularité de la vie en solo. Initialement, c'est une occasion de manifester la fierté d'être célibataire ou de chercher à changer de statut. C'est le Single Day qui s'est transformé au fil des ans et un événement en multiples facettes aujourd'hui, incluant des opérations commerciales d'envergure.
2: Alors avant d'ouvrir ce débat, on passe tout de suite aux réactions de nos auditeurs.
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2: questions des auditeurs.
1: On avait Pierre de Marseille qui nous avait laissé un message sur le répondeur. J'ai 30 ans, tous mes collègues autour de moi vivent le bonheur absolu. Mariage, enfant, moi, toujours rien. Je commence réellement à perdre espoir.
2: Il y en a de Lyon, les réseaux sociaux mettent tous les jours. Avec de simples citations, j'arrive à comprendre pourquoi mes relations n'ont pas marché et à me remettre en question.
1: Alors l'amour, c'est un sujet qui passionne au vu de tous les commentaires qu'on a reçus, hein, avec le hashtag FQEP par exemple. Mais pourquoi ce sujet passionne-t-il autant? Pourquoi l'être humain a ce besoin de tomber amoureux? Qui se lance? Allez, parole.
3: Ça y est, ça
1: nous... Allez, c'est parti, c'est Corinne. C'est
3: ça
1: parti,
3: commence.
1: C'est à vous. Allez, Corinne.
3: Mais parce que c'est vital en fait. Je pense que pour l'être humain, en fait, la base, en fait, quand il vient au monde, lui, il a juste envie d'une chose, c'est d'être aimé.
2: Oui.
3: Ensuite, par qui, on sait pas. Le but, c'est d'être aimé, en fait.
4: C'est ce qu'on cherche tous, l'amour.
3: Voilà.
2: Oui, après, c'est l'attachement. Ça renvoie à l'attachement, en fait. Hein, les premières expériences précoces.
1: L'attachement avec sa mère,
3: avec
1: par exemple.
3: Ouais.
2: Alors, pas forcément. Notre principale figure d'attachement, qui n'est pas forcément la maman, qui est la personne qui est restée le plus longtemps entre 0 et 2 ans avec l'enfant.
3: Ça peut être la mamie.
2: Exactement, ça peut être un éducateur, peut être n'importe qui en fait. Hein. Le tuteur finalement de l'enfant. Et cet enfant-là va se construire toute son identité et ses relations futures amoureuses en lien avec son style d'attachement. C'est-à-dire que tout se joue entre 0 et 2 ans. Le style d'attachement, c'est quelque chose d'extrêmement important parce qu'on se rend compte en fait qu'à l'âge adulte, il y a des personnes qui ont des dépendances affectives, qui ont des styles d'attachement extrêmement insécures, de type anxieux, désorganisé, ou voire fuyant. Et en fait, quand on vient gratter un petit peu dans l'histoire, on se rend compte qu'en effet, il y avait des petites difficultés d'attachement très tôt de leur histoire.
5: Et je vais rebondir là-dessus parce que on parle d'amour, mais au tout début, un enfant, il a surtout besoin d'attention. Et c'est le niveau d'attention qu'on va être capable de lui donner qui va l'aider à se construire. Et c'est vrai que très souvent, à l'âge adulte, quand on reçoit des gens en cabinet, le problème principal, c'est quelle est l'attention qu'on va me donner, quelle est l'importance que j'ai l'impression d'avoir dans ma relation. Alors ça se traduit après par de l'amour, parce que l'amour, c'est ce qui fait qu'on va construire cette relation à deux. Mais c'est surtout l'attention, ce besoin d'attention. Vous laissez un être vivant sans attention, il dépérit au-delà de l'amour.
3: Mais il y a des tests qui ont été faits justement sur les enfants. Mmh. Ils mettaient d'un côté, dans deux pièces différentes, un enfant qui recevait le toucher, le regard, l'amour, tout ce que peut demander en fait attend un enfant, et de l'autre côté un autre enfant justement où il n'y avait pas toute cette attention, et la différence elle est flagrante.
2: Il y en a
3: qui évoluent pas du tout.
2: D'ailleurs, il y a eu une étude qui avait été faite, je sais plus en quelle année, mais c'est une étude qui est pas du tout éthique justement, où on s'est rendu compte que on avait mis d'un côté des enfants à qui on donnait de l'attention, et dans l'autre pièce c'était des enfants à qui finalement on les nourrissait.
3: C'est tout.
2: Je sais pas si on les changeait, mais en tout cas on n'avait aucune interaction avec eux.
3: Il y avait le minimum en fait.
2: En fait ils en sont morts.
5: La théorie de Bowlby sur l'attachement, elle vient aussi d'observations sur les orphelinats d'après-guerre, où dans certains orphelinats, les enfants n'avaient pas d'attention. En revanche, ils étaient logés, nourris, branchis, et ces enfants étaient en très mauvaise santé, alors que dans d'autres orphelinats, ils mangeaient pas toujours à leur faim, ils étaient pas toujours propres, mais on s'occupait d'eux, on les touchait, on les prenait dans leurs bras, on avait une attention pour eux, et ces enfants étaient en bonne santé et survivaient. Donc la notion d'attention, de toucher, de présence,
3: le regard,
5: on en a besoin
2: de chaleur
5: survivre,
2: humaine,
5: de
2: en chaleur, fait. Le regard chaleur aussi, humaine, c'est
3: le
2: vital.
3: Regard. Ça. Ouais.
2: Du coup, enfin, les bases fondamentales d'une relation amoureuse saine, ça se passe dès l'enfance, en fait.
5: C'est un repère. C'est un vrai repère. La façon dont vous avez appris à aimer avec vos dictionnaires, parce que les parents, les figures d'attachement, ce sont vos dictionnaires. Ils vous apprennent la langue de l'amour et vous allez avoir cette langue-là toute votre vie. Donc, quand vous rencontrez une personne extérieure à votre foyer, vous allez être plus facilement attiré par une personne qui parle un peu le même langage que vous, ce qui fait que vous allez pouvoir vous retrouver dans des situations que vous avez déjà vécues. C'est ce qui crée aussi les phénomènes de répétition. Et si vous avez envie justement de vous ouvrir, et on est là toutes les quatre ce soir pour vous parler de cette ouverture à soi et de ce regard vers soi qui permet d'avoir cette introspection et de pouvoir évoluer et d'apprendre de nouveaux dictionnaires. Et c'est un peu l'enjeu d'une vie.
2: Mais justement, c'est quoi les bases fondamentales du coup d'une relation saine?
4: le respect.
6: Moi, je dirais la liberté. Pour moi, en tout cas, pour moi, je trouve que c'est le plus important d'être libre dans sa relation, d'être libre d'être soi déjà, libre de pouvoir faire ce qu'on veut, voir ses amis quand on le veut, parce que j'ai beaucoup de clients qui me disent, par exemple, ah, mon mari, il est cool, il me laisse sortir ce soir.
5: Oh,
6: ben voilà, ça, c'est, ça m'horripile, cette. Et pour moi, la liberté, c'est primordial. Déjà, la liberté d'être soi, c'est la base dans une relation saine, pour moi.
3: Elle a de la chance, elle a la permission.
6: Ouais,
7: c'est vrai, à ce point-là.
2: Elle a tous la permission, du coup, de venir ce soir, parce qu'il va vous entendre.
6: Bah, moi, il est là.
3: On sait jamais.
5: Il y a la communication.
6: La communication, ouais, aussi. La liberté, la communication, le respect, effectivement.
5: La vraie communication.
3: Oui, la vraie, comme.
6: La bienveillance, ouais.
5: Voilà. Je pense que la communication, c'est un sujet qu'on a toutes dans nos cabinets respectifs.
6: Oui.
5: Entre les gens qui parlent beaucoup, ceux qui adorent s'exprimer et parler de leurs besoins, mais qui ne savent pas les communiquer et qui ne savent pas écouter, il y a un vrai sujet. Parce qu'on vous dit, oui, la communication, le couple, il faut parler, mais faut-il encore savoir parler? Et malheureusement, la fac de com pour le couple n'existe pas encore.
6: Mmh, ouais, mais parce qu'on ne nous apprend pas à communiquer quand on est petit aussi.
3: Alors, non, on doit écouter.
6: Obéir.
3: Non, on ne doit pas écouter, on doit obéir, effectivement.
7: C'est
3: pas la même chose, bien sûr.
7: Et est-ce que, par exemple, les différences culturelles, ça peut influencer les perceptions et les expressions de l'amour?
3: Oh oui.
5: Bien sûr.
3: Alors moi, je dis ça aujourd'hui, en étant antillaise, il y a l'éducation et puis l'amour là-bas, enfin c'est... que je vais dire,
6: ça
3: va peut-être un peu choquer, mais aller à 5-6 ans, l'enfant, on le prend plus dans ses bras. Allez, maintenant t'es grand, dès qu'il y a une marque d'attention, elle est complètement différente. Voilà.
6: Donc, et toi, tu l'as vécu ça, du coup?
3: Eh ouais, je l'ai vécu. Désolée, maman. Oui, je l'ai vécu.
5: Mais c'est normal aussi.
3: On lâche un peu l'enfant, on le laisse. Et donc, c'est quand on grandit comme ça, on se dit, ok, on va quémander quelque part un peu l'attention de l'autre, on va quémander l'amour. Et on est toujours dans l'attente de recevoir. Et après, c'est comment est-ce qu'on se construit par rapport à ça.
5: Et le reste dedans. Aussi. Le côté de s'autoriser. Je viens d'une culture méditerranéenne, moi aussi. Et je pense qu'il y a aussi ce côté-là. On est éduqué pour suivre un modèle et on s'interdit de pouvoir écouter nos émotions et nos besoins parce que ça convient pas au modèle culturel.
3: Et non, ça convient pas. Et puis il y a le qu'en dira-t-on.
5: Tout à fait.
3: C'est toujours ça.
6: Ben, en fait, moi je dis tout le temps qu'on est formaté dans notre enfance parce que quand on est enfant, on est pur, on est innocent, on est soi-même.
5: On est parfait.
6: Voilà. Nos parents, les adultes, la société, nos profs, ils nous conditionnent à être ce qu'ils ont envie qu'on soit. Et si en plus on a le malheur, parce que moi je suis hypersensible, je me suis toujours sentie différente quand j'étais petite et j'ai tout le temps entendu des trucs, toi t'es trop bizarre, ou alors il y a des enfants, on leur dit ne pleure pas. Et du coup, on commence, quand on est empathique en plus, on fait pour faire plaisir aux autres, on se dit, quand je suis comme ça, je fais du mal aux autres. Donc on se conditionne à être quelqu'un d'autre.
5: Voilà. Soi-même, en fait.
6: Et c'est ça qui crée du manque de confiance en soi et d'estime de soi plus tard et qui fait que justement on va être dans la dépendance affective et qu'on va pas être soi-même dans une relation, qu'on va faire tout en fonction de l'autre pour faire plaisir à l'autre.
5: Et puis
6: pour s'adapter. L'image de la société.
5: Quand on grandit comme ça, on a quand même l'impression d'être un peu monstrueux aussi.
6: Oui,
5: de pas être aimable, de pas être digne d'être aimé.
6: D'être nul, d'être.
5: Pas avoir sa place.
6: De pas avoir le droit d'être aimé. Enfin, moi, je vous dis ça parce que moi, j'étais. je suis une ancienne dépendante affective et j'étais comme ça. Je me disais, je suis nulle. Je mérite pas l'amour. Je trouverai jamais personne. Donc, c'est pour ça que je suis la mieux placée pour en parler. Mais voilà, c'est ça. C'est le conditionnement, en fait, de notre enfance qui fait qu'on est formaté, qu'on n'est pas nous-mêmes à 100% en fait.
5: Mais on va rajouter une note optimiste.
7: Quand même, ouais,
5: soyons positifs. On voit aussi dans la jeune génération, enfin vous me dites si vous partagez, mais moi ce que je vois chez les jeunes qui viennent au cabinet, donc les 20-28 ans, cette jeune-là, une ouverture d'esprit, une hypersensibilité acceptée. Et comprise, parce que peut-être que les parents ont commencé à s'ouvrir et qu'il y a eu une transmission différente aux enfants. Et donc, du coup, moi, je suis assez fan, parfois, de ce que je vois arriver dans mon cabinet. Je me dis, waouh,
3: la nouvelle maturité,
5: cette génération, elle est riche, elle est ouverte, elle est curieuse. Alors, évidemment, il y a de tout. Mais Moi, j'ai 45 ans, donc voilà, je suis plus de cette génération-là. Et je me dis, mais à leur âge, mais waouh, quoi, j'étais pas comme ça, j'avais pas cette ouverture, j'avais pas cette finesse. Et puis, bon, bah, on n'avait peut-être pas les outils aussi.
6: Bah, on n'avait pas la même éducation.
4: Ils s'intéressent beaucoup plus au bien-être, déjà,
6: au développement personnel,
4: la santé mentale. Et je pense que les réseaux sociaux ont pas mal aidé là-dessus au niveau de la communication et la prévention, je pense.
2: On a une question de Timéo qui dit justement, en parlant d'ouverture d'esprit, est-ce qu'on peut aimer plusieurs personnes en même temps de manière saine et équilibrée?
3: J'adore.
6: Bien sûr. Moi, je dirais oui.
3: Ouais, moi, je dirais oui aussi.
4: En fait, ça s'appelle le polyamour.
6: Et c'est être soi aussi, justement.
7: Donc, en 2024, c'est
6: on
7: possible.
6: Est tous. Bien sûr. Bah, on est tous différents, en fait. Il y a des personnes qui, comme tu dis, le polyamour, d'autres qui vont être libertins, d'autres qui vont être exclusifs. En fait, ça dépend vraiment de qui on est. Justement, c'est ça, être soi et justement savoir qui on est, ce dont on a besoin.
5: En fait, la question, c'est combien de temps?
4: Du moment que c'est fait avec consentement,
6: voilà,
4: que toutes les parties sont OK avec ça. D'ailleurs, je vous encourage à aller voir une interview qu'on a fait avec une sexologue qui s'appelle Niena Louis, qui nous a parlé de cette orientation, on va dire, relationnelle, qui est le polyamour. Et elle en parle très très bien dans l'émission Sexualité et Confidence.
7: Très bien. Et par exemple, est-ce que le mariage... Ça fait encore rêver de nombreuses personnes, mais est-ce que c'est pas un peu une institution aujourd'hui, un peu allez, démodée, vieillotte, où le mariage est-il encore sa place dans notre société de 2024?
3: C'est une très très très très vieille institution, un peu imposée.
7: Très très très très vieille.
3: Non,
7: alors,
3: non,
7: aujourd'hui,
3: un peu imposée par, je sais quoi, c'était au 4e siècle ou 5e siècle, enfin je sais plus. Et effectivement, où on obligeait, c'est un truc bien religieux encore, hein, judéo-chrétien, où on obligeait les gens à se mettre ensemble pour éviter justement toutes ces relations considérées aujourd'hui comme infidèles
5: et pour transmettre
7: un patrimoine. Oui, c'est
4: encore d'actualité économique en fait.
7: Ouais, la vraie question, c'est est-ce qu'effectivement c'est encore d'actualité?
5: La conjugalité, elle a un vrai sens.
6: Si c'est
5: le mariage.
6: Non, moi j'allais dire si c'est par amour et parce qu'on a envie de se marier, oui, c'est d'actualité. Après, c'est sûr que si c'est pour comme à l'époque pour avoir un intérêt, non.
5: Et puis aujourd'hui, si les gens souffrent et qu'ils viennent nous voir, c'est aussi parce qu'ils ont envie d'une vie à deux. Donc je pense qu'on est la
3: preuve
5: vivante.
3: Mais est-ce que le mariage est obligatoire pour une vie à deux?
6: Non, pas du tout.
4: Et puis la vie à deux, elle peut se redéfinir aussi. Il y a beaucoup de personnes qui ont plus envie de... Voilà, exactement. Qui ont plus envie de ce modèle hyper traditionnel, classique, dans lequel ils se retrouvent pas en fait. Hein.
3: Oui. Parce que manque de liberté ou par peur de décevoir.
5: Surtout par, par peur aussi d'être en capacité d'arriver à vivre avec l'autre. Parce que dans le travail d'introspection et de travail sur soi, la capacité à vivre avec l'autre, c'est un vrai sujet. Et ça pose aussi la problématique de savoir poser ses limites. Et c'est vrai que très souvent, quand on parle de vivre chacun chez soi, il y a ce sujet de « je veux plus vivre parce que je veux être libre ». Ok, mais du coup, il y a peut-être un sujet sur lequel t'as pas bossé. Parce que si t'es pas capable d'être libre dans le couple et que t'es obligé de vivre séparé parce que je veux être libre, ok, mais du coup, il y a peut-être un sujet sur lequel t'as pas bossé. Parce que si t'es pas capable d'être libre...

0: vision humaniste, c'est l'humanisme. C'est une vision qui permet d'aider les gens à apprendre à vivre à deux. Après, on peut faire le choix de pas vivre à deux.
1: Eh ouais, mais le couple, ça. C'est un engagement. Il y a plein de couples qui vivent à distance.
2: Moi, je dis c'est un duo en fait. Ouais. Après,
1: c'est un engagement moral en fait. Même si on partage pas ensemble le lieu de vie, je pense qu'il y a des très belles histoires qui peuvent être bien plus saines que des couples qui vivent sous le même toit depuis 20 ans.
3: On en revient toujours à le fait d'être, on est chacun soi. Enfin, excusez-moi, mais c'est vraiment mon truc, être soi, parce que j'accompagne les personnes à être soi. Donc, du coup, c'est vraiment ça, en fait. Il y a des personnes qui ne sont pas faites pour vivre ensemble à deux, et d'autres qui sont bien.
0: C'est terrible de dire ça, qu'il y a des gens qui sont pas faits pour vivre à deux, parce que quand
3: chacun a sa personnalité,
0: et qu'ils ont un enjeu de vie commune, on a quand même la possibilité de pouvoir comprendre pourquoi on n'arrive pas et d'arriver à trouver des réponses.
1: Oui, mais en fait,
3: c'est ce que je disais tout à l'heure, c'est si on a le droit d'être, enfin, il y a des gens qui veulent être célibataires par choix et d'autres par peur. Et là, quand c'est problématique, quand c'est une problématique, là, oui, il faut aller travailler pourquoi on a peur d'être avec l'autre et qu'on veut rester célibataire, mais il y a des personnes qui veulent être célibataires parce qu'elles sont bien comme ça, en fait. Juste d'aller voir ailleurs de temps en temps, d'aller, comme on dit, excusez-moi, les plans cul. Enfin, voilà, ça leur convient très bien. Et ils sont heureux comme ça.
0: Mais
3: d'autres qui font ça juste parce qu'ils ont peur d'être en couple. Là, c'est une problématique à travailler, évidemment. Mais si c'est un choix, je vois pas pourquoi, enfin, voilà, comme tu disais.
4: Le débat est chaud. Vous êtes lancés. C'est un truc de fou. Avec Mylène, on se regarde.
1: C'est cool
4: à
1: regarder,
4: ouais. On s'est dit, bon, on s'en va, on les laisse, hein, ça y est, c'est parti.
1: Ah, c'est passionnel, ça renvoie, en fait, à un sujet de société sur les différents modèles relationnels, en fait, parce que il y a une vision qui est très traditionnaliste, et puis il y a des visions qui sont plus récentes aujourd'hui, où il y a des personnes qui vont être polyamoureuses, par exemple, qui vont avoir, relationnellement, romantiquement, deux, trois partenaires, et le partenaire en face va avoir aussi son ou
0: ses partenaires.
1: Voilà, c'est ça. Et ça forme des troubles,
4: partenaires, ok, mais est-ce qu'on peut avoir un coup de foudre? Est-ce que ça existe vraiment? Est-ce que
1: ça marche? Bien sûr, c'est hormonal.
3: C'est horrible.
4: Oui, mais est-ce que c'est censé?
1: Mais c'est temporaire aussi. C'est physiologique, en fait.
2: C'est chimique et ça ne dure qu'un temps.
3: Bon, ouais, je suis peut-être un peu alarmiste là quand je dis ça.
4: Ça peut durer.
3: C'est la connexion.
1: Alors, la première connexion, elle va se faire grâce à la chimie. Les hormones. Ensuite, ce qui va se passer ensuite, ça va dépendre des deux protagonistes. Est-ce qu'ils vont faire vraiment alliance? Est-ce qu'ils vont apprendre à se connaître? Est-ce que la mayonnaise va vraiment prendre quand la chute hormonale aura fait son œuvre?
2: Et c'est là, en fait, comme disait Thomas Dansbourg, quand tu tombes amoureux, c'est pas à ce moment-là que tu te mets en couple. Tu te mets en couple quand t'es plus amoureux.
1: Exactement.
2: Quand tu vois qu'il y a plus cette espèce de désir, d'émulsion et tout ça. Non,
1: c'est un choix.
2: C'est à ce moment-là. On voit que c'est un choix.
5: Et au bout de combien de temps, du coup, c'est ce moment-là?
2: Je pense qu'il n'y a pas de règle. Tout dépend des gens. Il y en a, c'est très rapide. Au bout de 3-4 jours, il dit, attends, c'est bon. Et puis il y en a d'autres, c'est au bout de peut-être 2-3 ans. Et puis un jour, il se réveille, il dit,
1: En moyenne, je crois que c'est 6-7 mois. Ça redescend pas mal.
3: Ouais. Bon, moi, je vais faire un peu ma perchée parce que je suis astrothérapeute quand même, donc il y a le côté un peu perché. Il y a aussi les relations karmiques. On appelle ça de vie antérieure qu'on a connues.
1: Rituelles.
3: Et voilà. Et ça, souvent, c'est les relations, comme on dit, connectées, coup de foudre. C'est lié à une relation karmique, en fait. Souvent, c'est ça.
2: Un contrat.
1: Des âmes qui connaissent déjà d'anciennes vies.
3: Ouais, c'est ça.
2: Alors, toi, tu te souviens quand on se verra prochainement, telle année sur cette planète? Cette fois, c'est toi l'homme, et puis moi, je ferai la femme.
3: Oui, voilà, mais c'est clair.
2: Ils vont changer le...
3: Ça y est, ça va dériver.
2: On sera amant, maîtresse.
4: Justement, on va essayer de se connaître un peu soi-même. On revient dans quelques secondes sur votre radio.
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5: En parlant de réseaux sociaux, justement, les réseaux sociaux, de nombreux comptes ont vu le jour pour donner de l'espoir à ceux qui sont seuls. On y retrouve de nombreux conseils. Est-ce que cela fait du bien à notre société ou est-ce que cela peut s'avérer dangereux, sachant que certains comptes ne sont pas tenus par des professionnels? Élodie, qu'est-ce que t'en penses?
1: C'est comme tout, hein. Quand on parle de relations ou de développement personnel ou de santé mentale, on peut entendre de tout, hein, bien entendu. L'idée, c'est de savoir faire un peu le tri dans le contenu qu'on va consommer. C'est ça,
4: ouais.
1: Un
4: peu le truc. Oui, on peut dire ça, oui.
2: Moi, la projection aussi, hein.
1: Les gens ont projection, hein. Aussi.
3: Ouais. J'ai un exemple d'une influenceuse, je sais même pas son nom parce que j'y connais rien, il y a pas longtemps qui a posté en fait une question d'une

0: de ses fans qui demandait, qui disait en fait, ben ça va vous intéresser les filles puisque ça va parler de sexualité, où elle disait qu'en fait son homme était beaucoup en demande de sexe et qu'elle savait pas comment le satisfaire, et l'influenceuse lui a répondu que en gros il fallait satisfaire un homme parce que c'était comme ça.
1: Ah mais c'est l'interview avec Thibaut InShape dont tu parles.
0: Je sais pas.
1: Et c'est une sexologue connue.
0: Non, c'est une influenceuse.
2: Non
0: là.
2: C'est Jazz, je sais pas
0: ouais,
2: comment
0: c'est
2: là.
0: Ça, c'est ouais. Ça. C'est ça. C'est une influenceuse.
2: Ça fait un bad buzz.
0: Parce qu'en fait,
2: elle banalise le viol conjugal.
0: Ouais, et qu'en gros, il faut se forcer, quoi. En gros, il faut se forcer pour satisfaire son homme parce que sinon, il va partir, quoi.
3: Dans les toiles de mer, on sait jamais. Oui, ouais, t'as raison.
0: Ouais, donc ça me fait penser à ça. En fait, faut faire attention parce que des fois, les gens ils peuvent, surtout quand on est fan d'une personne comme ça, qu'on la met sur un piédestal, les gens ils peuvent, enfin, ça peut.
2: Oui, donc c'est un message
4: attention.
2: Quand même hyper impactant.
4: Faut vraiment faire attention à ce qu'on voit.
1: En fait, bien sûr, les réseaux. À partir du moment où il y a une injonction, il faut commencer à réfléchir et se demander ce qu'on ressent quand on la lit, si on est à l'aise, si on n'est pas à l'aise. Après, c'est vrai que naturellement, sur les réseaux sociaux, on va plutôt aller vers ce qui nous parle. Donc les sujets avec lesquels on est d'accord. Mais à partir du moment où il y a trop d'injonctions et qu'on est mal à l'aise avec l'injonction, oui, il faut se questionner.
3: Non, je dis qu'il fallait voir un professionnel. C'est influenceuse, c'est pas sexothérapeute.
4: Il faut vraiment faire attention à ce qu'on voit sur les réseaux.
0: Ouais, et puis il y a des personnes qui ont pas confiance en elles et qui savent pas justement ce qu'elles doivent faire. Elles posent une question en voulant une réponse, comme tu dis, professionnelle, alors qu'en fait, elle lui donne pas de réponse professionnelle. Donc
3: de toute manière, le conseil, il n'y a pas de conseil à donner. Moi, je sais qu'en cabinet, on vient, on dit, s'il te plaît, Corinne, est-ce que tu aurais un conseil par rapport à ça? Moi, je renvoie toujours à une question. Mais tu me poses toujours les questions quand je te pose une question. Mais c'est simple.
1: Il n'y a ni conseil ni truc.
3: Non, j'ai envie de. Ouais, mais j'ai pas envie de le faire. Ok.
4: Est-ce qu'on
3: doit faire quoi à la place?
4: Parce qu'on est dans la connaissance. On est dans la connaissance de soi-même, en fait. C'est souvent une phrase qu'on retrouve beaucoup. Alors, pourquoi est-il essentiel de se connaître vraiment soi-même avant de chercher à établir une relation amoureuse? Pour quelle raison?
2: Alors, j'ai envie de dire quelque chose par rapport à cette question, parce que ça, c'est un mythe. Qu'il faille vraiment avoir fait un travail sur soi pour pouvoir vivre des relations dans lesquelles on se sente bien. Si c'était le cas, personne serait en couple.
3: C'est ce que j'allais dire. On serait tous célibataires.
2: Voilà. Ce qu'il va falloir penser, c'est trouver une personne compatible avec nous, avec notre style d'attachement. Par exemple, si on a un style d'attachement anxieux, on va pas se mettre avec quelqu'un qui a un style d'attachement fuyant, par exemple évitant, parce qu'on va se mettre à mal, on va souffrir énormément dans ce type de relation. Par contre, on va aller vers des personnes qui ont un style d'attachement plutôt sécure ou anxieux comme nous. Comme ça, on se cherche et puis on se rassure mutuellement.
0: Moi, je dirais que ça marche, ouais. je sais plus ce que je voulais dire. Voilà, c'est mon côté. Je sais plus ce que je voulais dire. Qu'est-ce que t'as dit?
2: Je parlais des styles d'attachement, en fait, qui vont mieux.
0: Oui. Alors moi, je voulais dire que en fait, chaque relation, c'est encore un côté perché. Chaque relation, elle est là, elle n'est pas là pour rien. Elle est là pour nous apprendre, nous faire évoluer, nous faire grandir. Donc effectivement, on peut vivre même les relations toxiques qu'on va vivre, c'est pas pour rien. C'est pour nous faire comprendre des choses et avancer sur soi. Donc effectivement, oui, on n'est pas obligé. Enfin, moi, je suis d'accord avec vous, mais pas d'accord en même temps. Dans le sens où, en fait, moi, personnellement, j'ai fait un travail sur moi. Ça veut pas dire que j'ai pas été en couple tout au long de ma vie, mais j'ai fait un travail sur moi pour apprendre justement à me connaître et à être moi-même, comme je le disais, pour pouvoir attirer une relation saine. Voilà, c'est sûr que on peut être en couple, comme vous dites, de toute façon, oui, mais c'est important quand même de faire un travail sur soi, d'avoir confiance en soi et de s'aimer. Mais pour que l'autre nous aime.
3: Mais le travail sur soi, il se fait avec l'expérience.
0: Voilà, donc c'est ce que je fais avec la vie.
1: En même temps, si tu fais pas ce travail sur toi, tu peux pas savoir si t'es dans un attachement anxieux ou dans un attachement évitant.
2: Exactement.
1: Donc, il faut faire un travail sur toi. Il faut savoir qui on est. Et surtout, il faut s'aimer. Et le début, c'est que pour aimer l'autre, il faut déjà s'aimer soi-même.
2: Justement, ça allait être la prochaine question. Est-ce qu'on peut aimer quelqu'un si on ne s'aime pas?
1: On peut aimer, mais forcément de façon juste.
0: Voilà, dans une relation forcément saine. Voilà.
2: Et comment on se rend compte de ça?
1: Quand on a des problèmes.
0: C'est ça. Parce qu'en fait, si tu ne t'apportes pas de respect, si tu es tout le temps en train de te dévaloriser, l'autre, il va faire la même chose. C'est logique, en fait.
1: Tu vas l'autoriser pour tout pareil. À te dévaloriser au même niveau que tu te dévalorises.
0: C'est pour tout pareil dans la vie, de toute façon.
2: On en a parlé rapidement tout à l'heure, être célibataire, ça se démocratise. Aujourd'hui, on n'a plus la même image qu'avant de quelqu'un qui fait sa vie tout seul. Autrefois, on pointait du doigt cette vieille fille qui finit sa vie toute seule avec des chats. Aujourd'hui, c'est moins perçu négativement, on va dire. Comment ça se fait que les manières de penser ont évolué sur ça?
3: Parce que les chats sont beaux.
0: Les chats sont gentils.
4: Ça ronronne. Ça obéit. Oh, non, ça
1: parce que les
4: chats.
1: Femmes sont libres de pouvoir parler aussi.
2: Oui, les
1: et
2: réseaux
1: que
2: sociaux
1: le célibat féminin, c'est une libération pour les femmes qui n'ont jamais rêvé d'avoir d'enfants et qui ont envie de vivre leur vie, de faire leur choix. Enfin, moi, je parle des femmes parce que je trouve que c'est surtout une révolution féminine de pouvoir s'autoriser à être une femme seule.
2: Bien sûr.
1: Et c'est merveilleux parce que aujourd'hui, quand on parle avec, avec les gens qui viennent au cabinet, quand une femme arrive à dire, moi, je sais pourquoi je veux pas d'enfants, je sais ce que je veux dans ma vie, très bien, au moins vous savez.
2: Mais pourquoi elles viennent dans le cabinet dans ce cas-là?
1: Parce que c'est pas parce qu'elles veulent pas d'enfants qu'elles veulent pas de chéri.
2: Mais si elles veulent être seules?
1: Elles peuvent avoir envie de rencontrer quelqu'un, se sentir mal quand elles sont seules, avoir besoin d'un peu de solitude après une rupture. On vient pas dans un cabinet que dans le but de résoudre une problématique de sexualité. On vient pour s'interroger. Hein. C'est dans un cabinet de sexologie, on s'interroge sur soi, sur le sens de sa vie, sur le sens de ses relations. Donc, elles peuvent venir pour plein de questions différentes.
2: Mais elles seules, enfin célibataires par choix, c'est sur une courte durée ou c'est sur du long terme?
1: Ça dépend des gens.
0: C'est ce qu'on disait tout à l'heure, en fait. Ça dépend. Mm. Il y a des personnes, c'est par choix, et d'autres, c'est parce qu'elles ont des traumatismes et que du coup, elles arrêtent, elles veulent plus.
2: Donc, c'est plus celles qui sont traumatisées, du coup, qu'on retrouve en cabinet que celles qui le font par choix.
1: Non, parce que il y en a qui sont seules parce qu'elles veulent pas vivre avec quelqu'un, mais elles ont quand même envie de rencontrer des gens et elles ont des soucis juste pour rencontrer quelqu'un sans avoir d'ambition de vivre avec la personne. Donc, c'est ça qui est génial aussi. C'est que même le célibat, il a plein de facettes différentes. C'est chacun par rapport à sa sensibilité, ce qu'il a envie de vivre.
3: Ouais. Alors moi, il y a une question que j'aime poser quand une femme vient en célibataire et elle me dit ça y est, je me sens prête à rencontrer quelqu'un. Je dis ok, allez, on y va. Tu veux faire ce travail-là? Ah oui, moi je veux retrouver cette envie, être prise dans les bras. Donc elle raconte tout ce côté romantique et tout ça. Et moi, je suis un peu la coach confrontante. Hein. Là, je la regarde et j'ai fait ok. Ça implique quoi de se mettre en couple? Et là, la question est difficile. Et elle me dit, ça implique que, on va passer du temps ensemble. Je me dis, non, va chercher plus loin. Ça implique quoi? Donc, je donne l'exemple d'un enfant. Quand on fait un enfant, ça implique quoi d'avoir un enfant? Ça implique une grossesse. Ça implique de prendre du poids. Ça implique, tout le corps de la femme, de se faire charcuter. Ça implique après, qu'il y a de l'argent.
2: De nombreuses responsabilités.
3: Des responsabilités. Il faut pouvoir le changer. Est-ce on va pouvoir lui donner assez d'amour? Si on a un deuxième, est-ce qu'on va pouvoir partager cet amour? Ou est-ce qu'on va en aimer un plus que l'autre? Qu'est-ce que ça implique vraiment? Et quand je lui donne cet exemple, elle fait, ah ouais. Et donc, elle me dit, je suis peut-être pas encore prête. Alors, le but, c'était pas qu'elle reparte.
4: Ah ouais, au final, heureusement, tu lui as cassé l'ambiance, là.
3: Non, mais c'était vraiment pour qu'elle se rende compte. Et elle me dit, si. Et elle revient quelques temps plus tard, elle me dit, j'ai réfléchi, je sais ce que ça implique. Et là, je suis prête et j'ai envie. Mais cette question, elle est importante. En tout cas, à mon sens, pour éviter de tomber dans des écueils, quoi.
2: Donc, la solitude, elle est bénéfique.
3: Bien sûr. Enfin, en tout cas, selon moi, elle est hyper bénéfique.
2: Parce qu'il y a beaucoup de monde aussi qui a très peur d'être tout seul. Même et qui reste avec des personnes, par peur.
0: Beaucoup trop. Même être en couple, c'est important la solitude quand on est en couple aussi.
3: Mettre de la distance pour y mettre du mystère.
2: Avoir sa place.
0: Mmh. Oui.
2: Moi, je dis souvent à mes patients l'oxygénation. Il faut que la relation, elle s'oxygène un petit peu.
4: Il ne faut pas que ce soit trop tout le temps collé, serré.
0: Après, il y a des gens, ça leur convient très bien, mais
4: ça peut devenir explosif.
0: Quand même, il faut de la liberté, comme je disais. Enfin, c'est important, quoi.
3: Et puis même, comme je disais, il faut y mettre du mystère. Il faut manquer à l'autre. Il faut mettre cette distance, comme ça, quand tu sors avec tes copines ou tu sors avec tes potes, l'autre, il attend de se poser des questions, il se dit, alors, c'était comment?
4: Faut pas le rendre jaloux, quand même.
3: Mais non, mais c'est pas,
2: qu'est-ce qu'elle fait, avec qui elle est, comment elle va.
3: C'est pas de la jalousie. C'est que l'autre va créer dans son univers fantasmagorique, il va dire, qu'est-ce qu'elle a fait, qu'est-ce qu'elle a dit.
4: Et inversement aussi, hein.
3: Et ouais, des deux côtés.
2: Est-ce que je lui mens? Est-ce qu'elle pense à moi?
3: Et ça, c'est important de
4: rendre. En fait, pas du tout, elle est en train de s'éclater avec ses copines, mais c'est grave. Mais c'est vrai aussi pour les mecs,
0: Mais oui, pour les mecs aussi, c'est vrai.
1: Oui, puis ça fait de jolies choses à se raconter quand on rentre à la maison.
3: C'est sûr. Et quand on rentre, tu me racontes? Oh, je te raconterai demain, je suis fatiguée.
4: ça laisse encore une part plus grande de mystère.
0: Mais c'est vrai que c'est important de se retrouver seul avec soi-même pour s'aimer aussi, continuer à s'aimer même si on est en couple. Comme on disait que c'était important, l'amour de soi.
2: Du temps de qualité seul avec soi-même.
1: Ça, c'est souvent le sujet des mamans. Oui, elle est à ma place,
0: c'est clair.
1: Hein, toi, tu prends pas célibataire, qu'est-ce que ça va engager. Moi, je demande aux mamans, elle est où votre place de femme?
0: Ouais. Prendre soin de soi.
1: Et ça, c'est un vrai sujet, parce que retrouver sa place entre la mère.
4: Alors ça, c'est un vrai sujet. Hein. La parentalité, ça pourrait être une émission en part entière.
1: Oui.
4: À partir du moment où il y a des enfants, effectivement, comment effectivement les femmes.
3: Et tu l'as
4: souvent les femmes, d'ailleurs.
1: Restez femme.
4: Ouais.
0: Mais en fait, c'est important de prendre soin de soi pour prendre soin des autres. Si on ne prend pas soin de soi, on va être fatigué, énervé. Et du coup, quand les enfants vont un peu, vont pas être très obéissants, vont faire des bêtises et tout, on va vite péter un câble en fait.
3: C'est la fameuse image dans l'avion quand on lui dit qu'il y a les masques de sécurité qui vont sortir. Donc tout de suite, on pense à le donner à nos enfants. Non, le but c'est que d'abord surtout, si l'avion vient cracher, tu t'es occupé de tes gosses, mais t'es tombé dans les pommes, du coup ils vont quand même se noyer. Donc, mets d'abord le masque. Tes enfants tombent dans les pommes, ils vont revenir à eux, et ensuite l'avion il crache. Tu peux nager, tu peux aller les rechercher les noix de coco, construire une maison et tout ça. S'il n'y a pas tout ça,
1: c'est clair. Non, c'est la version anti-aise, parce que moi dans ma version, j'avais pas les noix de coco. Avec les noix de coco.
4: Bien noté, effectivement.
0: Non, mais c'est sûr que prendre soin de soi, quand on prend soin de soi, après on est bien, on est heureux, et du coup, on est ouvert à prendre soin de ses enfants, on va être souriant.
2: On est épanoui en fait, voilà, on est épanoui, donc on a des ressources, on va pas s'énerver, pouvoir offrir ensuite.
3: Moi j'ai eu des mamans dont des copines mamans qui me disent mais Coco t'es vraiment dégueulasse avec tes enfants. Je fais quoi? Quand mon fils vient me voir, il me dit maman on peut jouer aux échecs? Je le regarde, je fais écoute mon cœur, maman elle t'aime de tout son cœur, et là je suis crevée. Maman va faire une sieste. Après la sieste, je serai peut-être en mesure de jouer avec toi aux échecs. Donc je vais me reposer, je dors bien. Et quand je reviens, il me dit t'es prête maman? Je fais allez on y va. Je te mets l'échec et maton trois coups. Et super content, parce qu'on recommence d'autres parties. Et les copines, elles me disent, mais t'oses lui dire ça? Je fais,
2: Bah tant mieux. Parce que c'est se poser des limites aussi.
3: Ouais. Mais oui. Et il comprend.
2: Et puis c'est qualitatif.
0: Bah oui, parce que
2: c'est une maman souriante, hein.
0: Bah oui, parce que si tu joues aux échecs et que t'es énervé et que t'as pas envie, bah voilà, quoi. Ça fait pas rêver.
2: L'expérience, c'est mauvaise chose.
0: C'est clair.
4: Comment les personnes qui ont la volonté de rester seules peuvent-elles gérer la pression sociale en fait ou familiale de se mettre en couple? Parce que ça, c'est un grand classique, ça.
0: Ah ouais,
2: c'est l'enfer.
4: Alors c'est pareil entre les couples qui viennent se marier et pourquoi ils font pas de gosses tout de suite.
2: Ouais, c'est exactement la même chose.
4: Mais finalement, pareil.
1: Finalement, c'est juste un sujet de poser ses limites. Alors c'est pas hyper agréable.
4: Ouais,
1: de
4: mais c'est l'enfer.
1: C'est l'enfer, mais finalement, quand on vit bien et quand on apprend à poser ses limites, qui est un vrai sujet de développement personnel, de psychologie, de tout ce que vous voulez, ça tient qu'à ça, au final. On croit que c'est l'enfer, mais comme Corinne disait tout à l'heure, elle dit à son enfant, je vais dormir et après je joue avec toi. Mais c'est exactement du même niveau. Elle a posé une limite et du coup, l'enfant entend. Et malheureusement, avec nos familles, on a une charge émotionnelle très forte et un engagement et de la culpabilité, de la honte et de la rancœur.
4: Voilà, mais ça dépend, par exemple, la femme, elle a 20 ans, 25 ans, 27 ans, 28 ans, mais quand est-ce que t'as des gosses? Quand est-ce que tu trouves quelqu'un?
2: Il y a des familles qui sont dysfonctionnelles, qui, quelles que soient les limites qu'on leur mettra, reviendront encore à la charge. Donc là, la question, c'est se dire qu'est-ce que je fais avec ça?
4: Est-ce que c'est pas justement parce que c'était une ancienne génération et qui résonnait comme ça à l'époque?
1: Non, parce qu'il y a des débats actuels et des familles actuelles sont contre sur les débats actuels aussi. C'est vraiment cette idée de poser les limites. Je rebondis sur ce qu'Élodie a dit. On les pose. Quand on apprend déjà à les poser comme il faut, parce que c'est pas en envoyant les gens bouler qu'on pose des limites. C'est poser des limites, c'est pas monter des barrières.
2: De manière saine.
1: Voilà. Donc on essaye de le faire, on se fait accompagner pour apprendre à le faire. Et si on voit que ça marche pas, c'est vrai que parfois il y a des décisions à prendre. Un petit éloignement, c'est pas un éloignement définitif.
2: Un peu de distance.
1: Mais une petite distance, voilà, réglementaire pour avoir sa respiration.
3: On est des adultes. L'adulte, c'est pas dans la tête des parents. Il y a mais c'est mon petit, tu vas bien me faire un petit.
1: Non,
3: mais
1: je suis ton
3: fils, mais je t'appartiens pas. Donc c'est mon choix.
0: Et puis chacun fait ce qu'il veut, surtout.
3: Et puis il y a le fameux qu'en dira-t-on de toute manière. Il y a peur du jugement de l'autre.
2: Extrêmement envahis par leur famille, par le modèle éducatif, par cette pression, qui même à l'âge adulte prennent encore des décisions en fonction de la décision qu'auraient prise leurs parents, en fait. C'est tout un chemin de s'émanciper pour pouvoir se choisir.
4: Allez, comme ça.
1: On vit quand même dans un monde où la loyauté vis-à-vis de ses parents, elle est inscrite dans une tradition biblique déjà, et ça, bon, on peut pas faire contre, hein, c'est quelque chose qui est hérité. Et la loyauté vis-à-vis des parents, alors il y a une psychologue américaine qui a écrit un super bouquin, ce qui s'appelle Alice Miller, et elle ne parle que de la problématique de la loyauté de l'enfant vis-à-vis du parent. Et je vous invite à consulter ces bouquins parce qu'ils sont passionnants. Et elle donne tout ce cheminement de je peux aimer mon parent, mais je peux aussi accepter que cette part-là, je n'en veux pas. Donc je vais laisser ce truc-là et je vais pouvoir
3: être loyal et puis se détacher. Hein.
4: Alors, c'est ce qu'on disait tout à l'heure, experts en plateau. Avant de passer sur les conseils pour trouver l'amour, est-ce que vous auriez un tuyau justement pour arriver à s'émanciper comme ça, comme vous le dites?
3: On a dit pas de trucs. On a dit pas de conseils. Venez nous voir.
0: C'est-à-dire
4: Spirou. Ça va, il y a personne qui nous.
0: Comment ça s'émanciper?
4: Et par rapport à ce qu'on vient de dire.
2: Mais je pense que c'est s'affirmer, en fait. Ouais. Apprendre à s'affirmer, exprimer.
4: Un tuyau, je sais pas, comme ça.
2: Dire, mais moi, ce truc-là, ça me parle pas, en fait. Okay. Quand on nous dit, ah, mais c'est quand que tu ramènes quelqu'un? Non, moi, ce truc-là, pour l'instant, ça me parle pas. Et quand ça me parlera, je t'en parlerai, mais pour l'instant, ce truc-là, ça ne m'intéresse pas. Je te demanderai de respecter.
4: Comme ça, ça incite à clore le débat.
2: Je te demanderai de respecter mon choix.
0: Voilà, c'est ça.
1: Et si vous êtes en Méditerranée avec une famille orientale et méditerranéenne, vous pouvez dire, maman, je sais que tu m'aimes et que ce qui est important pour toi, c'est mon bonheur. Donc, tu vois, là, je suis heureux. Donc, ne me demande pas de faire quelque chose qui ne fait pas partie de mon bonheur pour le moment.
0: C'est clair.
4: Allez, on se retrouve dans quelques secondes sur votre radio.
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6: Eh bien, on va rentrer dans le vif du sujet. Hein. C'est les questions qui nous ont été le plus posées sur cette émission. Comment trouve-t-on l'amour? Pourquoi je n'arrive pas à trouver l'amour? Quelle est la meilleure façon de rencontrer quelqu'un? Pas de conseils, on a dit, mais dites-nous tout, quoi.
1: Alors, il y a un truc qui est en train de ne pas le chercher.
0: On a déjà tout dit, en fait.
3: Il y avait un truc qui était génial à l'époque, qui avait l'air de fonctionner, c'était tourner manège.
4: Comment ça, c'est un peu vieux, quand même.
0: On est vieilles.
4: Moi, je vais tourner ménage, je suis en colère avec les inconnus. C'est pas la même ambiance. Ceux qui ont l'air, c'est sûr. Non, mais.
0: Moi, je vais toujours dire la même chose. Apprendre à se connaître et à être soi, déjà.
4: Comment on trouve l'amour et comment on trouve aussi la perle rare?
2: Alors, comment on trouve l'amour? Ben déjà, on va pas rester enfermé chez soi. On va mettre un peu le nez dehors, déjà.
4: On évite de regarder des séries tout seul.
3: Moi, je dirais qu'on évite les réseaux sociaux.
0: Ah. C'est clair. Enfin, les sites de rencontre, tu vois.
4: Allez, voilà.
3: Quand je dis les réseaux sociaux, c'est les sites de rencontre.
2: Ah non, moi, Tinder, je suis pas d'accord.
0: Ah ouais,
2: Moi, je suis pas d'accord. Moi, j'ai eu des relations qui ont duré très longtemps et qui ont commencé sur des applications. À l'époque, c'était Mythique. Ah, Mythique. Et plus récemment, Tinder.
0: Non, mais attention. Après, il y en a. Moi aussi, avec mon chéri, on s'est rencontrés sur les réseaux, mais ça veut pas dire que ça fonctionne pas, mais c'est vrai que. Faut faire attention.
1: Il faut amadouer le réseau. Il faut l'apprivoiser. Il faut le connaître. Il faut pas s'y jeter à corps perdu.
0: C'est ça.
1: En se disant, waouh, je vais rencontrer quelqu'un, je vais mettre ma photo et ça va être merveilleux.
2: Il faut filtrer.
1: Faut une stratégie.
2: Le principe de réalité. Alors, la stratégie. Vous voulez
1: Il faut une vraie stratégie de rencontre. C'est vrai que
2: ça peut être vraiment un nid à blessure. Affective, ouais, les applications, c'est pour ça qu'il faut les utiliser correctement.
4: C'est ça que je vois.
2: Exactement. Gros filtre. C'est hyper important de connaître ses bases, ses standards, ce que l'on attend d'une relation. Ça sert à rien de matcher avec quelqu'un qui va dire, moi je recherche un truc pas sérieux, alors que soi-même on cherche un truc sérieux par exemple.
0: Ouais. Mais des fois, ils mentent.
2: On va commencer à discuter, mais pas très longtemps.
4: Oui. Alors, justement, je ne sais pas si vous avez noté, mais ces derniers temps, on parle du retour des agences matrimoniales. Les gens se détachent un peu des réseaux.
3: Moi, je suis plus OK pour ça. Parce qu'en fait, on rentre dans le relationnel, on n'est pas dans le virtuel. Et c'est ça qui
2: dérange. Il faut sortir du virtuel très rapidement.
3: Mais il y en a beaucoup qui ne sortent pas rapidement
2: du virtuel. Et le cerveau se crée des liens. Il crée des fausses histoires. Ouais, et puis quand ils se rendent compte, le principe de réalité, ils se disent que ça le fait pas du tout.
0: Ouais, parce que ça a matché comme ça virtuellement. Voilà. Après, en vrai, ça le fait pas.
3: Et c'est ça qui me dérange dans les réseaux sociaux.
1: Tout à l'heure, on parlait de se connaître. Et c'est vrai que si on se connaît pas et qu'on est en besoin désespéré d'attention.
0: Exactement.
1: Dès qu'on va voir le petit machin flasher sur un match, on s'intéresse à moi. Le problème, c'est que les femmes et les hommes n'ont pas du tout la même structure de pensée vis-à-vis de l'intérêt. Donc, se connaître, c'est aussi se dire, je vais pas être juste flattée parce qu'il y a un match. Non. Est-ce que ce match me mérite? est-ce que cette personne, elle mérite de rentrer dans ma vie? Oui. Comment
2: et poser ses limites suffisamment intéressant pour moi aussi, et est-ce qu'elle me correspond? Donc on se voit rapidement et puis on voit si voilà la vie après fait son œuvre. Voilà,
3: après attention, les femmes ont plus de matchs que les mecs. On va quand même en parler. Les mecs ils sont en train de gratter pour essayer.
2: C'est très difficile pour les hommes sur les applications.
1: Et puis les femmes elles cliquent sur les profils avec lesquels elles se projettent.
3: Ouais,
1: et les hommes cliquent sur les profils avec lesquels ils veulent coucher.
0: C'est vrai.
2: Et où il y a une attraction physique.
1: Voilà, où il y a une attraction physique.
2: Donc du coup, mais bon, c'est important. C'est une réalité.
1: Mais du coup, quand une femme elle match, elle est dans le truc de moi j'ai matché parce
2: que dans l'émotionnel.
1: Je me suis projetée alors que l'homme il est dans le truc super, il va peut-être se passer quelque chose. Donc déjà les ambitions sont différentes. Donc faut se recadrer aussi par rapport à ce qu'on attend et puis ne pas prendre le truc au premier degré. Comme tu dis, très vite, on échange, on va boire un verre.
3: C'est pas deux semaines à faire du SMS.
1: Une température qui sert à rien.
3: Je pense qu'il faut 48 heures. Enfin, je sais plus.
2: Alors, moi, ce que je dis souvent, pour gagner encore plus de temps, c'est si on voit qu'il y a un profil qui est intéressant, on a échangé deux, trois mots, et puis on se dit, bah oui, pourquoi pas, on fait une visio rapidement. Un FaceTime, on discute, on voit si elle est déjà là, la conversation, elle est fluide. Si c'est le cas, on se dit bon, ben on se voit la semaine prochaine, on va boire un verre.
6: Il faut quand même faire attention aussi à qui on rencontre, parce que là vous parlez de rencontrer quelqu'un vite.
0: Moi c'est ça.
6: Il y a quand même des fausses personnes sur
2: Internet. Le FaceTime c'est pas mal parce que déjà on voit si physiquement la personne elle nous a pas catfiché, parce qu'il y a ce phénomène aussi hein, des personnes qui ressemblent. Catfish, le catfish, c'est des personnes qui ressemblent pas du tout à leur photo de profil.
0: Qui sont photogéniques, mais pas en vrai.
2: Ou alors des photos qui ont 10 ans.
6: Voilà.
4: Oui, forcément.
0: Ça, c'est il y en a beaucoup, je pense. Moi, j'allais dire aussi que ce qui est important, c'est de s'écouter aussi. De s'écouter dans ses limites, avec la personne, de pas aller voir une personne, moi, ça m'est déjà arrivé, hein, d'aller voir par dépendance affective quelqu'un, alors qu'en fait, il m'avait dit qu'il aimait pas tel ou tel truc, et qu'en fait, j'y suis quand même allée, parce que je me disais, ah, il s'intéresse à moi, c'est cool et tout. Donc vraiment s'écouter, et si le sent pas aussi,
1: Et ça, tu le sens, quoi. Si tu vas boire un verre avec quelqu'un.
0: Ouais. T'as le truc.
1: Exactement. C'est-à-dire que tu parles avec la personne, et d'un coup, tu te sens pas bien, tu sens que la personne, elle est pas en accord avec toi.
0: Exactement.
1: Tu finis la conversation, tu dis merci, à très vite.
2: Au revoir. On a le droit d'écourter un date.
1: Exactement.
3: Là, on va parler vite fait de la sexualité, mais surtout dans les rencontres comme ça, il faut surtout pas se sentir obligé de passer à l'action parce que monsieur a payé un verre, il a payé le resto, il faut.
2: Bien sûr.
0: Ou parce qu'il
3: est. Et parce que,
2: voilà, on va passer.
3: Voilà. Parce qu'il est insistant, on va pas jusqu'au bout.
2: Ah oui, non, faut avoir des limites.
0: Et après, dirais aussi la loi de l'attraction. Bon, c'est encore mon côté spirituel, mais faire des demandes, en fait.
2: Des demandes à l'univers.
1: Ouais, je le dis,
0: des demandes à l'univers.
1: Tu fais ta lettre à Noël.
0: C'est ce que j'ai fait, moi. Ouais. Hein, avant de le rencontrer, c'est ce que j'ai fait.
4: Noémie, en quoi, du coup, l'astrologie, ça peut aider à rencontrer la perle rare?
0: Alors,
4: tu parles de l'univers.
0: Ouais. L'astrologie, ça aide déjà dans la connaissance de soi, puisque c'est ma spécialité, comme je disais. Donc déjà de savoir quelles sont nos valeurs, quels sont nos principes, comment est notre fonctionnement en amour selon notre thème astral. Et ensuite, ça va nous aider, du coup, à savoir quels sont nos besoins en amour, quelles sont nos limites, ce qu'on veut, ce qu'on ne veut pas. Et du coup, ça peut nous aider, ça peut être un outil en fait de développement personnel. C'est un outil de développement personnel de folie, l'astro, parce que c'est un petit côté magique, mais c'est quand même une science à la base. Et du coup, ça aide à savoir poser ses limites. Et moi, c'est ce que je fais en accompagnement justement avec les personnes. Quand on fait le thème astral, elles se disent ah ouais, en fait, j'ai pas été avec les bonnes personnes jusqu'à présent, quoi.
1: En fait. Oui, ça les aide à se révéler à elles-mêmes.
0: Carrément.
1: Après l'astrologie ou un autre sujet, mais le sujet c'est que la personne arrive à trouver un moyen de se révéler à elle-même.
0: C'est
1: en fait.
0: Ça. Déjà
1: qu'elle puisse se comprendre, qu'elle puisse arriver à comprendre de quoi elle a besoin.
0: Exactement.
1: Et puis il y a aussi un truc je trouve qui est assez intéressant quand des jeunes femmes veulent justement rencontrer quelqu'un et qu'il y a eu des relations passées qui ne sont pas très bien passées. Très souvent j'entends oui mais maintenant j'aimerais bien en rencontrer un qui soit gentil. Encore heureux qu'il soit gentil, parce que je manquerais plus qu'il soit méchant. Mais c'est des peurs, quoi. Et pourquoi vous en voulez un gentil? Qu'est-ce qui s'est passé dans votre vie? C'est vrai que souvent de faire parler les gens sur ce passé, sur ces peurs, ça permet aussi de voir pourquoi leur liste au Père Noël, elle est un petit peu foireuse.
3: Et c'est quoi gentil pour elle?
1: Et c'est quoi gentil?
2: Il y a des personnes qui me disent souvent pourquoi j'attire à moi que des pervers narcissiques, des relations toxiques. En réalité, en fait, je leur dis, mais c'est pas que vous les attirez. En fait, vous attirez tout le monde quasiment. C'est juste que vous, à ces personnalités-là, vous leur ouvrez la porte.
0: C'est ça.
2: C'est ça la différence.
0: Exactement.
2: Il faut pouvoir repérer pourquoi j'ouvre la porte à ces personnalités-là. Qu'est-ce qu'elles viennent chercher en moi, en fait.
1: Parce qu'en plus, le pervers narcissique, quand il arrive, de prime abord, il est gentil.
0: Oui, c'est clair.
1: Il est merveilleusement gentil.
2: C'est la technique du love bombing. Il a beaucoup d'attention.
1: Donc, mesdames, si vous nous écoutez, le gentil, on fait attention. Dans quelle mesure? Oui.
2: Quand après, c'est trop beau, c'est que...
3: Le premier rendez-vous, il arrive avec une douzaine de roses, il parle galamment.
0: Après aussi, la problématique, c'est que on est habitué... Quand, enfin, justement, quand on a des blessures d'enfance, les cinq blessures de l'âme qu'on connaît tous, qu'on a tous d'ailleurs, on est habitué aussi, c'est un petit peu dans le côté aussi formatage que je disais au début, on est habitué à être dans des relations toxiques et on pense que c'est normal. Moi, c'était mon cas. Hein. J'étais tout le temps avec des personnes, des mecs qui me dévalorisaient, qui avaient de la violence verbale ou physique. Et en fait, on est tellement habitué à avoir
2: c'est une
0: ça.
2: Une réponse traumatique, ça.
0: Que, voilà. Que du coup, on pense que c'est normal, quoi. Et c'est pour ça qu'après, quand on se rend compte, on se dit, mais en fait, je veux être avec un mec gentil. Bah ouais, parce qu'en fait, j'ai connu que des cons et je pensais que c'était normal, quoi.
2: Donc, on normalise, en fait, ouais, la violence et les abus parce que c'est une boucle de répétition traumatique.
0: Ouais.
6: On a une question de Ophélie qui va un peu dans ce sens, qui nous demande pourquoi je pense ne pas mériter l'amour.
0: Ah bah c'est ce qu'on disait au début.
2: Parce que manque d'estime de soi et puis histoire personnelle, hein, tout simplement.
3: Quelle est ma valeur pour mériter l'amour?
1: C'est ma répétition. Qu'est-ce que j'ai dû faire quand j'étais petite? À quel point j'ai dû être gentille avec mes parents pour avoir une miette d'amour?
0: C'est ça.
3: Une miette.
6: Est-ce que du coup, en grandissant, on est plus mature pour accueillir l'amour? Est-ce que du coup, il y a un âge idéal pour tomber amoureux?
2: Je pense pas.
0: Non, moi je pense pas. Moi je suis tombée amoureuse à 14 ans, donc... Non, je pense pas que.
1: Et on peut retomber amoureux indéfiniment, mais.
0: Ouais, même quand on a 80 ans.
3: Ouais. Attention, on peut tomber amoureux et puis tomber amoureux de l'amour. Il y en a qui aiment l'amour, en fait, qui aiment le sentiment d'être amoureux. Mais le sont-ils vraiment? C'est ça la question.
0: C'est les Gémeaux, ça. C'est les Gémeaux.
1: Ah oui, les Gémeaux sont comme ça.
2: Qu'est-ce qu'ils ont, les Gémeaux?
0: C'est les Gémeaux. Non, mais je rigole, c'est des clichés, c'est pour rigoler.
6: Et justement, comment on différencie attraction physique et attraction émotionnelle, intellectuelle?
2: De quelle manière? L'attraction physique, c'est ce qui arrive en premier.
3: Bradley Cooper.
1: On n'a pas besoin de parler.
3: Voilà, Bradley Cooper, attraction physique.
2: Henry Cavill.
6: Après, il faut gratter.
4: Après,
2: il faut gratter un petit peu la personnalité, parce que une coquille vide, c'est pas fun sur du long terme, quoi.
3: Michael Fassbender aussi.
1: Désolée.
3: Attraction physique. Non, mais c'est pour comprendre que c'est que physique, effectivement.
0: Mais attends, après, il est gentil, Bradley Cooper.
3: Mais
0: il est
3: je suis sûre qu'il est gentil.
2: Il faut voir la personnalité qui s'y cache.
3: C'est ça.
4: Pas simple, quand même.
2: Bah, le physique dure pas, hein.
3: Non.
2: C'est ça qu'il faut savoir.
0: Après, il y a des personnes, encore une fois, qui sont beaucoup dans le paraître et ça va leur convenir, en fait. Ça dépend.
1: Tout à fait.
0: Non, et puis,
1: ils ont ce besoin-là de pouvoir voir leur propre reflet chez l'autre. Et c'est nickel, ils sont heureux comme ça.
0: S'ils sont avec quelqu'un qui est pareil, les influenceurs...
2: Après, c'est des relations ultra superficielles, du coup.
1: C'est ça. Mais s'ils sont heureux,
0: ça leur convient.
1: Tant qu'ils sont heureux, le reste...
3: C'est-à-dire qu'ils sortent du lit le matin, tout de suite, il faut se maquiller, se mettre le petit chewing-gum. Bon, c'est horrible.
1: Après, toi-même,
3: t'es plus libre.
0: Mais après, ça cache quelque
3: chose. Ah oui, non, oui, sûrement.
1: Moi, je veux juste qu'ils...
3: Mon mari doit être amoureux.
0: Après, ça cache quand même quelque chose, je pense. Mais s'ils sont bien comme ça...
1: S'ils sont bien, on va pas les embêter.
6: Voilà. Oui, et on a une question de Raphaël qui nous demande quels sont les signes qui indiquent que quelqu'un sait qu'elle ne cherche pas l'amour.
0: Oula,
1: je comprends pas la question.
6: Comment on sait qu'une personne qui est en face de nous dit chercher l'amour mais ne le cherche pas, en fait?
1: Je pense que ça voulait dire ça.
0: Une personne qui se leurre.
6: Ouais, je pense.
2: Il faut se concentrer sur les actions. Voilà, faut jamais se concentrer sur les paroles.
0: Exactement.
4: Il faut faire un check, faut voir les petits signes qui disent.
2: Oui. Les actions. Est-ce que la personne, elle place des actions qui sont en faveur de ce qu'elle dit? Et s'il y a une incohérence qui est trop importante, ben dans ce cas, c'est qu'il y a un souci.
0: Les mots, c'est facile, hein. C'est facile de dire.
2: Facile, très facile.
0: Très facile,
2: c'est un peu plus investissement supérieur quand même.
0: Plus d'efforts,
2: plus de défort,
3: de la réflexion. Du don du soi.
0: Après, moi, je dirais l'intuition aussi, comme j'ai dit tout à l'heure, on le sait, on le sait. Bon, le nombre de copines qui m'ont dit, déjà, qui m'ont, je sais pas s'il me ment, j'ai dit déjà, si tu te poses la question, s'il y a un doute, il n'y a plus de doute.
3: Pourquoi
0: déjà,
3: absolument,
1: à partir du moment où tu te poses la question, c'est que, sinon,
0: c'est
2: fluide. Après, ça dépend, parce qu'il y a des personnes qui sont tellement de nature anxieuse, qu'elles voient les problèmes là où il n'y en a pas aussi.
0: Oui,
2: faire un peu attention quand même. Ça dépend le profil de la personne.
4: Est-ce qu'on peut avoir des exercices, des pratiques, des choses comme ça pour aider à clarifier ce qu'on cherche en amour?
1: Bien sûr que oui, heureusement.
4: Ouais. quel genre de pratiques?
1: Bah, des pratiques de manifestation.
0: L'astro, de l'astro, par exemple.
2: Moi, j'aime bien la visualisation.
1: La visualisation. Ouais,
2: visualiser ce que représente pour nous une relation, la relation idéale pour nous. Et de voir, voilà, quelles seraient les qualités essentielles qu'on souhaiterait retrouver chez un partenaire.
1: Et peut-être travailler un petit peu sa liste de courses de Noël en essayant de parler plus de l'énergie que doit dégager la personne. Parce que des fois, on se fixe sur il doit ressembler à ça, elle doit ressembler à ça, et puis j'aimerais bien qu'elle fasse ça. Mais tout ça, c'est assez superficiel, ça ne détermine pas la façon dont la personne va vivre, bouger et interagir avec nous. Moi, je demande toujours aux gens de définir une énergie. Et c'est ça qui est important. Moi, je me souviens quand j'étais célibataire, je voulais un homme libre, qui dégage de la liberté. Et du coup, quand je l'ai rencontré, je me suis dit, waouh!
0: C'est les valeurs, en fait.
1: C'est ça.
0: C'est les valeurs qu'il peut avoir.
1: C'est vraiment quand, voilà, c'est l'énergie qui est autour de lui, c'est son enjeu, c'est ce qui le fait bouger, c'est ce qui m'a ému. Et je pense que c'est assez intéressant de se projeter sur ce genre de sujet.
3: Oui, et puis surtout ce qu'on recherche. Qu'est-ce que je veux vivre dans cette relation?
1: Ouais,
3: je pense que c'est important parce qu'il y a l'autre.
0: Partager
3: l'autre, mais on n'est pas, on n'est pas responsable, on n'a pas cette notre responsabilité, c'est que ce que je vais vivre dans mon histoire d'amour, en fait.
0: Oui, puis le physique, ça vient après, parce que souvent, en plus, je sais qu'autour de moi, les personnes de qui on tombe, mes copines de qui elles tombent amoureuses, etc., c'est pas du tout des mecs physiquement leur idéal, quoi. En plus, donc se concentrer sur le physique.
4: C'est juste on est loin du coup de foudre, en fait.
0: Oui, parce que souvent on aime un homme, qui n'est pas du tout notre style, mais on a ce truc, quoi, avec lui. Alors que à la base, on serait pas retourné sur lui dans la rue, quoi.
3: Ouais, il faut échanger, discuter avec l'autre, je pense, pour créer ces liens.
2: Oui, puis parfois, on n'imagine pas, en fait, que la personne aurait pu nous plaire.
0: Exactement.
4: Des fois, il y a des gens qui disent que pendant plusieurs années, il se passe rien, ils ont aucune idée, et hop.
0: Oui, c'est vrai, des
4: meilleurs amis. Un déclic.
0: C'est clair, des meilleurs amis, d'un coup, ils se disent, ah oui, mais je l'avais devant moi, dit dans le
4: temps. Trois ans, c'est ça.
1: Non, parce qu'on n'est pas toujours en capacité de voir la richesse de la rencontre.
2: On peut t'aimer.
1: Exactement. On croise des gens quand on est sur des applis de rencontre. On croise des gens, on se dit, waouh, pourquoi ça a pas marché, c'était génial, mais
0: C'est pas le bon moment. Et puis si on n'a pas travaillé sur nos blessures à l'instant T,
1: exactement.
2: Du coup, c'était une question qui allait arriver. Quel rôle pensez-vous que le destin ou le hasard joue dans la rencontre avec votre âme sœur?
1: Ça dépend si on croit au hasard ou pas.
3: Il y a jamais de hasard.
1: Voilà.
0: Il n'y a pas les relations karmiques.
1: Je crois qu'on est aligné autour de la table.
3: Il n'y a pas de hasard. Tout arrive au bon moment.
2: En fait, je pense que les personnes se reconnaissent.
3: Puis chaque expérience, elle doit être vécue, même mauvaise, elle est bonne en
0: Exactement,
3: fait.
0: Exactement, c'est ce que je disais.
2: Il y a un enseignement à en tirer.
0: Voilà. Ça nous sert à avancer.
2: Et pour être un peu pessimiste, on va dire, sans vouloir trop l'être, comment en tant que prof vous aidez les patients à gérer tout ce qui est les déceptions et les échecs dans le processus de recherche de l'amour?
4: Ah, parce qu'il doit y en avoir, ça.
2: Accepter l'incertitude.
4: Ouais. D'autres idées?
2: Ça réfléchit beaucoup. Hein.
1: Moi, je réfléchis. Tu peux répéter la question parce qu'il y avait beaucoup de mots dedans.
2: Comment, en tant que professionnel, vous aidez les patients à gérer tout ce qui est déception et échec dans le processus de la recherche
1: la
2: de
1: la consolation. Moi, je les fais travailler sur la consolation de soi. Apprendre à se consoler parce que c'est un grand moment de vulnérabilité et on n'est pas éduqué à accueillir notre vulnérabilité.
2: Se donner du soin. De la compassion.
1: Donc, je leur fais faire un gros travail. D'accord. Vulnérabilité, consolation. Pour déjà se nourrir d'eux-mêmes à ce niveau-là et puis être en capacité d'accueillir ce qui va arriver après.
3: Moi, j'avoue, ils viennent pas me dire ça.
0: Moi non plus, ils sont sur les réseaux, faut qu'on en parle. Moi, je dirais, j'en ai pas aussi qui viennent me voir pour ça, mais je dirais que tout est juste, rien n'arrive pour rien, et de comprendre pourquoi c'est arrivé. Et effectivement, de se donner de l'amour, comme on dit depuis le début.
2: Moi, j'ai des patients et patientes qui sont dans ces tourments-là, dans une solitude, dans de l'isolement, dans de la tristesse.
1: C'est de la détresse, même.
2: De la vraie détresse. Détresse affective.
4: On a Aurélie du côté de Melun, en région parisienne, qui elle a ressenti un décalage entre ce qu'elle pensait vouloir en termes d'amour et ce dont elle a réellement besoin. Comment elle peut gérer ça?
0: C'est l'importance de se connaître.
1: C'est QFD.
2: Oui, puis il y a les désirs conscients et inconscients aussi.
1: Et puis ce qu'on croit être bon pour nous, parce que on parlait de la famille tout à l'heure, ma famille, je viens d'un tel milieu, j'ai besoin de ça. Mais parfois, on se rend pas compte qu'on a besoin de l'exact opposé.
0: C'est ça. C'est des croyances limitantes aussi,
1: Tout à fait.
0: Qui sont encore des autres, parce qu'on veut toujours faire en fonction des autres, faire plaisir aux autres, et on s'écoute pas soi-même.
6: Finalement, pour conclure cette partie, est-ce qu'on doit réellement chercher la perle rare?
1: Bah non, c'est ce qu'on disait au début, hein. Surtout, faut pas la chercher.
3: Cherche-la, ne faut pas la chercher, faut juste la trouver.
4: Donc, c'est facile de répondre à la question de notre sommaire. Comment trouver la perle rare? En fait, on la cherche pas.
1: Et surtout, ne pas chercher à séduire une personne. Parce que parfois, on croise quelqu'un, on se dit, ah, c'est elle, la perle rare, il faut absolument que j'arrive à la séduire. Et ce processus de séduction, c'est un processus dans lequel on oublie ses limites, on oublie qui on est. Donc, juste rencontrer, découvrir,
2: faciliter la rencontre. Donc, utiliser des applis ou autre, sortir le week-end, faire des activités, du sport, des associations, des concerts, peu importe, mais pas que ça soit une recherche obsessionnelle.
3: Non, ouais. Et puis après, regarder l'autre. Pardon, je te coupe.
0: Non, mais c'est pas grave, t'inquiète, moi aussi. c'est compliqué pour moi, les débats.
4: Moi, je dirais oui et non, en fait.
0: Non, parce que, effectivement, ça sert à rien de chercher, elle arrive quand elle doit arriver. Mais oui, quand même, parce qu'il faut provoquer. Il faut déjà savoir si on est prêt. Et une fois qu'on est prêt, bah, provoquer le truc. Effectivement, sortir, si on reste chez soi et qu'on fait rien,
4: ça va pas tomber du ciel.
3: J'ai l'image d'un enfant, c'est comme ça que je fonctionne dans la vie. C'est-à-dire que je sors et j'embrasse le monde avec un regard neuf.
4: Je teste tous les mecs, tous les hommes.
3: Non, en fait, j'embrasse avec mes yeux, avec ma bouche, en fait, avec mon corps, tout ce qui se présente à moi. Mais c'est-à-dire que je vais pas me rester enfermée à baisser la tête. Et en fait, c'est s'ouvrir à l'autre. Mais quand on dit s'ouvrir, là, on voit pas à la radio, mais je montre la poitrine. Mais c'est vraiment être
4: sur la
3: dans
4: vidéo,
3: cette.
4: On le voit, Facebook et YouTube.
3: Voilà, c'est le côté. Allez, on ouvre son cœur, on se déploie pour pouvoir embrasser. Et comme un enfant, on est réceptif à tout. Et je pense que c'est le but, quoi.
0: En fait, c'est ce qu'on dégage. Quand on n'est pas bien, qu'on est en dépression et tout ça, on a beau sortir, les hommes, enfin moi ça m'est déjà arrivé, les hommes, je dis putain, mais ils draguent toutes mes copines et pas moi, quoi. En fait, c'est quand t'es pas bien, tu dégages quelque chose.
2: Et alors que quand on est, par exemple, pas forcément bien coiffé, bien maquillé, bien habillé, mais qu'on dégage une énergie hyper positive parce qu'on est confiante, on est bien dans notre peau. C'est là où on est en couple, on peut draguer tout le temps. Ça arrive très souvent qu'on rencontre un partenaire le soir où on n'avait pas du tout prévu ce soir-là de sortir, on est complètement à l'arrache et c'est ce jour-là.
0: Quand on est en couple, souvent, moi ça m'est déjà arrivé, une fois que je suis en couple, je me fais draguer tout le temps, quoi, parce que justement t'es bien, t'es
2: détaché.
0: Et du coup, bah, tu t'attires les.
1: Dans l'attente, on le sent, on a pas envie de venir vers toi.
3: Attitude.
6: On a commencé à en parler, on va passer tranquillement à notre deuxième partie, être en couple.
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6: Après avoir parlé pendant une heure de comment trouver la perle rare, abordons maintenant le comment le garder. Et de quelle bonne manière, nous allons maintenant répondre à toutes vos questions avec nos invités.
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6: Luc, l'amour, ça fait rêver. Est-ce que tu as quelques chiffres sur le coup de foudre?
4: Ouais, selon une étude récente, il apparaît que 73% des Français expriment une croyance profonde en l'existence de ce coup de foudre en amour. Ce phénomène, décrit comme une relation amoureuse intense et imprévisible, continue d'exercer une forte attraction sur l'imaginaire collectif. De plus, cette enquête révèle que plus de la moitié de la population, soit 52%, l'aurait déjà eu ce coup de foudre. Voilà, une expérience de coup de foudre en amour. C'est des chiffres quand même qui témoignent de la persistance de l'idée romantique que l'amour peut frapper partout et à tout moment.
6: Et le mariage, ça met des paillettes dans les yeux, on l'a dit tout à l'heure, à de nombreux couples. Est-ce que tu as des chiffres à nous donner?
4: Oui, alors quand même, selon les données de l'INSEE pour 2023, le nombre de ménages en France maintient quand même un niveau élevé de mariage. En tout, pas moins de 242 000 mariages ont été enregistrés, reflétant cette continuité, on l'a dit tout à l'heure en première partie, de cette institution du mariage dans la société française. Parmi ces ménages, 235 000 ont été célébrés entre les personnes de sexe différent, tandis que 7 000 unions ont réuni des personnes de même sexe. Ces chiffres témoigne donc de l'ouverture maintenant et de l'évolution de la législation en France et des esprits un petit peu partout.
6: Et pour continuer ce débat, voici quelques réactions que vous nous avez laissées avec le hashtag FQEP et sur notre répondeur le 07 839 839 75.
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4: On a Julien du côté de Toulon qui nous a laissé un petit message. J'ai rencontré il y a 3 mois ma femme, ça a été le coup de foudre. On est sur un petit nuage depuis. Je souhaite vraiment à tout le monde de ressentir ça dans sa vie au moins une fois.
6: Sophia de Valence, j'ai une relation soi-disant toxique avec mon chéri d'après mes copines. Hâte d'écouter les red flags des professionnels, voir si je me reconnais dans ça.
4: Alors effectivement, abordons cette seconde partie, être en couple. Parlons donc des couples maintenant. Et quels sont les fondements d'une relation de couple saine et équilibrée? Qui se lance?
0: Moi, si tu veux.
4: Vas-y, Noémie, vas-y.
0: Comme je disais tout à l'heure, on l'a déjà dit, en fait, liberté, communication, être soi, le partage, l'écoute, l'entraide.
4: Ok, ça c'est les bases d'une relation saine, équilibrée. Ouais. Toi,
1: moi, je rajoute mon petit point de tout à l'heure sur accepter sa vulnérabilité.
0: Oui.
1: Dans un couple où on est capable d'entendre les faiblesses de l'autre et ses propres faiblesses, on va pouvoir être une bonne équipe face aux moments très, très difficiles d'une vie de couple parce qu'il y en a.
2: Bien sûr, bien sûr. Ce qui fait couple, c'est ça, hein, c'est de pouvoir dépasser les difficultés, les obstacles de la vie. Si à la moindre difficulté, on peut pas tenir, c'est que le couple reposait finalement sur pas grand chose, en fait.
4: Ouais, faut se serrer les coudes, c'est ça, se soutenir mutuellement.
6: Mais justement, est-ce qu'il y a des stratégies que vous pouvez recommander pour résoudre les conflits dans une relation amoureuse?
2: La communication. Exprimer ses besoins, exprimer lorsque l'on a été blessé par quelque chose, parler. Parler. Parce que parfois.
1: Parler, mais sans reproche.
2: C'est ça, c'est de la communication non violente. C'est dire, ce truc-là, j'ai ressenti ça. Et ne pas garder en soi, parce que souvent, on fait un peu le système de la cocotte minute, et puis d'un coup, on va avoir une crise de nerfs pour un petit détail, mais en fait, il y a tout qui ressort d'un coup, et c'est là où on se retrouve parfois dans des grosses crises de couple, alors que si on traite les petites difficultés, les petites contrariétés au jour le jour, mais finalement, on permet de rester à un niveau d'épanouissement qui soit acceptable.
3: Moi, j'ai un petit jeu... Pardon. En mettant l'ego de côté, parce que le but du jeu, c'est pas d'avoir raison, parce que quand les couples se disputent ou ont quelques différences, et oui, non, mais alors je veux t'imposer un peu ma
2: sortir l'ego.
3: Et voilà, on sort
2: la bienveillance, en fait.
3: La bienveillance, c'est ok, je suis pas d'accord avec toi, mais j'entends ce que tu dis.
2: C'est ça, c'est pas fonctionner l'un contre l'autre, mais l'un avec l'autre, en fait.
3: Et ne pas chercher une solution tout de suite en disant, putain, il faut qu'on trouve la solution. Non, il n'y a pas de solution.
2: Prendre du recul,
3: parfois. Prendre du recul. Voilà. Ça viendra quand ça viendra. Peut-être qu'il y a une solution, peut-être qu'il n'y en a pas. Mais c'est se laisser aller, quoi. Simplement.
2: Exact.
4: On l'a dit un petit peu, on en a parlé en première partie d'émission, mais en quoi l'indépendance individuelle, elle est vraiment importante au sein d'une relation de couple? On l'a dit, des fois, il faut sortir avec ses potes, sortir avec ses copines, s'oxygéner. Mais en quoi c'est vraiment si important que ça pour faire tenir le couple?
1: Parce que si on est indépendant, ça veut dire que on est capable de ne pas aller se nourrir de la relation pour combler quelque chose. Donc cette indépendance, c'est la capacité de chacun à pouvoir se dire que on peut se trouver son bonheur à l'intérieur de soi et qu'on va pas aller sans arrêt chercher chez l'autre la réponse, l'attention, le besoin à résoudre. Donc l'indépendance avec cette liberté, elle est fondamentale.
0: Ah oui.
1: Après se positionner.
0: Après on est quand même à la base une identité à part entière, en fait.
1: Ouais.
0: On est d'abord une personne avant d'être
2: un couple.
0: C'est
2: ce que j'allais dire, voilà, c'est un. Plus
0: c'est
2: un,
0: ça,
2: qui fait une troisième entité.
0: Exactement. Ouais. Donc, c'est pour ça que c'est important, en fait.
4: Oui.
3: alors moi, je voulais rajouter que, alors, dans un petit truc que je dis souvent à mes couples, enfin, aux couples qui viennent me voir, ils me disent, mais comment est-ce qu'on peut faire? C'est quoi là-bas? C'est quoi la règle? Il n'y a pas de règle. Mais, bon, il y a peut-être la règle des 4 C.
4: Ah.
3: Du coup, la fameuse communication. Complicité. Confiance et les câlins, le sexe. Donc si tout ça, ça va, on va dire que c'est ok. Mais on a le droit d'avoir des piliers justement qui sont pas, qui sont un peu branle-ballant. Mais je pense que, enfin après c'est que ma projection à moi. Mais le pilier numéro 1, enfin je dirais qu'il y en a 2.
4: La communication.
3: Trois. Ouais, la communication.
4: C'est le principal de tout.
3: C'est le.
0: Le sexe, c'est important quand même.
3: Ouais, mais faut pas que ça devienne une pression. Quand on dit, personnes qui disent, ah non mais le sexe est hyper important pour moi, c'est le pilier du couple. Donc ça veut dire que tu communiques pas?
2: Moi je pense que c'est l'intimité qui compte.
0: Oui,
2: l'intimité émotionnelle et parfois il y a des moments de la vie où un des partenaires va avoir une perte de libido, une maladie et en fait ce qui fait couple c'est pas que la sexualité mais c'est l'intimité.
3: Ouais. Ouais.
2: Oui,
3: la tendresse, le quand il y a les câlins, dans les câlins en fait, je dis le sexe
4: c'est
3: mais
4: compliqué
3: c'est
4: compliqué quand il y a des enfants.
0: Bah oui, bien sûr.
4: Au milieu de tout ça.
0: Il y a tout ce qu'il y a autour.
3: Alors les enfants
4: pour avoir plus d'intimité, c'est plus dur.
3: Oh là là, c'est
0: il y a la nuit,
3: qui tue le couple.
4: Ouais.
0: Il y a la nuit.
1: L'intimité
4: c'est ça
1: dans
4: le
1: couple, quand l'intimité dans le couple, moi je dis toujours aux gens, c'est les petits pointillés dans la journée qui font qu'on va refaire une ligne droite ensemble le soir. Donc l'intimité, c'est les petits mots, les petits SMS, les petites attentions,
0: les sexos.
1: les petits sexos aussi, on en a envie. Mais le simple fait de dire, tiens, je finis un peu plus tôt, je me souviens plus s'il y a besoin d'un truc au supermarché, je passe prendre un truc avant de rentrer à la maison. Ah tiens, j'ai ça, pensé à toi. Mais voilà. Et en fait, l'intimité, c'est ça, quoi. C'est que c'est des petits pointillés, de petits liens qu'on maintient tout au long de la journée. Et paf, le soir, quand on se retrouve, on est content de se retrouver. Et on va pouvoir aller faire nos petits câlins, nos petites affaires. Mais on peut pas avoir les câlins le soir si on n'a pas pensé à l'autre de la journée, si on n'a pas eu une attention pour l'autre, si on n'a pas eu un petit geste mental, un petit quelque chose.
3: Sauf qu'il y en a, ils y vont, c'est juste pour enlever cette pulsion qui est grandissante et qui va pas chercher à comprendre l'autre en disant bon... C'est bon, t'as couché le petit là ? Je t'attends, chérie.
1: Et on est d'accord que c'est le sexe anxiolytique, ça.
3: Ah oui, bien
1: sûr. Hein, c'est le petit cachet qu'on prend le soir pour arriver à mieux dormir.
3: Voilà. C'est horrible.
0: Vous êtes connectés, c'est bon.
4: Tout le monde est en face sur ce plateau.
3: Non, mais c'est.
0: Après, pour répondre à ta question pour les enfants, moi je dis que quand on veut, on peut en fait. C'est une excuse, c'est trop facile de dire.
1: Et puis j'ai mal à la tête, j'ai les enfants, je sais que là notre vie, on les a voulu.
0: Bah sinon,
1: quand
0: on en fait pas en fait. Sinon,
3: alors mal à la tête, c'est une fausse excuse, hein, parce que le sexe, au contraire. Alors si vous entendez messieurs, quand madame dit qu'elle a mal à la tête, proposez.
0: Au contraire,
1: remettez-vous en question. Remettez-vous en question, parce que si elle vous dit qu'elle a mal à la tête, c'est que très clairement, elle a envie de vous dire merde, mais elle essaye de le dire poliment. Donc, réfléchissez.
6: On a Thomas qui nous dit comment les couples peuvent-ils garder la passion vivante après plusieurs années ensemble?
1: Parce qu'ils rient beaucoup ensemble, ils partagent beaucoup ensemble.
3: Complicité.
0: Liberté, toujours. Hein.
1: Indépendance.
3: L'autre n'est pas un ennemi, mais un ami, un confident.
0: Ouais. Après, toujours essayer de trouver aussi des trucs qui vont raviver la flamme et pas tomber dans une routine aussi. Parce que quand ça fait beaucoup d'années...
2: La routine, malheureusement, on peut pas trop...
4: C'est pas simple, avec le boulot, la vie de famille...
2: Non, la routine, on peut pas s'y extraire, mais par contre, on peut amener des petits moments comme ça qui nous sortent.
6: Il vient d'ajouter, est-ce qu'il y a des activités à faire, en fait?
0: Des
2: week-ends, des activités, aller
1: parler
2: au spa,
1: tous les jours avec la personne que vous aimez quand vous rentrez du travail.
0: Prenez 10 minutes déjà tout pour parler.
4: N'importe quoi. Ouais.
0: Déjà
4: ça,
0: simple.
1: 10 minutes pour parler le soir.
0: Tout simple, mais ouais, voilà.
2: Ouais, c'est la base. Connecté.
0: Non, mais après, demander, en fait, moi, j'aime bien dire au couple que j'ai de faire un petit planning et chacun propose des activités ou des choses que l'autre aimerait faire et forcément, à un moment donné, il va falloir s'adapter aussi à l'autre parce qu'on n'a pas forcément dans un couple tous les deux les mêmes envies. Mais ou alors des fois il y en a ils sont en phase totale hein, mais voilà faire des petits proposer des petites choses pour mettre du piment en fait pour que ce soit pas
1: prendre du plaisir
0: voilà
1: oui, faut s'amuser à deux en fait un moyen de prendre du plaisir et de s'amuser parce que c'est ton meilleur pote c'est ta meilleure amie c'est la personne avec qui t'es censé avoir le plus envie d'échanger et de parler donc
3: mais attention cette question faut pas qu'elle amène à une pression en disant oh là là putain il faut que je pense à un truc parce que il faut que je me rapproche de mon partenaire
0: oui, bien
3: il faut
0: sûr.
3: Absolument que non il y a pas bien de sûr. Il faut c'est qu'est-ce que je ressens j'ai envie de faire quoi là okay. J'ai envie de préparer
4: justement
3: une soupe,
4: vous avez des idées d'activités à faire par exemple pour renforcer les liens ou c'est vraiment propre à chacun
0: c'est
4: ça
0: propre à chacun moi je viens c'est propre à chacun
1: et puis il faut que ça s'intègre dans la vie du quotidien il faut pas que, comme disait Corinne il faut pas que ça devienne une pression mais il faut surtout pas que ça devienne un casse-tête
0: oui il faut s'écouter
1: c'est
0: aussi.
1: Votre quotidien c'est votre vie donc à quel moment dans notre vie on arrive à trouver ce petit moment là où on se croise où c'est sympa alors oui de temps en temps on va faire le resto on va aller faire une balade c'est le quotidien le plus important, c'est pas clair, les activités.
0: T'as raison,
4: c'est le quotidien, c'est ce qui prend le plus de temps en fait.
1: Mais le quotidien c'est primordial. C'est-à-dire dans votre journée, il y a un moment pour vous, un moment pour les corvées, un moment pour les enfants, un moment pour le couple. Si vous avez passé quatre moments dans la journée, vous l'avez foiré.
0: Après, donc, il faut qu'il y ait envie une envie des deux côtés aussi. S'il y en a un qui a envie de se reconnecter à l'autre, mais que l'autre il en a rien à foutre, ça va jamais. Enfin voilà.
2: Ah mais là, on va avoir la thérapie.
3: C'est ça. J'en ai un qui vient me voir, il me dit, mais moi, je fais tout, je t'assure, mais je comprends pas. Et lui, il me dit, si tu veux, oui. Et elle est complètement.
0: Elle est pas dedans, en fait.
3: Elle est fatiguée. Et je dis, mais.
0: Elle lutte.
3: Pourquoi tu
1: restes ce que tu disais tout à l'heure, toi tu t'ouvres quand tu as envie d'aller vers les gens, tu t'ouvres, tu bouffes la vie, t'es dans la joie et en fait il y a ce truc de se reconnecter à la joie de vivre, c'est quoi qui vous fait jouir dans la vie? Ok, d'accord, il y a le sexe, mais on peut jouir de tout. Très souvent les gens, moi je fais souvent un travail sur la jouissance au sens large, la chasse à la jouissance, la chasse au plaisir, la chasse à la joie, faut rire une fois par jour,
2: de la vie en fait,
1: c'est ça.
6: On a une question de Edouard qui nous dit comment pouvons-nous améliorer notre communication pour garantir que nous nous écoutons et que surtout nous nous comprenons vraiment.
3: La CNV.
1: Ouais.
2: communication non violente.
1: Alors, comme le livre, il est vraiment pas agréable à lire, tu vas voir
3: Thomas
1: ton thérapeute.
3: Non, comme je disais, Thomas Dansbourg, il explique très très bien. Il a une façon d'amener la chose qui a l'air d'être hyper simple. Donc, je t'invite à lire ses bouquins ou à l'écouter. Il y a des trucs sympas, je sais plus où. Il est vraiment vraiment.
2: Et il faut sortir du cul. En fait, faut sortir du qui tue.
3: On
2: parle de soi, en fait. Je ressens. Lorsque il se passe ça. Voilà.
1: Et moi, je veux juste faire un petit warning parce que j'ai souvent ça aussi au cabinet. Il y a celui qui lit les livres ou celle qui lit les livres et puis celui ou celle qui ne les lit pas. Et du coup, dans les couples, très souvent, il y en a un des deux qui va nous développer un joli complexe du thérapeute du couple et qui va vouloir forcer aux chausse-pieds les concepts de développement personnel, de communication d'enfant, dans tout le truc. Et la personne d'en face, elle se sent acculée, elle a l'impression d'être infériorisée, frustrée, et puis surtout, si c'est pas dans son timing à elle.
2: Oui, si elle adhère pas, c'est pas la peine, hein, pour l'imposer.
1: Donc, beaucoup d'humilité. Beaucoup d'humilité.
3: Le but du couple, c'est pas de changer l'autre. On évolue chacun à notre manière,
2: C'est bien vivre ensemble.
3: C'est bien vivre ensemble. On cherche pas à changer l'autre. Si l'autre te plaît pas, change carrément de personne. Je reste pas avec celui-là.
2: Mais c'est le souci de beaucoup de couples.
4: Il peut y avoir
2: des
4: améliorations dans les couples.
2: Mal, en fait.
4: On peut pas changer les gens.
3: Des évolutions, mais on change pas.
4: On peut pas changer les gens.
2: C'est le souci de nombreux couples. C'est des couples, en fait, qui se sont formés, mais qui auraient jamais dû se former. Parce que trop différents. Et ça, on en revient encore. Quels étaient mes standards? Mes attentes, est-ce que je me suis concentrée plus sur le physique que sur la manière et l'hygiène de vie de la personne, parce que finalement ces trucs-là qu'on voit pas au début, c'est ça qui va faire que derrière la relation elle va être difficile.
0: Ouais, j'avais juste une anecdote par rapport à l'astro, parce que justement c'est important de savoir quels sont nos fonctionnements en amour, parce que par exemple quand on a un fonctionnement de Vénus en Capricorne, par exemple, ça va être des personnes qui vont montrer leur amour par des actes. Vénus en Cancer, c'est des personnes qui vont avoir besoin d'affection, d'amour, de bisous, de câlins, de je t'aime. Et en fait, c'est important de savoir qu'on est tous différents, en fait. Et d'accepter
2: c'est
0: que
2: le langage de l'amour.
3: Voilà, ça rejoint les cinq langages de l'amour.
0: Ça, c'est important, je pense, aussi pour la communication.
2: Et pour
0: savoir que l'autre en face n'a pas le même fonctionnement que soi en amour.
3: En fait,
0: pas lui demander de changer, comme tu disais, en fait, tout à l'heure.
2: Comprendre son langage, déjà. Parce que c'est vrai qu'il y a des femmes, par exemple, qui vont dire, oui, mais il n'est pas émotionnel, il n'est pas dans l'affectif, il me dit,
3: tu l'as choisi comme ça,
2: mais par contre, il va montrer de l'attention et de l'amour différemment.
3: Exactement.
2: Il va tout le temps être à ses petits soins, l'aider pour faire ses trucs de voiture, ce machin.
0: Ouais.
2: Est-ce que ta voiture, elle marche bien? Et tes pneus? C'est sa manière d'aimer.
3: Ça veut dire qu'il t'aime, en fait.
1: Moi, je leur demande de voir leur talent. C'est quoi le talent de ton mari? C'est quoi le talent de ta femme? Parce qu'on a, c'est facile de reprocher, mais finalement, son talent dans la relation, c'est quoi? Et si on s'est trouvé, c'est qu'à un moment, on avait un talent.
0: Mais on est tout le temps, on est tout le temps en train de voir que le négatif.
4: Est-ce qu'il y a eu un atome crochu au départ? Juste un talent, c'est ça? Ça pourrait être ça?
1: On a tous des talents. Il y a celui qui organise super bien, et puis il y a celui qui fait les câlins. C'est deux talents différents.
4: Ça se complète.
1: Il y a celui qui écoute. Et puis il y a soutien émotionnel. Il y a celui qui est cool et il y a celui qui est un peu
0: attentionné.
4: Celui qui parle beaucoup, celle qui parle pas.
1: Et c'est un talent, parce que si vous savez pas organiser un voyage et que vous vivez avec quelqu'un qui vous organise sans arrêt des petites sorties, c'est vachement bien.
2: Mais la complémentarité.
1: Exactement.
2: Parfait.
1: Et quand on commence à se faire des reproches, moi je demande toujours aux gens de décrire le reproche qu'ils font à l'autre avec leur tu qui tue, et ensuite de barrer le tu et de mettre un jeu et de se rendre compte du petit miroir qu'ils oublient de tenir en face d'eux.
0: Parce
1: que quand on attaque la personne, très souvent on l'attaque
3: sur...
1: de
3: soi.
1: Voilà.
2: On a une question de Pauline qui nous dit, est-ce que quelqu'un pouvait nous correspondre il y a 7 ans en arrière et 7 ans plus tard plus du tout? Oui, on évolue.
4: On évolue en tant que personne.
2: Et nos aspirations, parfois on a choisi un partenaire
4: extérieur qui nous fait évoluer aussi,
2: des rencontres professionnelles, des rencontres, un partenaire en fonction de notre vision des choses, sauf que on a pris en expérience, en maturité, et que on perçoit notre vie et les choses importantes de manière complètement différente, et forcément le partenaire aujourd'hui, si on devait le choisir, on l'aurait peut-être pas choisi lui.
0: Parce que quand des fois tu te mets avec quelqu'un, t'as une blessure émotionnelle que tu vas travailler dessus, tu vas peut-être par exemple même changer de travail, rien que ça, changer de travail, tu vas être épanoui, aligné avec toi-même, et du coup l'autre il sera plus aligné avec toi-même. Ouais. Voilà, tu vas changer parce que tu vas faire de, comme tu disais, des nouvelles rencontres. Donc tu vas plus être sur la même longueur d'onde avec l'autre.
1: Et puis le sujet dont on n'ose pas toujours parler, mais faire des enfants, c'est merveilleux, ça nous rend heureux, mais c'est une déstabilisation profonde dans le couple.
2: Oui, et ça crée
4: c'est
2: des crises. Hein,
4: donc il y en a qui se séparent juste après.
1: L'arrivée des enfants.
3: Pourquoi beaucoup,
1: qu'est-ce qu'il y a?
3: Je rigole parce que depuis tout à l'heure, j'ai cette petite voix qui me dit les enfants sont les assassins du couple.
1: Mais
3: c'est pas la faute des enfants.
4: Non, c'est parce qu'en fait ça change quelque chose.
1: Ça change énormément de choses. On les accueille avec un imaginaire extraordinaire et que comme toute nouveauté
2: ça repositionne tout
1: le jeu d'échecs est redistribué la place de femme est redistribuée, la place d'homme est redistribuée, tout est redistribué,
2: ça change aussi, ça trouble la libido pour l'homme et la femme
3: donc petit si tu nous entends, ce n'est pas de ta faute
4: ça
2: trouble la libido
1: pour l'homme et la femme
3: donc petit si tu nous entends, ce n'est pas de ta faute.

0: beaucoup de jeunes femmes qui sont ravies qu'on leur explique ce qui est vraiment une grossesse, les conséquences
1: la réalité,
0: d'une grossesse.
1: Hein.
0: Donc oui, quand on a fait un enfant, quand on l'a voulu, bah on l'a tellement voulu, c'est extraordinaire. Mais c'est un déséquilibre, ça
1: le
0: change les choses.
1: Ça peut être difficile.
0: C'est un sujet et c'est ok. Et surtout, c'est ok.
2: C'est la fatigue qui tue surtout.
0: Voilà,
2: la fatigue. La fatigue des enfants qui tue plutôt, moi je dirais.
3: Voilà. Après, les enfants, ils sont là, ils viennent vivre leur histoire aussi à travers nous, donc. Mais ils sont formidables, je tiens à le dire.
1: Mais c'est beaucoup de bonheur.
4: Ah, voilà, quand même, les positifs sur les enfants, parce que sinon, là, les pauvres.
1: Quel enfer, les enfants.
4: Ouais, quel enfer.
3: Non, mais après, c'est l'homme et la femme. Voilà, la femme doit retrouver sa place, ne pas oublier qu'elle est séductrice, qu'elle est cette femme, qu'elle est.
1: Et le partenaire prenne sa place aussi au niveau de la charge aussi. Parce que c'est ça qui fait que la femme s'oublie.
3: Mais oui,
1: l'homme ne donne pas assez en termes de ressources.
4: C'est un vrai sujet.
3: Ça, je comprends pas.
0: Et que la femme laisse sa place à l'homme, parce que parfois.
1: Oui, aussi, ouais. Ouais.
3: Non, mais c'est un vrai sujet parce que
2: je suis d'accord avec toi, c'est plus ça, c'est pas forcément avoir des enfants, c'est plus le fait d'avoir la charge mentale quand il y a l'arrivée d'un enfant, plus la fatigue parce qu'on dort pas, surtout quand on allait, on dort pas, c'est nous qui nous levons la nuit, donc c'est compliqué. Quand il y a l'arrivée d'un enfant, effectivement, s'il y a pas une
3: partage comme de par hasard, tâches, les hommes n'entendent pas. Moi, mon mari me disait, oh, je sais pas, je l'ai pas entendu.
1: Oui, parce qu'en fait,
4: il
1: délègue
4: pas.
1: Dans leur esprit. Donc, en fait, bien sûr qu'ils vont pas l'entendre parce qu'ils savent que l'autre se lèvera.
2: Mais oui, c'est ça. Il fait genre qu'il entend pas. C'est tout.
4: C'est pas, on peut aussi dormir
1: c'est
4: très profondément.
1: Il dort sereinement.
3: Ah oui, c'est clair.
2: Voilà. Bon, après, nous, on a l'instinct maternel aussi.
3: Après, on a aussi les seins bien gonflés.
2: Ouais, moi, je me réveillais. Je me réveillais toujours avant, moi.
3: C'est ça.
2: Toujours avant, je me réveillais avant, juste une seconde avant qu'elle se réveille, je me réveillais. C'est l'instinct aussi. Que les hommes n'ont pas forcément.
1: L'instinct n'existe pas, en réalité. Ça, c'est sociétal.
4: Attention.
1: Il n'y a pas d'instinct maternel. Ça, c'est un truc qui. Il y a beaucoup de femmes qui ne ressentent pas l'amour de quand elles viennent d'accoucher. Hein. C'est quelque chose qui se construit. Et cette idée psychologique de se dire qu'il y a un instinct maternel, qu'elle ne ressent pas, c'est hyper violent pour certaines mamans. Parce qu'en fait, la rencontre avec son enfant, c'est quelque chose qui se construit. Bien sûr, il y a une physiologie. Le
0: oui,
1: fait
0: c'est
1: que
0: ça, ouais.
1: On allait, j'allais dire,
0: il y a des hormones quand même, il y a un sujet
1: bien
0: hormonal.
1: Sûr, mais c'est pas de l'instinct. Ça. C'est juste un fonctionnement physiologique. Le corps fonctionne dans son travail.
0: En revanche, il y a des. Enfin, je sais pas, moi, par exemple, j'avais cette conviction d'être mère. Donc, est-ce qu'il n'y a pas cette notion d'instinct de se dire que, je sais pas, on a une prédisposition à vouloir materner?
2: Non, parce qu'il y en a, elles veulent, et effectivement, après, elles.
4: Il y en a qui veulent pas.
1: Il y a le regret maternel, qui existe.
2: Oui, il y en a qui veulent pas aussi, oui. Oui.
4: D'autres qui veulent très jeunes.
1: Qui pensaient avoir cette envie.
2: Oui,
1: quand il est là. Qui l'ont pas du tout,
2: Ouais, quand il est là, elles arrivent plus à,
1: Il y a vraiment beaucoup de femmes qui en parlent aujourd'hui du regret.
3: Moi, j'avoue que si on doit refaire ma vie, alors j'adore mes enfants, je vous aime tous les deux, je vous assure. Je vous aime de tout mon cœur.
1: Mais si on c'est pas confession intime,
4: je le dis. Non, mais elle culpabilise d'avoir pensé cette phrase dans sa tête.
3: Non, mais je me dis, franchement, mais je suis tellement dans cette liberté d'être et de vivre, et je me dis, mais des fois, je m'empêche parce que j'ai des enfants.
1: Et bien sûr.
3: Si on me dit Corinne, allez là, tu refais, alors je les adore.
1: Peut-être qu'on ferait autrement.
3: Peut-être que je ferais autrement.
1: Mais bien sûr.
3: Alors, j'ai pas dit absolument je ferais autrement, mais peut-être.
1: Peut-être, bien
3: que
1: sûr.
3: Je ferais autrement.
2: Après, tu aurais peut-être des enfants, mais tu ferais différemment. Dès le début. Tu prendrais plus de temps pour toi.
3: Mais parce qu'il y a quand même l'image sociétale qui est de, famille antillaise. Ah! C'est pas comme ça qu'il faut faire. Ah non, tu peux pas l'appeler comme ça. C'est pas parce que tu l'appelles comme ça que ton enfant, tu l'aimes. Il y a toutes ces.
1: Pression.
2: Ouais, c'est compliqué.
4: Putain, la pression, ce qu'on disait tout à l'heure.
3: Voilà. On s'éloigne pas du sujet, là. Faudrait faire un sujet là-dessus, je pense. Hein.
4: Autour de la parentalité, c'est un vrai thème. On est bien d'accord.
3: Mais un vrai thème. Là.
4: C'est sûr. Alors justement, avec tout ce qu'on dit là, parce que c'est un peu compliqué, les enfants, ça met le bazar dans le couple, etc. Comment on peut arriver à garder vivante cette flamme de la passion malgré toutes ces routines du quotidien? On en a parlé, mais est-ce qu'il y a des trucs forts, des tuyaux autres encore? On peut aller un peu plus loin pour dire ça va vraiment marcher, ça va cartonner, on met les enfants, on se débarrasse des enfants, non, les enfants, mais voilà, sans aller à l'extrême non plus.
0: Mais déjà, la passion, on va revenir sur le sujet, la passion, c'est un peu une maladie, donc c'est pas un truc super, super positif. C'est entretenir le lien et la connexion. Voilà.
4: Au quotidien.
0: Moi, je préfère
4: qu'on a dit
0: dire
4: tout
0: la
4: à l'heure.
0: Connexion que la passion. La passion, ça fait un peu peur quand même.
1: Non, puis la passion, de toute façon, elle n'est pas amenée à rester très longtemps.
0: C'est pas un sujet, la passion.
1: C'est physiologique.
0: Mais la connexion, oui.
2: Ouais, après, il ne faut pas se mettre la pression non plus, parce que des fois, il y en a qui se disent il faut absolument que là, je m'habille bien pour me sentir femme, pour plaire à mon mari. Il y en a qui se mettent aussi une pression pour justement entretenir la flamme. Donc, il ne faut pas que ça devienne une obligation non plus.

0: truc qu'on pense que ça va continuer
1: à ça devienne une obsession.
2: Ouais, il faut que je pense pas.
0: Je pense quoi? Je pense que la séduction, c'est continuer à séduire l'autre. Mais alors, je parlais pas de tenue affriolante ou vous préparer un petit plat de Saint-Valentin tous les jours. Non, c'est le poser son regard différemment sur l'autre, continuer à le regarder.
3: C'est l'attitude de rester femme.
0: Voilà, hein, le dévorer, lui faire comprendre. Alors sans passer forcément à l'acte, c'est pas le but, mais c'est
3: entretenir de la séduction.
0: Séduction à travers le regard, les mots.
2: Mais ça va aller avec la communication aussi bienveillante. C'est sûr que si on se fait tout le temps des reproches,
3: Mais c'est continuer à se séduire malgré le quotidien.
4: Voilà. Mais c'est une question de posture. C'est-à-dire que si vous commencez à faire des reproches à votre conjoint en permanence, en fait, vous n'êtes plus femme, vous n'êtes que sa mère. Et du coup, vous avez un ado de 16 ans en face de vous. Donc, je pense que c'est de la conscience de soi aussi, de pouvoir... c'est quoi la posture dans laquelle je suis femme? Parce que finalement, si je veux un homme en face de moi, je vais pas être sa mère et je vais pas être sa fille. Donc c'est cette conscience de soi de pouvoir rester femme face à cet individu. Et j'avais un autre truc et il est sorti de ma tête.
1: C'est l'inverse, parce qu'on parle de femmes, mais les hommes, comment les hommes doivent se comporter?
4: Parce que nous sommes toutes
1: c'est ce que je pense.
4: Qu'est-ce qui me fait homme? Qu'est-ce qui fait que je suis homme face à cette femme? Comment je me comporte?
3: Ce qui fait beaucoup souffrir les femmes dans les relations et ce qui mène à beaucoup de conflits, de ruptures, c'est le fait que les hommes s'investissent pas suffisamment dans le quotidien, exactement, dans la charge. Ça abîme énormément les relations. Parce que justement, la femme va avoir ce rôle un petit peu de, entre guillemets, la mégère, qui râle et ceci. Et finalement, ça abîme la relation. Donc, pour des relations beaucoup plus épanouissantes, c'est que chacun fasse sa part aussi.
0: En fait, il faut pas oublier, c'est là, mais on va pas vous fustiger, mais, vous êtes plus chez maman, en fait. Non, je suis un peu cash,
3: ouais, mais c'est vrai,
0: mon truc.
3: C'est vrai.
0: Mais vous êtes plus chez maman.
1: Laisser.
0: Non, mais.
1: Il y a un homme sur le canapé. Ouais,
2: il est pas comme ça.
0: Il y en a, ils vont. Alors moi j'ai un mari merveilleux, on se partage les tâches. Il y a des trucs que j'aime pas faire, que lui va faire, et les trucs qu'il aime pas faire, c'est moi qui les fais. Mais on fait ensemble parce qu'en fait on vit tous les deux dans ce logement. Et si on fait pas, on va vivre dans un bordel.
3: On est responsables.
0: On est tous chacun garde sa responsabilité.
1: On peut trouver du plaisir à faire des tâches ménagères ensemble.
4: Mais c'est surtout que on peut aussi se dire que personne n'a envie de faire les tâches ménagères.
1: Non, ça c'est sûr.
4: Puisque personne n'a envie de le faire, autant faire en sorte que ça se passe bien.
2: Les hommes pensent qu'on adore, faire le ménage, mais
1: non.
4: Moi j'ai une astuce par rapport à ça.
3: J'ai une petite astuce par rapport à ça, par rapport à des personnes qui me disent, il dit qu'il sait pas faire, qu'il a pas envie. Je dis il veut pas faire.
1: Il va faire un ménage de fou avec une bière.
4: C'est ce que je dis aussi.
3: C'est ce que je dis aussi.
2: Ouais, après
4: la femme de ménage, ça règle beaucoup de sujets.
2: Après il y a des femmes aussi qui sont hyper exigeantes. Moi j'ai des copines
3: c'est ça problématique.
4: Dans ce cas-là, c'est la
3: conscience de soi.
2: C'est ça, mais c'est jamais bien fait quand tu les écoutes. Donc
4: c'est son problème. Exactement, parce que le tout, c'est pas de faire fuir l'homme en instaurant des règles de fou. Et ça y est, j'ai retrouvé le truc que je voulais dire. C'est que on peut aussi s'autoriser dans un couple qui dure. On n'a pas de culpabilité à ressentir parfois des sentiments négatifs vis-à-vis de l'autre. Et je pense que c'est un sujet dont on parle pas souvent, mais on n'est pas toujours obligé d'être transi d'amour. On peut aussi dire, là, tu vois, je suis excessivement en colère contre toi. J'ai pas envie, ça me fait pas plaisir, mais là, j'ai envie d'aller dans la pièce d'à côté. Et s'autoriser à ressentir de la colère, de la rancœur, et pouvoir le dire. Parce que sur le long terme, sur le long terme, il faut que ce soit clair aussi. On n'a pas d'obligation à être dans cet amour-là.
2: Oui, et on peut l'insulter, mais dans sa tête.
4: Il faut pas le dire.
3: Mais de toute façon, dans les couples, on n'est pas dans un amour inconditionnel. Hein. C'est de l'amour conditionnel.
4: Et tu vois, quelque part, c'est inconditionnel parce que tu ne te mets pas de compte. Tu vois ce que je veux dire? C'est inconditionnel parce que tu l'aimes, qu'il soit sympa ou qu'il soit pas sympa.
3: Ah ben non. C'est conditionnel, justement. On choisit d'être avec l'autre parce qu'il se comporte bien. Le jour où il se comporte plus bien avec nous, on le quittera. L'amour est conditionnel.
4: Dans la mesure du respect.
1: Ouais, mais là où c'est pas évident. Il y en a avec qui l'homme se comporte très mal avec la femme et la femme reste.
4: Dans la mesure.
3: Et oui, ça, c'est les relations abusives.
4: Ça, c'est un autre sujet. Voilà. On n'est pas sur la toxicité.
5: Pour en revenir sur la charge mentale, on avait une question d'Alicia qui nous dit « On ne s'entendait pas du tout sur la répartition des tâches, du coup j'ai pris mon appartement, tout va beaucoup mieux, on n'a plus aucun problème de couple, mais est-ce que je suis réellement en couple du coup ?»
0: Ben, tout dépend de sa perception. C'est voilà. Quoi le couple
3: pour elle? Tout dépend leurs règles.
0: Ouais.
3: C'est quoi les règles ils ont mis en place?
5: Et est-ce qu'on peut faire machine arrière quand on est allé dans cette démarche-là?
4: Il n'y a jamais rien d'impossible. Après, si tout le monde est motivé pour aller dans la même direction. Le sujet, c'est que tout le monde ait vraiment envie d'aller dans la même direction.
2: Oui, en accord avec ça, quoi. Parce que moi, je connais des couples qui ont fait ça, mais en fait, ils ont fait ça parce que c'est la première étape avant la séparation.
3: Avant la rupture.
2: Ouais.
3: C'est ça. Ça aurait été peut-être plus simple de se payer une femme de ménage, quoi.
0: Alors après, au niveau, nous, je vois éducation, je reviens sur les origines antillaises, dans ma famille, les hommes savent tout faire. Ils savent même coudre. Parce que la maman, elle apprend, la femme, potomitante là qui gère tout, elle gère l'éducation, mais elle va leur apprendre à faire à manger, à coudre, à balayer, à faire tout. Ce qui fait que moi, tous mes oncles, en tout cas notre modèle masculin, ils savent tout faire.
3: Et oui, parce que les mères ont aussi une part de responsabilité dans la manière dont elles éduquent les garçons, les papas aussi d'ailleurs. Hein.
0: Oui,
3: toute la charge sur la maman.
0: Ouais.
1: Pas simple quand même tout ça. Hein. Et si on dérivait tranquillement sur les tromperies?
0: J'adore ce sujet.
4: C'est
1: négatif. C'est un bon sujet, ça.
0: Ah, j'adore.
1: Allez, on se retrouve dans quelques secondes sur votre radio.
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1: Alors effectivement, entre les réseaux sociaux, la télé-réalité, la tromperie, c'est devenu monnaie courante. Hein, c'est normal pour les jeunes et les moins jeunes et autres générations. Mais réellement, qu'est-ce qui peut pousser une personne à tromper son partenaire?
0: Moi, j'ai envie de poser une question. C'est à quel moment devient-on infidèle? Et c'est quoi la tromperie?
1: Voilà. Oui, on peut déjà.
0: Ouais. À quel?
3: Oui, c'est en fonction des règles.
1: Ah oui,
3: c'est
1: ça. La tromperie,
3: ça dépend des règles. Les règles du couple, en fait.
4: Moi, je la mets au niveau parce qu'on l'a dit
1: en
4: début,
1: en première partie, on a parlé de polyamour. Là, ceux qui font le polyamour, c'est pas la tromperie. Ça va l'être. Pour certaines façons de penser.
4: Oui, mais là, c'est les règles.
3: Tout va dépendre. Oui, ça dépend. Sur quoi on s'est mis d'accord? Quel est notre contrat moral dans cette relation?
0: Sauf que dans la relation, dès le début de la relation, moi, ce que je dis au couple, je vous en avais parlé de tout ça. Vous avez un contrat moral, ils me disent, non, on a vécu notre truc, on s'est lancé dans l'histoire, comme
4: parce
0: ça.
4: Parce que l'amour, et doit c'est tout après. Sauver.
3: Mais grave erreur.
1: Mais après, c'est peut-être trop tard, si l'autre personne n'est pas d'accord avec ses façons de penser.
0: En fait, c'est dès le départ, je dis pas au premier verre, mais c'est rapidement, c'est quoi tes valeurs? Comment sort le couple?
1: On
0: sort
1: le papier et se dit, est-ce que ça te dérange si j'ai une autre femme en même temps?
2: Pour la plupart des gens, c'est logique, en fait, que t'es en couple, tu vas pas tromper.
0: Mais non, mais c'est quoi la logique?
1: Oui, la majorité des gens.
3: La plupart des gens, pour être en relations exclusives. Et puis c'est intéressant aussi de questionner les relations passées. Pourquoi tes relations n'ont pas fonctionné? Est-ce que tu étais fidèle? Est-ce qu'il y a eu des soucis à ce niveau-là? De s'intéresser un peu au passif.
2: Ça veut rien dire parce qu'on a pu être infidèle c'est pas forcément un fonctionnement. Ça peut arriver. Et après, on peut d'un coup avoir le coup de foudre pour quelqu'un aussi, même si on est en couple avec quelqu'un, on peut avoir un coup de foudre inattendu pour quelqu'un d'autre.
4: Et puis il y a des couples où on s'aime beaucoup, mais où l'adultère, c'est une voie de survie qui ne remet pas du tout en question l'amour que la personne qui trompe a pour l'autre.
0: Parce qu'on peut aimer une personne sans la désirer.
1: Donc là, on est en train de dire,
4: il n'y a pas vraiment de normalité.
3: Mais alors après, c'est plus de la tromperie si le partenaire est OK avec ce mode
4: de
3: fonctionnement.
4: C'est un
3: arrangement.
4: C'est un arrangement,
2: en fait. Après, il y en a qui trompent parce que ça ne va pas dans leur couple et ils restent avec leur femme parce que c'est une sécurité financière aussi.
0: Après, il y en a qui vont tromper parce qu'ils ont besoin de confiance en eux et parce que c'est excitant de pouvoir
3: se
0: valoriser et voir ailleurs, de se faire choper, de se faire prendre.
3: Ça, ça arrive très souvent.
0: Le risque de se faire prendre, c'est hyper excitant, donc il y en a qui vont chercher ça.
1: C'est pour rien que pour l'adrénaline, là.
0: Ah oui,
3: l'adrénaline, la dopamine.
2: Et puis il y en a qui ont aussi je sais pas si c'est une problématique le terme, mais qui ont toujours besoin d'avoir.
3: L'addiction sexuelle.
2: Voilà, l'addiction sexuelle.
0: C'est une problématique, c'est une
2: problématique. Voilà, il y a ça aussi. Donc il y a plusieurs cas, en fait, différents.
4: Mais après, le sujet revient toujours au même, au bout du chemin, c'est est-ce que ces gens-là ont fait un travail sur eux? Est-ce qu'ils se connaissent? Moi, quand j'accompagne des couples où il y a eu des problématiques d'adultère, on arrive systématiquement à l'explication de l'adultère et à ce qu'il est venu combler, qu'il n'arrivait pas à trouver ou à exprimer dans le couple et qu'ils sont allés sous-traiter à l'extérieur. Donc, il y a un vrai travail de remise en perspective du sens qu'on a donné à sa vie, à son couple et du sens qu'on a donné à cet adultère. Et quand les gens ont envie d'y travailler,
3: quelles sont les limites aussi des personnes? Parce qu'il y a des personnes pour qui... Après. Mais c'est une limite qui a été franchie et il n'y aura pas de retour en arrière. Quoi.
4: Là, après, on parle du couple, on parle de la longévité du couple. Quand il y a une volonté commune de dépasser ça et de comprendre et de grandir et d'avancer, on trouve toujours des solutions et on arrive toujours à réconcilier le truc. Ça marche vraiment super bien.
2: Après, la fidélité, c'est un concept religieux et aussi de la société. Enfin, je veux dire, c'est pas une obligation d'être fidèle.
4: Si on en a parlé, et voilà que c'est
2: oui,
4: clair.
2: Mais après, moi, je pense aussi que la fidélité absolue n'existe pas.
0: À quel moment on devient infidèle? Au moment où on pense à un autre? Le moment où on a juste échangé un baiser?
2: Il y a beaucoup de couples qui ont. Enfin, moi, je pense que il y en a qui sont fidèles, ça existe aussi. Mais je pense que la plupart des couples ont au moins une fois, comme tu dis, soit pensé, soit envoyé des textos,
0: La
4: pensée, c'est un fantasme aussi.
0: Et c'est un fantasme.
3: La pensée, c'est pas vraiment de la tromperie.
0: Mais il y en a qui vont te dire, ah non, mais il a pensé.
3: C'est de la jalousie maladie.
1: Ah oui, alors ça devient grave, peut-être.
4: C'est un besoin de valorisation, d'importance, de reconnaissance.
3: Mais est-ce qu'on est fait pour être fidèle au final, parce que quand on regarde les animaux autour de nous,
4: si on a une vraie étude d'éthologie, on va voir qu'il y a des comportements d'animaux qui restent fidèles toute leur vie.
1: Et pourtant, normalement, on est fait pour se reproduire à la base. Donc, normalement, un homme est fait pour ensemencer un maximum dans la théorie. Non, mais là, si on revient à la préhistoire.
3: Dans la théorie évolutionniste.
1: Dans la théorie de l'époque. Voilà, on entend ce genre de discours.
4: En fait, le sujet, c'est pas de savoir si on est fait ou si on n'est pas fait, c'est de savoir si ça nous convient ou si ça nous convient.
2: C'est ça, il n'y a pas de raison.
1: Vous avez cité plein de cas complètement différents qui vont complètement matcher d'un côté et qui vont déchirer des couples de l'autre.
4: Exactement.
0: Je pense qu'il faut mettre sa définition. C'est ça. C'est à quel moment l'autre est infidèle pour moi.
2: Ouais, c'est ça.
0: Voilà. Et puis à quel moment
1: savoir où
2: et
1: on met
2: puis
1: son curseur,
2: après,
1: en fait.
2: Après souvent quand on est infidèle, on est pointé du doigt, alors qu'en fait chacun a ses raisons. C'est pas ce que l'autre a vécu, pourquoi il a fait ça. Enfin voilà, il y a ce côté bienveillant,
4: 100%
2: quoi.
4: De responsabilité. Moi, je leur dis toujours, une infidélité dans un couple, elle est pas tombée du ciel. Vous êtes deux, le couple c'est la fameuse troisième entité. Si ça foire à un endroit, c'est que on a sa responsabilité. Donc il s'est passé des choses. Maintenant le sujet c'est pas de dire c'est ta faute, c'est ma faute, c'est qui la poule, c'est qui l'œuf, c'est que chacun puisse être en conscience de ses problématiques et de ce qui l'amène dans le couple et qui peut amener toi tu me trahis, tu me trompes, moi je me détourne de toi, je passe ma vie à parler avec mes copines, au final il y a une infidélité d'un côté, il y a un détournement de l'autre, en tout cas il y a des comportements qui ne sont plus heureux pour le couple. Le sujet c'est toujours ça quoi. Dans quelle direction on a décidé de regarder.
3: On a eu beaucoup de questions sur quelles sont les étapes à entreprendre lorsqu'on découvre que notre partenaire nous a trompés.
2: La communication.
0: T'as dit quoi?
1: Rediscuter entre.
2: Ouais, la communication, quoi. Enfin, comme on a dit, en fait.
3: Les étapes à entreprendre pour quand on découvre que notre partenaire nous a trompés. Alors, ça, tout dépend ce que cette tromperie engendre chez nous. Si c'est une limite qui est inacceptable, on commence à récupérer des preuves et on fait ce qu'on a à faire d'un point de vue juridique. Et si c'est une limite qu'on peut accepter, dans ce cas, on va en parler et puis on va essayer de comprendre ce qui se passe.
0: Oui. C'est pourquoi? Pourquoi tu vas les voir ailleurs? Des fois, ils y vont pas jusqu'au bout. Il y en a, ils vont juste sur des sites. La femme ou l'homme estime que c'est une tromperie. C'est poser la question. Mais pourquoi t'as eu besoin de faire ça? Je me sens trahie. Il faut en fait la communication, pouvoir en parler.
4: Moi, je remets encore une fois la vision personnelle. Quelle est ma part de responsabilité dans cette situation? Même si c'est pas moi qui ai trompé. Qu'est-ce qui s'est passé 6 mois avant, 1 an avant, 2 ans avant? Dans quel état était notre relation? Est-ce qu'il y a des choses que j'ai pas voulu voir? Il y a quand même cette prise de conscience personnelle qu'on a participé au truc. On ne tient pas la faute sur ses épaules. On va pas excuser l'autre parce que on a trouvé des bonnes raisons, mais on prend quand même sa part de responsabilité dans ce qui
1: est arrivé. Comprendre pourquoi on en est arrivé là.
2: Réfléchir. Moi, je dirais aussi réfléchir à ce que ça réveille en nous, en fait. Quelles blessures, quelles interrogations, justement, est-ce que c'est pour nous c'est important, est-ce que c'est pas important, est-ce que c'est grave, est-ce que c'est pas grave, est-ce que c'est la société qui nous renvoie que c'est grave, ou est-ce que c'est pour nous c'est une limite comme tu disais,
4: la honte, les copains commencent à dire ah il t'a trompé mais c'est terrible, mais en fait
2: il y a des personnes qui arrivent à vivre avec et à pardonner
4: et qui se sentent honteuses parce qu'on leur dit qu'il faut être honteuse et qu'il faut partir. Il y a des femmes, elles veulent pas partir, des hommes aussi, dans des couples il y a des partenaires qui ne veulent pas partir. dire, mais qui sont écartelés parce que la société, les amis, tout le monde leur dit mais c'est pas possible que tu subisses ça. Mais oui. Et en fait, la personne a dit mais moi je l'aime, je veux comprendre pourquoi on en est arrivé là parce que j'ai pas envie de le perdre. Ce
0: fait. Oui. Et qu'est-ce que ça renvoie à l'autre? L'autre ne parle que de lui en disant ah c'est pas normal, tu ne dois pas.
3: Mais puis le couple, c'est une histoire personnelle. C'est personnel. Ça regarde personne en fait.
4: C'est ça. C'est ça. Oui, ça c'est un bon conseil. D'arrêter d'écouter les conseils de tout le monde.
3: C'est clair.
1: Bah, pour ça, il faut arrêter d'en parler. Faire comme ça, mais
3: je pense que
1: pas
3: c'est,
1: comme
3: pas,
1: ça.
3: C'est pas intéressant d'en parler, ouais, d'avoir des infidélités. Il faut qu'elles restent à l'intérieur du couple.
1: Ouais. Et puis en plus, comme on l'a dit tout à l'heure, chacun va la considérer différemment. Donc demander le tuyau de quelqu'un qui va considérer les choses peut-être.
2: Ça fait une mauvaise image aussi. Après, nos copines, elles disaient ouais, il t'a trompé, c'est un connard. Alors que si ça se trouve pas du tout, il a, comme je disais, il a ses raisons et que c'est pas non plus une. Après, ça dépend comment ça a été fait. C'est sûr aussi.
0: Après, c'est le soutien.
2: Encore une fois, s'il y a de la violence, s'il y a de la méchanceté, si c'est fait. Voilà.
0: Après, si on raconte, c'est pourquoi est-ce qu'on raconte à tout le monde? C'est
3: qu'il y a besoin de se poser en question.
0: C'est ça. Voilà. Je veux être une victime, ok,
1: ouais,
0: pourquoi
1: ça,
0: tu veux être une victime?
1: C'est ce que j'allais dire, pour se faire victimiser, juste pour.
0: Il y a un intérêt derrière. Alors que la personne qui doit en discuter, c'est ton mari. Ton mari ou ta femme.
3: Les choses doivent rester dans le couple.
0: Voilà.
1: Le conjoint
0: ou la conjointe, effectivement.
4: On en avait abordé tout à l'heure rapidement le sujet. C'était pas très français ce que je viens de dire. On avait abordé le sujet.
1: C'est direct, c'est comme ça. Attends, faut qu'on en parle.
4: Tout ce qui est relax. Oh là là, relax.
1: Ah oui, effectivement, là, tu es fatiguée, Mylène?
4: Je crois, ouais. J'ai mal à la tête. Tout ce qui est.
1: Je crois qu'il y a un petit message pour qui? Voilà, pour quelqu'un.
4: Alors,
1: on ne citera pas le nom.
4: Alors, on avait abordé le sujet tout à l'heure, on avait commencé sur les relations toxiques. Alors, comment on reconnaît une relation toxique et quelles sont les étapes pour en sortir de cette relation toxique?
3: Ouh là là. Déjà, quand on va pas bien, on peut commencer à se dire qu'il y a un problème.
1: Par exemple, la
3: relation toxique, c'est quand on se sent, d'une certaine manière, dans des schémas relationnels abusifs. Le contrôle, par exemple, ça peut commencer par des choses subtiles. Hein. La personne cherche à nous contrôler, à surveiller tout ce qu'on fait, comment on s'habille, pourquoi tu t'es maquillée, pourquoi tu vois tes amis, t'as besoin de les voir autant, et ta famille.
1: Trop intrusif en fait là.
3: Ouais.
1: Là, ça devient déjà le contrôler.
2: Ne pas accepter l'autre aussi comme il est avec ses qualités, ses défauts, et à chaque fois lui faire des reproches ou de la violence verbale. Ou physique, physique, forcément, là, s'il y a la violence physique, on sait tous que c'est une relation toxique, mais même la dévalorisation aussi.
3: La dévalorisation,
2: le jugement, le fait de pas, la communication violente, comme on a dit, du coup, à l'inverse de la non-violence.
4: Les insultes faciles, le t'es incapable, de toute façon, t'y arriveras pas.
1: Sans moi, c'est
4: pas possible. Ce côté où il y en a
2: manipulation.
4: Un qui va se poser en sauveur de l'autre, mais il
3: y a un truc qui est vachement utilisé aussi, et on s'en rend pas compte de la toxicité de ça, c'est le traitement par le silence. C'est-à-dire qu'on punit l'autre.
2: La fuite, tu veux dire?
3: Non,
1: en lui parlant pas. C'est ça, ouais. On lui parle plus.
3: On l'ignore pendant une heure, deux heures, un jour, deux jours, une semaine, pour le punir d'un comportement qu'on juge pas acceptable, alors que la personne a juste fait ce qu'elle avait à faire. Mais comme la personne, elle l'accepte pas, plutôt que de lui dire ce truc-là, machin, truc, elle va la punir.
2: Ouais, le fait de demander,
3: tu n'existes plus.
2: De demander l'autorisation aussi, comme je disais tout à l'heure, certains qui disaient ouais, mon mari, il a bien voulu que je sorte ce soir.
4: D'instaurer ce rapport de force aussi
2: le fait, moi, qu'il y a un truc aussi qui est hyper important, c'est les personnes qui n'encouragent pas l'autre aussi dans ses passions, dans ses projets. Il va toujours essayer de.
1: L'autre doit coacher l'autre.
2: Par exemple, si on a un nouveau projet de création d'entreprise.
3: Et que l'autre va dire, t'es pas capable,
2: tu vas jamais y arriver, pourquoi tu veux faire ça? Et du coup, on va plus se voir. Et enfin, voilà, ça aussi, j'entends beaucoup.
3: C'est du contrôle encore.
1: Ouais, c'est presque l'interdiction, quoi.
2: En gros, c'est comme garder le contrôle pour toi.
4: Le contrôle, il va jusqu'au contrôle du compte commun, dans une.
3: L'argent.
4: Vous avez des relations où on demande l'autorisation de pouvoir dépenser son propre salaire qu'on a mis sur le compte commun. Donc
1: ouais, là c'est qu'on arrive vraiment à des choses.
4: Mais les personnes qui sont prises au piège de ça, elles ne s'en rendent pas compte
3: parce que c'est tellement fait de manière insidieuse tout ça. Parce que là on vous balance tout
4: normal,
3: ça d'un coup.
4: Parce que c'est pour le bien de la maison, c'est pour payer les
1: travaux. Oui, là ça paraît évident. On dirait c'est logique.
3: Mais sauf que ces personnes-là, elles font pas ça en une fois. C'est que c'est
2: Et oui, c'est crescendo.
3: Par un petit peu. Et puis, tout doucement, comme une araignée, elles tissent leur toile, en fait.
4: Et c'est inconscient. Et c'est ça, la problématique centrale, c'est qu'elles se rendent pas compte de ce qu'elles font. Elles le font pas pour faire souffrir l'autre.
3: Elles
4: le font
3: pas sur problématique. C'est une problématique aussi. Exactement. Parfois, on a des troubles de la personnalité, hein.
4: Aussi. Et il y a aussi un truc qui est terrible. Souvent, les personnes me disent, j'ai l'impression de devenir fou, de devenir folle, parce que c'est lui ou elle qui fait ce truc-là et il me le reproche.
2: Oui, c'est ça.
3: Et
2: ouais.
3: ça c'est du gaslighting.
4: Le gaslighting, c'est quelque chose de terrible parce que la personne a l'impression de devenir folle.
3: Ça crée de la confusion mentale, c'est terrible.
4: On lui reproche quelque chose alors que c'est l'autre qui a fait le truc, c'est l'autre qui a été horrible, c'est l'autre qui a commis, qui a insulté. Et il arrive à
1: le voir facilement, ça.
3: Vaut mieux consulter, hein. Franchement, ouais. Quand on commence à se sentir dans la confusion mentale comme ça, et puis souvent les victimes, elles commencent à dépérir, hein. Elles perdent énormément.
4: Elles sont en dépression,
2: elles sont plus, leurs proches leur disent, mais je te reconnais plus, tu es l'ombre de toi-même.
4: Oui, parce que souvent, ce sont des personnes qui, à la base, étaient excessivement enjouées, joyeuses.
1: Il y a eu un changement radical de comportement, de façon de vivre.
4: Et en fait, l'autre s'est nourri de cet optimisme, mais
3: cherche à détruire en fait cette lumière qu'elles ont à l'intérieur.
2: Après, il y a le truc aussi quand on a la boule à l'estomac constamment, qu'on doit faire attention à ce qu'on dit, à ce qu'on fait. Ben, en fait, on n'est pas soi-même. Ça aussi, c'est un signe. C'est pour dire déjà qu'on n'est pas avec. Normalement, l'autre doit nous porter. On doit
3: se sentir en sécurité.
2: Moi, je dis tout le temps, l'autre doit être la cerise sur le gâteau. On doit être heureux soi-même et l'autre doit venir apporter un plus et on doit s'épanouir l'un avec l'autre en fait.
0: Moi, je dis qu'on est des C.
2: Je
0: m'appelle Corinne.
1: Corinne, j'allais dire. Elle m'a coupé le sur le pied. J'allais dire Corinne.
0: En fait, on est des C et on a le sentiment, pour certains, c'est de se compléter et donc du coup, on veut faire un O et on va chercher l'autre. Sauf que le O qu'on veut faire, c'est pas avec l'autre partie du C d'une autre personne. C'est tout simplement nous. Nous, on cherche à se compléter en entier, donc du coup, on devient un O. Et quand on rencontre un autre O, un autre C qui s'est complété, quand on met ensemble, ça fait le signe de l'infini. Donc là, ça veut dire qu'on est carrément en harmonie. Wow. Ouais, je sais, c'est fou. Non, mais c'est vrai, en fait. C'est ce côté-là, c'est se rechercher. De C, on passe à O, et on va chercher un autre O. Voilà. Je dis ça.
2: Et ça fait un O-O.
0: Et ça fait... Non, mais regarde, accolé, ça fait le signe infini.
2: Ah ouais.
0: Et on est vraiment dans le mouvement et on va rechercher
4: vers l'infini, au-delà.
0: Buzz l'éclair, il a tout compris.
1: Puisqu'on est dans les relations toxiques, certaines personnes les attirent. Pourquoi on les attire?
3: Non, elles les attirent pas.
4: On l'a dit. Elles leur ouvrent la porte.
2: Ben, on les attire parce qu'on n'est pas bien, c'est ce qu'on dit depuis tout à l'heure. Quand on n'est pas bien, on attire. Et puis, comme tu disais tout à l'heure,
4: quand on n'est pas bien, je rectifie le pas bien. Pas bien intérieurement, mais qui extérieurement peut être cette fameuse personne solaire et optimiste qui veut sauver le monde, qui veut donner son amour et qui est prête à aider à faire.
1: Les
2: sauveurs aussi, Mais comme tu disais tout à l'heure aussi, je sais plus ce que tu disais par rapport à ça. On a dit tout à l'heure, je sais plus ce que j'allais dire.
3: Mais je disais qu'en fait on attire tout un tas de personnes, mais on va
2: tu
3: ouvrir la porte.
2: Ça
3: on va
2: disais,
3: ouvrir
2: voilà,
3: la
2: ouais.
3: porte parce que on va les sentir parfois blessés. Il va y avoir un truc à sauver chez ces gens-là, et puis finalement on se fait détruire.
0: On sort du triangle de Cartman.
4: Définitivement.
1: Le triangle de Cartman, ouais.
0: Moi, je dis toujours, on me dit, mais Corinne, t'as pas d'émotion, t'as pas de sentiment. Mais si, déjà, je ferais pas ce métier de sexothérapeute si j'avais pas d'émotion. Au contraire, je ressens l'autre. Mais s'il y a bien une chose que j'ai appris pendant mes cours, c'est parce que j'avais mes limites, la larme à l'œil, c'est, ok, j'entends ce que tu me dis, je prends ton bagage. Pendant la séance, on ouvre ensemble, on déballe. Par contre, une fois que c'est fini, tu remballes tout et tu pars avec. Ça ne m'appartient pas.
3: Ah ben oui,
0: ça t'appartient. Et en fait, je pense qu'on devrait tous réagir comme ça. C'est quand l'autre vient nous voir, il dit ah oui mais moi non. Écoute, je t'entends, j'entends ton problème, mais ça ne m'appartient pas. Ça t'appartient. Donc c'est maintenant, ok, je vais peut-être t'accompagner, mais c'est toi qui vas gérer en fait.
4: Oui, et c'est à ce moment-là qu'on redirige son partenaire.
3: La responsabilisation, c'est responsabilité.
2: Oui, il y a une différence entre aider, accompagner et sauver, quoi. Il y a une différence.
0: Sauveur, tu te fatigues.
3: On ne tient pas dans ce métier-là si on est dans la sympathie et non dans l'empathie. C'est foutu, hein.
0: Non. Moi, je dis l'autre, voilà, ça ne m'appartient pas.
5: Comment on reconnaît la différence entre un désaccord sain, on va dire, et une manipulation émotionnelle?
3: La répétition, parfois.
4: Ouais.
3: La récurrence, l'intensité et le mal-être que ça laisse en nous.
4: À Un désaccord, on le règle.
2: Un désaccord, il est dans la bienveillance et dans la communication non violente, comme on dit aussi. Si l'autre, d'un coup, il commence à insulter, à dévaloriser, à reprocher des choses tout le temps, et bah là, du coup, ça devient un désaccord malsain.
4: C'est quand ça dégénère. À partir du moment où c'est pas un sujet qui a donné lieu à une conversation, et puis on a trouvé une solution, quand ça devient quelque chose qui rend malheureux profondément et où on a l'impression de pas s'en sortir, oui, c'est compliqué.
0: Alors moi, je vais dans le langage des oiseaux et dans le désaccord, j'entends des et accords. Donc plusieurs accords. Sauf qu'on sait pas lequel prendre. Donc on va voir la chose de façon plus positive en disant, on n'est pas d'accord l'un avec l'autre. Ouais, parce qu'on a plusieurs accords, du coup, on est en désaccord.
3: Mais c'est deux visions du monde qui s'affrontent, hein, de toute façon, le couple. Hein.
0: Mais le but du jeu, c'est pas qui a raison et qui a tort. Il y a deux réalités, de toute manière. Moi, je vois rose, soit tu vois vert.
4: Deux filtres. On veut amener l'autre à soi, parce que ça serait la preuve qu'il nous aime, parce qu'il est d'accord avec nous.
0: Alors que pas du tout.
4: Et c'est vrai que si on s'élève un peu par rapport au débat et qu'on se dit, mais en fait, dans quel but j'attends qu'il soit d'accord avec moi? Pourquoi faire? Ça me prouve quoi? On n'est pas là pour rabaisser l'autre, on n'est pas là pour l'inféoder, pour l'obliger à poser genou à terre et à dire nous porter allégeance.
0: Ouais, c'est pas l'ego est content. L'ego, il va être...
4: Exactement. L'ego est content, l'ego est rassuré.
0: J'avais raison.
4: J'ai de la place, je suis important, ouais, je suis
0: elle
4: compétent.
0: Le reconnaît. Oui, il le reconnaît.
2: Après, on n'a pas tous la même façon aussi de ressentir les choses. Donc, donc forcément, voilà, c'est
3: on n'a pas tous la même sensibilité.
2: Voilà, pas tous la même sensibilité. Donc, la bienveillance, comme je dis, c'est hyper important.
3: Bien sûr.
1: Comment une relation toxique, finalement, va-t-elle affecter toutes les autres relations autour de soi?
4: L'isolement.
1: Ouais. Même la famille peut le ressentir,
2: Après, il peut y avoir des relations toxiques dans la famille aussi, hein, mais dans les amis. Hein.
1: Bien sûr. Mais du coup, l'impact d'une relation toxique dans un couple...
2: L'isolement total.
3: Hein.
2: C'est le but des manipulateurs. Oui.
3: Progressivement, en fait, la personne n'a plus tellement l'autorisation, finalement, de voir ses amis, parce que la personne en face dénigre en permanence, en fait, ses proches-là. Donc elle finit par chercher à les éloigner. En fait, voilà, c'est ça, elle dévalorise en disant, mais tes amis, là, mais... Et puis elle va dénigrer en disant, tu as vu la dernière fois, elle t'a fait ci, elle t'a... En fait, de faire une forme de bourrage de crâne, en fait, hein, pour amener la victime à s'éloigner de ses proches.
1: À s'isoler de plus en plus.
3: Et donc, ne plus avoir aucune ressource à l'extérieur.
1: Donc ça, ça peut être un signe.
4: Bien sûr, oui. Et puis, les personnes qui sont dans cette situation, si voilà, il y en a qui nous écoutent ce soir, le fait de ne plus oser... aller parler à sa famille, de ne plus oser appeler ses amis, quand on ressent ce sentiment de se dire d'avoir honte, moche, rabaissé,
3: d'avoir honte de ce qui se passe à l'intérieur.
4: Voilà. Du coup, on peut s'en plaindre à personne. Ouais. Et c'est ça qui muselle aussi la parole, c'est que ces personnes, elles sont, enfin, c'est une camisole. C'est une prison en fait.
3: La maison devient
4: une prison. Et ça, c'est un vrai marqueur de se sentir emprisonné chez soi et plus vraiment en capacité de parler à quelqu'un.
3: Et ce qui est très difficile, c'est que souvent à l'extérieur, ce sont des personnes qui montrent un tout autre visage. Donc en fait, l'entourage n'imagine pas une seule seconde.
4: Elles vont avoir des compliments.
3: Oui.
4: Souvent, les amis vont dire « Oh, mais ton mari est tellement extraordinaire. Oh, mais ta femme, elle est géniale. Elle a fait ça pour moi. » Et l'autre, intérieurement, il se dit « Mais en fait, pour moi, il fait rien. Mais c'est pas possible. Ouais. C'est de ma faute.
1: Ah bah oui, parce que l'image... Oui, forcément.
3: Du coup, l'entourage l'enfer qui se passe en huis clos, en fait.
2: Il faut s'écouter, en fait. On le sait toujours au fond de soi.
3: Mais comment on franchit le cap? Comment on quitte cette personne?
4: Franchement, on consulte. Passer un coup de fil.
1: Il y a des
4: antennes, on peut appeler pour ne serait-ce que libérer sa parole, faire ce premier pas de pouvoir appeler à l'aide et dire voilà, il se passe ça, je suis folle ou je suis fou ou il y a un vrai sujet.
3: Oui, puis il y a une personne qui nous dise ce que vous êtes en train de vivre, ce n'est pas normal.
2: Ouais.
1: Et puis ça vient de quelqu'un d'extérieur que personne ne connaît, pas un ami, la famille, etc. On fera moins confiance,
2: dans tous les cas, c'est important de faire un travail de confiance en soi et d'estime de soi après une thérapie.
3: Oui, ça affecte.
2: Parce que forcément, quand il y a des personnes qui nous manipulent comme ça, des relations toxiques, on perd confiance en soi, on perd l'estime de soi. Voilà, donc dans tous les cas, c'est important de consulter, faire une thérapie.
3: Que ça se reproduise jamais, surtout, et comprendre justement quelles sont nos limites et exprimer nos besoins et plus retomber dans ce schéma relationnel abusif.
5: Mais justement, est-ce qu'il y a des critères non négociables, on va dire, à établir après une relation toxique pour les relations futures?
0: Connaître ses limites.
2: Le respect.
0: Mais oui. Là, tes limites, tu les as atteintes normalement. Mm-hmm. Tu sais ce que tu ne veux plus. Mm-hmm. Toi, tu sais c'est exactement ce que tu veux.
5: En tout cas, tu dois apprendre à le faire.
1: Ouais, il faut en tirer vraiment les leçons.
2: Chacun a ses propres limites.
3: Ne jamais plus se laisser contrôler, surtout. Mm.
4: Et à l'inverse aussi, ne pas non plus se renfermer dans sa tour d'ivoire ériger des barrières où tout va devenir impénétrable. Donc c'est pour ça qu'il faut se faire accompagner, parce qu'il faut connaître le juste milieu entre ma limite et je deviens
2: surprotection. C'est pas la solution. Comme on disait tout à l'heure, le célibat par choix ou par peur, par traumatisme, par peur.
5: Est-ce qu'on peut rester amis avec quelqu'un avec qui on est resté un petit moment? Est-ce qu'on peut être amis après une rupture?
4: Avec un ex. On est d'accord qu'on parle plus de la relation toxique.
1: Si la relation
4: toxique,
1: était toxique, c'est compliqué. Ouais.
5: Oui.
1: Non, tout cas.
5: Oui, tout cas.
3: L'amitié peut s'éveiller, mais il faut qu'il y ait, je pense, un temps, et il faut vraiment que les deux partenaires, il n'y ait plus du tout d'amour.
2: Voilà, il faut qu'il n'y ait pas d'ambiguïté, quoi.
5: Que tout le monde soit passé à autre chose.
2: Faut pas qu'il y ait d'ambiguïté. Vraiment. Mais après, je pense qu'encore une fois, il n'y a pas de règle.
3: C'est possible, hein.
2: Voilà, il n'y a pas de règle.
3: En relation humaine, tout est possible. Mais c'est vrai qu'il y a une notion un peu de temps, et puis digérer la rupture, et que les émotions et l'amour, en fait.
0: Faire le deuil de la relation.
3: Ne soit plus du tout à l'ordre du jour.
4: Et puis ça peut être un signe aussi, hein, si l'autre vous dit oui, mais moi je veux qu'on reste amis, mais tu comprends, oui, d'accord, on n'est plus ensemble, mais on est amis. Faut fuir.
0: Oui.
4: Parce que ça veut dire qu'il y en a un des deux qui n'est pas du tout prêt à arrêter la relation.
2: Oui, il veut continuer à avoir le lien. Après, moi je pense que c'est bien d'être, par exemple, avec les ex quand on a des enfants, d'être pas forcément amis, mais d'avoir des bonnes relations, c'est bien aussi. Parce que souvent, quand on a des enfants avec nos ex, ça se passe mal. Et
5: pour l'équilibre des enfants.
2: Voilà, pour l'équilibre des enfants, pas forcément être amis, mais rester en bon terme, ça peut être bénéfique aussi.
0: Il suffit d'être intelligent, en fait.
4: De se positionner en disant, c'est pas mon conjoint, mais ça reste le père de mes enfants.
3: Un couple parental.
4: Exactement. Oui. Et on garde nos rôles de parents, et l'enfant a besoin d'avoir ses deux parents unis pour lui. Pas pour eux, pour lui.
1: Ouais, dans l'intérêt de l'enfant.
5: Est-ce qu'il faut rester en couple par obligation quand on a un enfant? Beaucoup se sentent obligés de rester en couple pour l'équipe de l'enfant.
2: C'est vraiment une question, ça.
1: Il y en a qui relancent.
0: C'est énormément
5: de réactions qu'on a eues.
1: Oui, il y en a qui nous ont dit, je vais refaire un deuxième enfant pour relancer mon couple.
3: Ouais, mais ça, c'est la pire chose à faire en général.
1: Ça, c'est un classique, c'est entendu.
3: C'est la pire chose à faire.
1: Mais si je relance un...
3: Un enfant ne règle pas les problèmes de couple. Au contraire, il va les aggraver.
4: On attend la phrase de Corinne depuis tout à l'heure. On a quand même fait un bon débat sur la place de l'enfant.
1: Surtout avant de clôturer cette émission qui va bientôt toucher à sa fin, il faut quand même qu'on essaie de finir sur notre positive.
4: Parce que là, on bourre un peu du noir
1: depuis quelques minutes, je trouve. Vous ne trouvez pas?
0: Non, mais la relation, elle peut être superbe. Ça peut être magique, ça peut être beau.
5: Mais heureusement.
0: Faut pas que ce soit un conte de fées comme on a pu nous raconter Cendrillon et tout. D'ailleurs, on voit très bien qu'elle finit dans l'ambulance et que son prince charmant est parti avec la belle au bois dormant, selon. Mais en fait, tout peut être superbe. Mais c'est où je vais et qu'est-ce que j'ai envie de vivre dans la relation. Et ça, c'est top.
2: Mais jamais hyper important. Rester avec quelqu'un par obligation de quoi que ce soit. Ça,
0: il
2: n'y
0: a aucune obligation.
3: Les enfants, parce que les enfants ont besoin d'un parent qui va bien.
0: Et puis quelle image on donne aux enfants? C'est-à-dire qu'ils vont grandir
3: avec des couples dysfonctionnels, c'est terrible pour eux.
2: Et il faut toujours se dire aussi, qu'est-ce que je veux donner comme valeur à mon enfant? Et si je me sacrifie pour mon enfant, comme on disait tout à l'heure, si je prends pas soin de moi, lui, il va reproduire ça plus tard.
0: Exactement.
2: Et si justement, si je reste avec quelqu'un que j'aime pas, il va reproduire la même chose, le même schéma. Mmh. Et puis, il faut pas oublier que nos enfants ne nous appartiennent pas. Exactement. Et à 15 ans, ils en ont plus rien à faire de nous. Donc, et on se retrouve comme deux cons alors qu'on s'aime plus. ils partent de la maison.
1: C'est pas drôle.
4: Le seul sujet où on peut éventuellement se poser cette question, c'est quand il y a des problèmes financiers. Et que il y en a un des deux qui peut vraiment pas partir. Et là, on va accompagner, on va faire en sorte d'amener.
1: Eh ben, voilà, on va arriver au terme de cette émission. Ne vous inquiétez pas. Il y a faut qu'on en parle.
4: Soyez heureux.
1: Merci d'avoir été dans ce débat très passionné. On recevait Laure.
5: On va demander comme d'habitude, parce que les invités ne sont pas au courant, Luc.
1: Oui, c'est vrai, vas-y.
5: De nous donner un mot pour résumer cette émission.
1: Alors, le mot pour résumer cette émission.
0: Trop court.
1: Trop court, ok.
0: Non, super.
5: Joie de vivre.
1: Joie de vivre, ok.
2: Amour.
1: Oh oui, bah oui, forcément. Allez, un autre mot.
3: Moi, j'ai envie
2: passion.
3: De dire...
1: Passion. Okay.
0: J'ai envie de finir à dire gourmandise quand même.
1: En tout cas, on a vraiment remarqué que le débat était hyper passionné. Vous étiez à fond dedans, c'est clair. Et on avait donc l'honneur de recevoir Laure Adjemian, qui est sexologue humaniste et coach mental spécialisé dans la gestion des émotions. Merci beaucoup, Laure, d'être venue. Merci.
2: Merci.
5: On avait Corinne Logaudin qui est coach sexothérapeute et thérapeute de couple. Merci.
0: Merci pour ce super moment.
1: Elodie Bonetto qui est la psy 3.0 sur tous les réseaux, sur Insta, allez liker la psy 3.0. Tu es toujours d'ailleurs psychologue. Merci beaucoup, Elodie.
5: Merci. Et enfin Noémie Séverin qui est astrothérapeute et coach spécialisée dans l'amour de soi et les relations amoureuses. Merci.
2: Merci à vous.
1: Et bien voilà, nous
5: on se retrouve tout de suite dans quelques minutes pour Faut qu'on en parle la suite.
1: Tout à fait, pour les coulisses et rentrer un petit peu plus dans l'intimité. N'hésitez pas bien sûr à aller nous aussi liker tous nos réseaux, être sur tous les réseaux sociaux, Insta, Facebook, etc., YouTube.
5: Les actus aussi tous les jours, voilà, oui. Sur le www.fautquonenparle.fr.
1: Exactement, vous retrouvez aussi tous nos podcasts et sur tous les réseaux de podcasts. Merci à toutes et à tous de nous avoir suivis. À très vite.
5: À bientôt.
1: Bye bye bye.
5: Ciao.

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